0: industriel qu'il fait de façon très limitée. C'est des voitures qui sont construites à la main. Et il implique beaucoup ses étudiants qui sont dans une école que lui a fondée, une école de design. Et en fait, lui, il se pose pas la question pourquoi la construire, il se pose la question plutôt pourquoi ne pas la construire. À partir de cette prémisse-là, moi je te dirais, Jacques, que c'est des voitures qui ont l'air quasiment de modèles Hot Wheels là.
1: Ils sont particuliers
0: ces modèles-là. Là.
1: Ouais.
0: Et si on fait référence à la Cadillac Tag Function Car de 1978, c'était quand même une voiture extrêmement longue. Déjà en partant, ces voitures-là étaient d'une longueur quasiment comme un paquebot, là, à 23 pieds de longueur.
1: Ouais, mais c'est parce que son idée de la Sbarro Cadillac Tag, là,
0: oui.
1: C'est une Cadillac Eldorado. On a carrément coupé la partie arrière. On a allongé la voiture avec deux essieux, ça veut dire que c'est une voiture six roues. En arrière, c'est un bureau, là.
0: Exactement. C'est ça qui mentionne, c'est que tu as quatre fauteuils,
1: ouais.
0: Tu as un bureau, tu as des téléphones, une TV, même un petit frigo, parce que selon lui, ça prenait toujours un petit frigo pour conclure un deal. Là. Donc, ça veut dire qu'il y avait certainement il y avait certainement un petit peu de peut-être d'alcool dans le frigo, on ne sait pas. Là.
1: Ouais.
0: Parce que les gens à l'arrière, c'est pas eux qui conduisaient. Hein. On suppose qu'il y avait un conducteur, c'est un genre de limousine.
1: Ouais.
0: Mais tout ça pour dire, genre, que tu sais, même à l'époque, aujourd'hui, on parle de la voiture, l'intérieur des voitures sont comme des espaces vivants, comme des salons, c'est très, très réfléchi en fonction d'un environnement de vie.
1: Aujourd'hui, on parle de cocooning dans le fond, dans les voitures.
0: Ben voilà, c'est ça. Et là, lui, en 78, il avait déjà pensé à toutes ces fonctions-là et cet aspect-là. Et parmi ces modèles, écoute, il y en a qui sont vraiment super excentriques. L'année d'après, il est arrivé avec un modèle, la Windhoek 6x6, qui était consommée royale saoudienne. Quand ils allaient dans le bois ou dans les champs, à la chasse.
1: Imagine-toi.
0: Et la voiture avait, elle intégrait une suspension pneumatique qui s'ajustait de façon assez élevée. Là.
1: Ouais.
0: Mais en même temps, elle avait aussi des sièges qui, eux, sortaient via une ouverture dans le toit pour, justement, lancer leur faucon à la chasse des proies.
1: Oh, c'est incroyable. Tu vois que... incroyable. Écoute, il fallait avoir de l'imagination pour à peu près.
0: Mais c'était des commandes. C'est ça le pire, c'est que c'était des commandes. Alors, tu sais, l'imagination n'a pas de limite. Il n'y a vraiment pas de limite pour ce designer-là.
1: Lui a plié à tout ça. Moi, je regarde la Renault Espace e-Spider de 1998. Renault Espace. C'est une fourgonnette, là, je vous le dis, là, les gens qui nous écoutent.
0: Oui.
1: Une fourgonnette, cabriolet, OK?
0: Mm-hmm.
1: Il y a même pas de pare-brise, là, OK?
0: Il n'y a pas de pare-brise.
1: Non. Et on voit quatre passagers assis dans la fourgonnette avec des casques.
0: Oui.
1: Puis ils roulent avec ça.
0: Ça prend le casque.
1: Moi, je trouve ça intéressant pour démarrer une nouvelle série de sport automobile. Pourquoi pas des courses de fourgonnette?
0: Des courses de fourgonnette. Ben, comme ça, pourquoi pas?
1: Avec une qualification avec juste le pilote. Et là, on rajoute au fur et à mesure qu'on approche dans le week-end, on rajoute un passager, là. Pourquoi pas?
0: ça, c'est un défi, là. Ça, c'est un défi. Selon la grosseur du potager il va y avoir des handicaps. Mais, Jacques, tu regardes, il y a un modèle qui s'appelle la Ferrari Alcanor, que lui a utilisé à la base une Ferrari Testarossa qui a complètement strippé, là.
1: Ouais.
0: Il garde le moteur, il garde une transmission manuelle à 5 vitesses. Mais en même temps, je me dis, c'est comme le précurseur de la SP1 ou la SP2 de Ferrari, les Open Cockpit, comme on appelle.
1: Oui, tout à fait, oui.
0: Tu vois que, tu sais, 95, ça fait 20 ans de ça, là. Ça fait un petit bout de temps, là, qu'ils ont.
1: Ça fait pas,
0: 30 ans, excuse-moi.
1: Ça fait 30 ans.
0: Fait qu'il y a 30 ans, tu sais, puis la SP1, SP2, ça fait pas si longtemps que ça, c'est sorti, là, tu sais.
1: Ouais.
0: Alors, il était vraiment très avant-gardiste dans le choix de les modèles qu'il faisait.

0: d'autres étaient vraiment complètement débiles. Mais il y en a une en particulier que je veux souligner, les innovations qu'il a fait, ça s'appelait la Sbarro Challenge, qui était une voiture en forme de wedge. Elle fait partie, si tu veux, il y a eu de l'expérimentation durant les années 70 et 80 parmi bien des designers italiens qui faisaient des voitures en forme de wedge. Je te dirais beaucoup plus élégante que celle-là. Mais celle-ci, elle avait des particularités très innovantes, c'est-à-dire qu'il y a, à cause du fait qu'elle était en wedge et elle n'avait pas de miroirs latéraux, en fait, pour empêcher une traînée accrue. Les miroirs étaient... En fait, il n'y avait pas de miroir. On avait une caméra à l'intérieur.
1: Hey, 185, ça, là.
0: Et là, on parle de 85. Donc, tu sais, ce qu'on voit aujourd'hui avec Polestar, qui n'ont pas de lunettes arrière, et ils ont une caméra arrière pour projeter sur un miroir à l'intérieur. Donc, ce qu'on appelle un miroir, un miroir.
1: Ben oui, ça fait plus de 40 ans, là.
0: C'est phénoménal. Les choses sur lesquelles il a travaillé sont vraiment incroyables. Et je te dirais qu'une autre, ça va être la dernière de laquelle je vais parler, une autre invention des siennes, c'est les roues sans moyeux, les roues orbitales qu'on appelle. Et ça, il l'a fait autant pour des modèles de motocyclettes que pour des voitures. Alors, là encore, c'est toute la réflexion sur avoir de moins en moins de composantes autour de la roue. Ça va chercher un certain esthétisme, si on veut, mais c'est pas le seul. Il y a eu un autre designer qui s'appelle Billy Lane qui, lui, a fait un genre de chopper avec la roue arrière où il n'y a pas de chaîne, il n'y a pas de drive shaft, il n'y a rien. Là, okay. C'est juste une roue sans moyeu. Là. Alors, c'est très particulier.
1: Mais j'aime beaucoup sa soucoupe roulante. Une soucoupe roulante en 2000 qui a fait ça. Imagine-toi, en cas d'invasion d'extraterrestres.
0: Oui, c'est ça.
1: Et ça fait loger toute la famille. Ça n'a pas de bon sens.
0: Toute la famille, ça, c'était basé sur une Citroën BX, un 7 passagers. Et en accélérant, elle avait la particularité, cette voiture-ci, d'avoir, elle aussi, une suspension pneumatique qui faisait que ça montait la voiture, faisait monter la voiture. Donc, on avait cette impression de s'envoler. C'est très, très, très original, mais excentrique au maximum.
1: Ah, tout à fait. Écoute, Assystem City Car, ça, c'est d'une laideur consommée, un trois roues en plus. Four wheel in a diamond. Ouais, ben, tu sais, un trois roues, un quatre roues, mais tu sais, les deux roues collées à l'arrière. L'autre aussi, une espèce de d'interprétation d'une Lamborghini, l'autobone. L'autobau?
0: Oui, elle aussi était.
1: Ah, bon,
0: ça. Autobar, c'est ça.
1: C'est le genre de voiture que tu mets dans un film avec Mel Gibson, tu sais.
0: Oui, exactement. Des affaires ou des films du futur, quasiment, là, parce qu'ils sont tellement excentriques qu'il n'y a pas d'époque.
1: Il y a la 2 for 100, là, la 2011.
0: 2 for 100,
1: Ça, c'est-tu quoi? D'après moi, c'est basé sur le véhicule de l'espace de supercar.
0: Des jets.
1: Supercar.
0: Les Jetsons, supercar aussi.
1: Supercar, tu viens de ça avec Mike Mercury, hein? Là, les jeunes, on les a perdus. Là, on les a perdus comme ça.
0: Oui, absolument. Mais tu vois, celle-là, elle avait quand même une très grande efficacité à 118 000 au gallon, là, donc 2 litres au 100 à l'époque.
1: Écoute, Sbarro est passé pour un cinglé, mais moi, j'aime ça parce que il a mis de la couleur dans l'industrie, ça, c'est indéniable. Ça, c'est indéniable. Si on parlait de la Jaguar type 01, Jaguar qui a arrêté de vendre des voitures, tout ce qui bouge de toute façon depuis quelques années, et qui ont décidé de réorienter et de redémarrer la compagnie avec une première voiture, la type 01, que je trouve excentrique, mais d'une laideur consommée.
0: Je suis pas mal d'accord avec toi, Jacques. C'est une voiture qui a l'air d'une voiture concept, donc une voiture qui on émet ces genres de véhicules-là dans les salons de l'auto pour aller chercher des commentaires. Sauf que là, c'est vraiment pas une voiture concept, c'est la voiture qui a été produite, elle a été dévoilée, en fait, présentée à New York dans la dernière semaine. Et Jaguar, on le sait, là, ils s'en vont vers l'électrification, même si, bon, ça ne va pas si bien de ce côté-là. Parce que, bon, comme tu dis, Jacques, il n'y a plus de modèles dans leur line-up. Là.
1: Mais c'est parce je trouve ça quand même particulier, parce que les gens qui vont acheter ce genre de bagnole-là, entre autres, ce sont des Américains.
0: Ben oui.
1: Et les voitures électriques aux États-Unis, ça marche de moins en moins. Là.
0: Mais c'est ça qui est très bizarre, tu sais, parce que bon, ça fait un genre de véhicule style Blade Runner, là, quelque chose comme ça. Elle a quand même des innovations, si on veut, un peu particulières, malgré le fait que c'est une voiture qui est assez lourde. Elle pèse 2,7 tonnes, donc c'est quand même très, très lourd.
1: Ouais.
0: Mais elle a trois moteurs électriques qui vont chercher l'équivalent de 1030 chevaux avec 1000 livres-pieds de couple. Là. Donc, c'est énorme, ça. Et on dit que le 0,62, c'est 3,2 secondes. Mais tu sais, au-delà de tous les records que les voitures électriques peuvent faire et battre et tout ça, c'est qu'au niveau design, c'est quand même une voiture qui est extrêmement imposante. T'imagines-tu les roues, Jacques, là-dessus?
1: C'est 23 pouces.
0: 23 pouces. Qui coûte une fortune à chausser là-dessus. En hiver, j'ai aucune idée quel genre de performance qu'on peut avoir.
1: Pirelli a travaillé avec Jaguar pour fournir des pneus d'hiver, évidemment. À quel prix? Quelqu'un qui va payer une voiture? Parce qu'on parle d'un prix de base d'à peu près 180 000 $ canadiens. Moi, je pense que ça va se vendre plus, tout près de 200 000.
0: Probablement.
1: Surtout qu'il va avoir que 15 concessionnaires au Canada, là. Ça veut dire qu'il y a au Québec, il y en a deux seulement. Dans le West Island et Descaries Motors. Ouais. C'est tout. Ouais. Pour le reste, les concessionnaires Jaguar, Land Rover, ils vont perdre Jaguar. Déjà en partant, je ne sais pas, c'est vraiment une drôle de philosophie. C'est comme si le propriétaire de Jaguar, Land Rover avait plus d'argent puis il dit, regarde, des Land Rover, ça se vend, des Jaguars, ça se vend plus.
0: Tu sais, Jacques, que Jerry McGovern, qui a été là longtemps, qui a dessiné l'Evoque, qui a dessiné d'autres choses, avant lui, il y a eu Ian Callum qui a fait des voitures absolument d'une beauté rare. Et Jaguar a été toujours reconnu pour ça. Mais là, avec la nouvelle direction de design qu'on s'en va avec ça, je suis pas convaincu qu'on va avoir du succès là-dedans. Malgré, écoute, il y a des gens qui l'aiment, tant mieux.
1: Il y a des gens, écoute, il y a des goûts. Écoute, il y a du monde qui a acheté des Cybertruck. Fait que...
0: oui, mais voilà. C'est ça, genre. Mais écoute, je suis pas sûr qu'ils vont avoir du succès avec ça.
1: Non, c'est pas ça.
0: Et Jacques, tu te rappelles quand ils l'ont présenté, elle était tellement contestée. On dit, qu'est-ce que c'est que ça?
1: Je paierais jamais 200 000 $ pour une voiture 4 places avec un intérieur aussi terne que ça. Avec un design aussi ordinaire que ça.
0: Exactement. Okay. C'est en plein ça.
1: Hey, merci, mon cher Pierrot. Merci, mon cher.
0: Ça fait plaisir, Jacques.
1: Puis on se reparle la semaine prochaine, comme à l'habitude.
0: Avec plaisir.
1: Pierrot Fakin qui nous présentait le fou Sbarro, le designer fou, moi je vais l'appeler comme ça, mais tellement original. Et on a parlé de la Jaguar type 01. On va aller faire une pause. Au retour de la pause, on parlait de la Corvette C3 83 qui... Je suis sûr que vous n'êtes pas propriétaire de ça parce qu'il en reste une. Elle est au musée.
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1: La portion historique de notre émission cette semaine, il y a des choses, même moi j'en apprends à toutes les semaines. On va parler de la Corvette C3, vous allez être surpris de ce qu'on va vous révéler. On va parler également de la troupe de L Drivers. Pour les vieux, vous allez vous en souvenir, mais pour les jeunes, pas sûr que vous avez connu ça. et tout ça avec notre ami Denis Duquet. Salut, mon cher Denis.
4: Oui, bonjour. Oui, la Corvette, cette fois, j'avais une idée, mais en tout cas, c'est assez vague dans mon esprit, mais là, j'ai relu. La Corvette, c'est toi, en 1983, n'a jamais été fabriquée commercialement. Parce que on préparait la C4, mais on n'était pas certain, parce qu'il y avait un nouveau tableau de bord, là, LCD, qui n'avait jamais été utilisé dans l'industrie. On avait de la difficulté à atteindre les normes anti-pollution, différentes choses. Puis la C3, ça remettait de la meilleure Corvette. Puis il y avait des problèmes d'assemblage. Moi, j'ai un copain qui en avait acheté une C3, puis quelqu'un a brisé la porte dans un accident. Ça, il y en a pris trois avant de trouver une qui pourrait faire dans l'auto. Fait que,
1: OK.
4: Ils ont décidé de ne pas la fabriquer.
1: OK.
4: Puis la C4, elle, est arrivée en 84.
1: OK.
4: Mais il y a une anecdote là-dessus.
1: Oui, parce que la C3, faut s'entendre. La C3 a existé. C'est ouais. La C3 de 1983.
4: 83 qui n'a pas existé.
1: Qui n'a pas existé. OK. Mais qui a existé.
4: Qui a été fabriquée depuis longtemps.
1: Oui, mais qui a existé à combien d'exemplaires, la 83?
4: 43 fabriqués.
1: OK.
4: Puis il y en a une qui est restée. Ils ont démoli les autres. C'était pour les fins d'homologation. Ils en ont gardé une qui était au musée à Bowling Green.
1: OK.
4: Elle est blanche.
1: Ouais.
4: C'est comme la première Mustang qui était blanche elle aussi. Bref. Ouais. Mais il y a une anecdote concernant le guide de l'auto. Parce que dans le guide de l'auto 83,
1: ouais.
4: Sur la page couverture, il y a la Corvette C4.
1: Okay.
4: 84.
1: OK.
4: Parce que le guide sortait en octobre.
1: Ouais.
4: Puis la Corvette 84. Devait sortir en octobre, novembre.
1: OK. Fait que Jean Duval a puis il avait essayé l'auto, puis il y a eu des images.
4: Première, mais là, dans leur grande sagesse, les dirigeants de General Motors ont dit oh, on va attendre, on va aller le dévoiler à Chicago, salon d'auto de Chicago, au début de l'hiver, en février.
1: Oui.
4: Fait que les autres ont paniqué. Là. Il y avait une photo de Corvette d'un livre qui est vendu à 60 000 exemplaires à l'époque. Fait que là, ils ont appelé.
1: Ouais.
4: Puis ils ont demandé. Puis moi, tout à coup, Paulette Charbonneau, qui est la représentante de General Motors, essaie de rejoindre Charles Duval, mais Charles Duval est parti au Japon.
1: OK.
4: Fait que là, elle m'appelle, mais moi, j'appelle Mazda. C'est un voyage Mazda.
1: Ouais.
4: Il me donne le numéro de l'hôtel, j'essaie de parler à Charles. L'hôtel a dit non, on n'a pas d'autorisation de prendre des appels. Je rappelle Mazda, qui ont rappelé le Japon, puis ils leur ont dit, vous allez le prendre. Puis là, finalement, j'ai réussi à contacter la chambre de Georges. Et c'est son épouse, Monique, qui répond. Quand elle entend ma voix, elle dit « Hey! » Je dis « Non, non, il n'y a rien arrivé. Ton chat est encore vivant. Je peux-tu parler? » Là, je parle de ça. Puis là, je faisais l'intermédiaire. À un moment donné, j'ai dit à Duhem, appelez-le donc, là. Moi, j'ai aucune façon d'intervenir là-dedans. Puis là, ils ont dit « On va acheter le guide, les imprimés.
1: Oh »
4: Quand
1: boy.
4: Ils ont vu que... Il y en avait pas mal, ça aurait coûté, la facture aurait été salée, ils ont dit bon. C'est juste au Québec en français, on va le laisser passer.
1: Donc, le guide de l'auto a eu, à cette occasion-là, avec Jacques Duval et toi, une primeur mondiale.
4: Oui.
1: Parce que la voiture n'avait pas apparu nulle part. Puis on s'entend qu'en 83, l'Internet, ça n'existait pas, il n'y avait rien de ça. Là.
4: Ben non, là, c'est quand même, ça avait été à l'époque d'Internet, en tout cas, des. Il n'a pas brisé d'embargo, il y avait l'autorisation. C'est pas une photo volée, c'est pas une part du
1: okay. Fait que ceux, vrai, qui, ont, ceux qui ont des guides, des livres, des guides de l'auto 1984, conservez-les précieusement. 83, conservez-les précieusement.
4: La Corvette 84 sur la couverture.
1: OK, parfait.
4: Okay. Et ça, des embargos, il faudrait en parler à un moment donné. Il y a des anecdotes assez savoureuses là-dessus.
1: Oui. Ouais.
4: Parce que surtout Toyota, c'était les grands spécialistes. Même, ils faisaient un souper de presse. Puis avant de pouvoir manger, il y avait une signature pour un embargo sur les feux arrière de la Corolla. Wow.
1: Oh boy, bref. OK. Ben, on connaît, on a des collègues journalistes qui ont, quelques jours avant la fin de l'embargo, ont publié des choses et Toyota les a suspendus pour un an.
4: Moi aussi, je fais partie de ça.
1: Ah oui? C'est
4: pas de notre faute. Le guide de l'auto était en entrepôt. Puis moi, j'ai signé le document parce que mettons que c'était le 5 octobre.
1: Oui.
4: L'embargo.
1: Oui.
4: Ouais, c'est pas aucun problème. Mais là, il y a quelqu'un chez ADP, distribution, on décide de devancer la distribution. Ça fait que là, bingo. Ils m'ont suspendu pour un an, mais moi, je leur ai dit, écoutez, on t'invite pas au voyage. Vos voyages sont tellement durs, ça te dérange pas. Ils étaient insultés. Mais moi, c'est involontaire, là. Mais il y en a d'autres qui avaient complètement pété l'embargo, puis eux autres aussi, ils ont été suspendus.
1: Ben moi, ça m'est arrivé chez Ford au salon de l'auto de Détroit. C'était-tu au salon de l'auto de Détroit? En tout cas, avec Ford, avant le salon de l'auto de Détroit, on s'en va assister à la présentation de 2-3 nouveaux modèles. Il y a un embargo là-dessus. Et on arrive le lendemain au salon de l'auto de Détroit et la représentante des relations publiques de Ford pour le Canada, Christine, qu'on connaît bien tous les deux, Christine Hollander, vient nous voir et elle dit, écoutez, là, vous pouvez publier parce qu'elle dit, il y en a un dans la gang et c'est pas du Canada, mais un Américain qui a brisé l'embargo. Ah bon? Fait que comme ça, je dis, ben là, l'embargo est levé, mais... faites-vous-en pas, lui, il va passer au cash. Alors, ça s'est terminé comme ça.
4: C'est toujours des affaires de même.
1: Ouais.
4: Mais c'est moins dangereux que faire partie des Hells Drivers.
1: Ça, je me souviens de ça vaguement, là, honnêtement. Là. Mais je me souviens de ça qui était... C'était les cascadeurs, ça.
4: Oui, mais c'était... La majorité était sponsorisée, comme on dit en France, par des constructeurs automobiles qui fournissaient les autos.
1: Ouais.
4: Chrysler a été celui qui en a apparemment commandité le plus. Et ça a débuté en 1932 dans l'Indiana. La première troupe, c'est Lucky Tatter and his L Drivers.
1: Okay.
4: Et lui, c'est lui qui a lancé la mode, etc. Puis ça a duré très longtemps, mais Tatter est mort en 1942 en essayant de faire un show record. Puis c'est José Whitwood.
1: Okay.
4: Chitwood, mon écriture est tellement mauvaise, qui a repris la troupe et il a continué. Puis il y en avait plusieurs. Il y avait Jack Codman aussi, commandité par Chrysler, Dodge, Plymouth. Et un autre, ça c'est Trans-Canada, L Drivers. Et ça, même si c'était Trans-Canada, L Drivers, ils parcouraient les États-Unis, le Canada. Apparemment, ils étaient basés au Québec.
1: OK.
4: C'est les frères Walter and Bill Williams qui dirigeaient la troupe. Puis ça a duré, ça, jusqu'au milieu des années 70 dans certaines régions.
1: OK.
4: Puis aussi Ford, moi je me souviens d'avoir assisté à un événement comme ça, là, à Thetford Mines pendant une partie de baseball en intermission. C'était Lucky Lot qui a commencé ça en 1949. Puis après ça, il a continué.
1: Hey, ça ne te rajeunit pas, ça, Denis?
4: Non, monsieur. Puis Bill Mega, Tournament of Trill de 56 à 57, ça, c'était commandité par Ford. Puis moi, je me souviens, là, ça, il y avait des rampes, il faisait des sauts. Lui, il tournait sur deux roues.
1: Oui.
4: Il roulait sur deux roues. Ensuite, il y avait la fameuse... Le gars, il se couchait sur le capot, puis là, on avait enflammé un mur de bois, là, d'une planche de contreplaqué, probablement.
1: Ouais.
4: Puis là, on partait, puis il défonçait ça, là, tout le monde applaudissait. Mais en réalité, c'était pas si dangereux que ça, parce que le pare-choc frappait le mur en bois bien avant que le gars arrive, là, mais ça devait être quand même dangereux. Il y avait le danger qu'il soit incendié. Mais c'était assez particulier. Et même aujourd'hui, qu'est-ce qu'il y a? Au milieu des années 70, ça a disparu graduellement pour deux raisons principales. Les Monster Trucks.
1: Oui. Oui. Oui.
4: Qui ont donné tout un spectacle, là, le Gravedigger et tout ça, qui sautait, démolissait des autos dans les arénas.
1: Mm-hmm.
4: Puis en plus, les compagnies automobiles, au milieu des années 70, ont commencé à être sensibilisées à la sécurité routière. Ça fait qu'il y a des gens qui tentaient de démolir des autos puis faisaient des sauts de la mort. Ça peut-être pas vraiment une bonne publicité pour les constructeurs. Et aussi un truc qui est devenu de plus en plus populaire, les courses en 8. Les choses de démolition, ça c'est quand même plus spectaculaire qu'un gars qui saute d'une petite rampe. Puis même aux États-Unis, il y a des courses en 8 avec des autobus scolaires.
1: OK.
4: Faut le faire, ça.
1: Hey, ça, je me souviens de ça, par exemple. Ça, je me souviens de ça, avec des autobus scolaires.
4: C'est encore lieu aux États-Unis.
1: Ah ouais,
4: il y avait des derbys de démolition aussi.
1: Complètement
4: donc,
1: fou, ça.
4: Les gens ont décidé là, de... Les intérêts sont diversifiés. Puis, Bonjour les Hell Drivers.
1: OK. Alors ça, ça a été quand même à une époque assez spectaculaire. Là. Moi, je me souviens de ça. Là,
4: au début, souvent, moi, à mon âge avancé, j'avais 5-6 ans, puis là, c'était des vieux bazous.
1: Ouais.
4: Ils faisaient les mêmes choses. Puis même quand j'avais été chez Lada en Union soviétique, ils ont montré un film des Hell Drivers soviétiques qui faisaient les mêmes trucs, mais avec des Lada.
1: Mais ça, c'était facile à démolir, là.
4: Puis, je m'avais pas trouvé drôle. Ils sautaient pas tellement haut. J'avais peur que les autos tombent en morceaux quand ils atterrissent.
1: Ah, mon Dieu. Ça
4: a pas de bon sens. Je suis mieux de me fermer si je veux retourner au Canada.
1: Ah, oui, c'est sûr. C'est sûr. OK.
4: Ben, dans les effets
1: maintenant. Oui.
4: Le 8 octobre 1904,
1: ouais.
4: C'est la première course de la Coupe Vanderbilt sur un parcours de 30 000 dans le bout de Long Island.
1: Ouais.
4: Et ça, Vanderbilt, c'est l'héritier de la célèbre famille Vanderbilt qui a fait sa fortune, son immense fortune dans les chemins de fer.
1: OK, ouais.
4: Évidemment, ouais. Vanderbilt, dans le sud des États-Unis, il y a un manoir qu'on peut visiter aujourd'hui qui est extraordinaire. Et ça, puis là, les Américains sont allés voir ça, puis il y a eu beaucoup de sorties de route, puis ils croyaient que montrer la technologie américaine au public, c'est des voitures françaises qu'ils ont apportées pendant les 3 premières années.
1: Oh, ça, ils n'ont pas dû trouver ça drôle.
4: Non, il y a des panards qui ont remporté, puis en plus, là, il y avait des accidents, c'était dangereux, là, les gens ont porté plainte, il y a eu toute une campagne là pour cesser ces folies-là, les fous du volant, les trompe-la-mort, puis Vanderbilt a construit la première autoroute sur le continent nord-américain pour que sa course puisse continuer.
1: Okay.
4: Puis après ça, la course s'est déplacée. C'est une longue histoire, je ne vais pas trop élaborer, je vais en reparlerai plus tard. Mais c'est la première fois de la course Vanderbilt. Mais parlant là, d'influence publique sur les courses sur des routes, il y a aussi la Targa Florio et la Mille Miglia qui sont devenus des trucs de voitures anciennes à cause qu'il y a eu des accidents spectaculaires. Puis, mon dernier éphéméride, le 8 octobre 1949, le gouvernement britannique cède l'usine Volkswagen à Wolfsburg au gouvernement allemand.
1: Mais là, faut que tu m'expliques comment ça se fait que les Britanniques étaient propriétaires d'une usine Volkswagen.
4: Pendant la troisième, je veux dire,
1: la deuxième.
4: La fin de la Deuxième Guerre mondiale, l'Allemagne a été divisée en trois, les Britanniques et les Français américains.
1: Oui.
4: Puis, l'usine de Wolfsburg était située dans la section britannique. Puis en 1945, immédiatement après, on confie au colonel Ivan Hurst de voir ce qu'il pouvait faire avec l'usine.
1: Okay.
4: L'usine qui a été bombardée parce qu'elle faisait de la production pour la guerre. Il y avait des trous dans le toit, il y avait de la neige partout, c'était en hiver, à l'automne. Et lui, il a bouché les trous dans le toit, il a réaménagé des trucs pour fabriquer des autos, puis ils ont trouvé une coccinelle sur les décombres.
1: Okay. Ah ouais?
4: Puis là, ils l'ont retapé, ils l'ont revampé, ils l'ont rendu utilisable. Et là, ce qui a permis à Volkswagen de survivre, là, parce que là, il n'y avait pas rien, ils ont trouvé des employés, des anciens employés, parce qu'à l'époque, c'était surtout des prisonniers de guerre et des esclaves qui travaillaient là.
1: Ouais.
4: Ça fait pas des enfants forts. Ils ont trouvé assez de travailleurs compétents pour repartir. Et lui, il a convaincu l'armée britannique d'acheter 20 000 coccinelles.
1: OK. Ah ouais.
4: Avec ça, ça a fait que l'armée a dû revendre au public là, assez rapidement. Puis une fois que l'usine s'est mise à rouler, puis on produisait, là, ils ont cédé ça au gouvernement allemand, qui lui a continué. Puis, comme on dit en latin, the rest is history, là, la coccinelle est devenu un phénomène mondial. Puis aux États-Unis, c'était au Canada aussi. Moi, je me souviens, je ne sais pas quel âge que je pouvais avoir, j'étais assez jeune, puis j'avais vu la première coccinelle à Thetford Mines, derrière l'église, là, puis j'étais enfant de cœur, puis j'allais servir la messe. Curé qui célébrait, il y avait une Volkswagen beige, je pense, ou grise. Puis que c'est ça? Puis tout le monde, à un moment donné, dans les années 60, là, les étudiants sur le campus de l'Université Laval, là, il y avait des Volkswagen Beetle, puis des Chevrolet, des Vauxhall, puis l'avantage que Volkswagen avait pour la coccinelle en Amérique du Nord, vu que ça a été développé pour rouler sur les autoroutes sans limite de vitesse, le moteur était capable de rouler longtemps pas nécessairement au régime, mais au-dessus de 70 000 $ à l'époque. Tandis que les voitures britanniques et françaises qui étaient importées ici, il n'y avait pas d'autoroute dans aucun de ces pays-là. Des petites routes de campagne où tu roules peinard, tu fais d'un petit bout à l'autre, tu ne vas pas loin. Tu sais, la France, là, il faisait le seul long voyage qu'il faisait, c'est aux vacances du mois d'août. Ouais. Partait de Paris puis allait sur la côte.
1: Oui, oh, oui, c'est vrai.
4: Ça fait qu'à ce moment-là, vous, ça avait l'avantage. Mais tu sais, il y avait toutes sortes d'affaires qui n'étaient pas supposées marcher, là, des ailes à part, des feux intégrés comme ils étaient, un moteur refroidi à l'air qu'on disait que c'était dépassé. Hein, les premiers Volkswagen, il y avait une chaufferette à essence.
1: Oui, oh, ouais, écoute, c'est
4: puis
1: ça.
4: Et en plus, il y avait. Il n'y avait pas d'indicateur de carburant. Là.
1: Ah, OK. Fait, tu y allais au son.
4: Tu avais un truc là, sur le pare-feu, là, puis là, tu tombais sur la réserve.
1: Ah, écoute, c'était assez rudimentaire. Hey, mon cher Denis, merci. Toujours bien intéressant. Puis on en sait un peu plus sur la Corvette C3. Ça, j'ai appris quelque chose aujourd'hui. C'est vraiment le fun.
4: Parfait. Bon, à la semaine prochaine.
1: À la semaine prochaine, mon cher. On va parler de Ginetta la semaine prochaine, oui?
4: On va parler au moins de Ginetta, puis probablement de la Coupe Vanderbilt. Ça va être promené partout aux États-Unis.
1: Bon, bien, parfait.
4: Il y avait aussi une autre course en Excellent. Europe
1: Atlantique,
4: Jackson Bennett.
1: OK, excellent. On parlera de ça, mon cher. Merci. Bonne semaine.
4: Au plaisir.
1: Denis Duquet qui nous parlait de l'histoire de la Corvette C3-83 qui n'a jamais, qui a déjà existé, mais qui n'a jamais été commercialisée. On va aller faire une pause. Au retour de la pause, Marc Bouchard va nous présenter deux essais cette semaine. Tout de suite.
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1: La portion à Marc Bouchard cette semaine, on vous présente deux essais routiers. Le premier, le CX-70 de Mazda, mais la version MHEV, c'est-à-dire la version hybride léger, mais non rechargeable. Et on va vous parler du Mitsu Nissan. Pourquoi Mitsu Nissan? Parce que c'est le Mitsubishi Outlander, la version la plus luxueuse. On a rebadgé Nissan pour un an seulement, pour cette année. pour avoir une version hybride rechargeable sur hybride, c'est-à-dire sur leur catalogue. Salut mon cher Marc.
9: Salut mon cher.
1: Bon, on va parler du du Nissan Rogue là, hybride là, après. Oui. Là. Mais on va commencer par le CX-70 hybride non rechargeable, hybride léger, je pense, hein.
9: Oui, exactement. Pour mélanger tout le monde, c'est le MHEV et non pas le PHEV.
1: C'est ça. C'est pas le plug-in, c'est le mild hybride.
9: Exactement. Alors, en fait, la réalité, c'est que c'est un moteur à essence traditionnel avec transmission automatique, tout ce qui vient avec, et qui est appuyé d'un tout petit moteur électrique, mais évidemment qu'on n'a pas besoin de recharger. Okay. Donc, c'est une hybridation extrêmement légère. La beauté de ce véhicule-là, elle réside essentiellement dans le moteur. C'est un moteur 6 cylindres en ligne, 3,3 litres, qui a été développé à l'interne chez Mazda.
1: Ouais. Ouais.
9: Tout comme la transmission automatique qui l'accompagne. Donc, écoute, je te cacherai pas que c'est un véhicule qui a eu des difficultés à la naissance. Surtout en version PHEV, je dois le dire, là, mais les CX-70, CX-90 ont eu quelques difficultés au départ, mais ça semble s'être résorbé. Et aujourd'hui, ça semble être des véhicules qui ont atteint une certaine fiabilité et une certaine maturité.
1: En tout cas, il y en a beaucoup sur les routes.
9: Ouais. Et on va tout de suite faire la différence entre le 70 et le 90. C'est une banquette.
1: La troisième rangée.
9: Oui, parce que le véhicule lui-même, c'est exactement le même.
1: Ouais.
9: C'est la même carrosserie, les mêmes dimensions. Il n'y a rien changé, là. C'est exactement le même véhicule. Donc, c'est vraiment juste la présence ou pas de la troisième banquette qui fait la différence entre le 70 et le 90. Donc,
1: Il n'y a pas une différence de prix à tomber à terre, là.
9: Il y a une pièce. C'est pas compliqué, là. Il y a 1000 $ à peu près entre les deux. Fait que c'est vraiment pas significatif. Ce qui est intéressant de ce du CX-70, entre autres, puis c'est pas la première fois que je le laissais, mais à chaque fois, je constate la même chose, c'est que pour une fois, on a un VUS qui se conduit avec un petit peu de plaisir.
1: Ouais.
9: C'est pas... c'est pas une berline, là. C'est pas un char sport non plus. Le moteur est puissant, il fait 280 chevaux, mais bon, il est un petit peu grogneux, honnêtement. Mais tu sais, ça passe assez bien. Quand tu l'accélères trop fort, là, il se fait entendre un peu. Mais dans l'ensemble, ça réagit assez bien. Sauf que c'est vraiment le côté précision de la conduite et direction qui sont vraiment les plus intéressants. Parce que ça nous fait vraiment un VUS qui est agréable. Moi, je me rappelle quand je suis allé au lancement, je ne me rappelle pas si tu étais là ou pas, c'était en Californie.
1: Oui, j'étais là.
9: Et on était dans les montagnes californiennes.
1: Oui.
9: Et tu sais, on conduisait ça vraiment là dans des routes sinueuses, puis on n'aurait pas conduit plus rapidement ou de façon plus dynamique avec une voiture.
1: Non, c'est vrai, c'est vrai, ouais.
9: Fait que ça, c'est l'avantage indéniable de ce véhicule-là. Autre avantage, ben c'est évidemment le fait que Mazda a pris depuis quelques années un tournant, disons, un peu plus chic. Et ben on le ressent à l'intérieur. D'abord, le look est très joli à l'intérieur. C'est beau, les matériaux sont intéressants, sont solides, l'assemblage est bon. C'est vraiment bien fait. Écoute, on a encore l'ancien système d'infodivertissement parce que le nouveau ne fait qu'arriver sur le CX-5.
1: Oui, c'est ça. On va probablement que les prochaines années, en tout cas, on va voir arriver ce nouveau système-là. C'est à souhaiter, honnêtement. Là. C'est à souhaiter.
9: Oui, parce que l'autre, il est effectivement... Ben, il est correct, là, mais tu sais, avec la molette au milieu... C'est pas nécessairement toujours facile. Il faut que tu zigonnes de la molette pas mal. C'est sûr que l'écran est tactile par moment, mais quand même, faut que tu sois capable de savoir dans quel menu tu veux aller. C'est pas exactement ce qu'il y a de plus convivial. Pour le reste, cependant, c'est un véhicule qui est très bien équipé, du moins la version que moi j'ai, qui est très, très bien équipé, même en matière de sécurité. À la limite, il est presque trop bien équipé, tellement certains systèmes peuvent paraître parfois intrusifs.
1: Oui.
9: En gros, essaye même pas de regarder trop longtemps la personne qui est au côté de toi, parce que ta voiture va te dire « Hey, t'es distrait, regarde en avant. »
1: Ouais, ça, remarque que ça me titille un peu, là. C'est, je te dirais que le pire de tous les constructeurs, c'est Subaru, là.
9: Oui.
1: C'est rendu qu'ils vont te dire « Tu clignes trop des yeux, là. » non, mais c'est vrai, là. Subaru, là, c'est un irritant majeur pour moi. Mais c'est vrai que Mazda aussi, il laisse pas sa place. Là. Ouais.
9: Non, non, Mazda, elle réagit et il réagit aussi aussitôt que tu touches à une ligne latérale.
1: Ouais.
9: Et heureusement, ça, tu peux le désactiver, tu peux le modifier en tout cas. Puis il y a des vibrations qui se font entendre dans le volant. C'est pas toujours des vibrations sonores, des éléments sonores. Fait qu'au moins capable de contrôler ça un peu, mais c'est extrêmement sensible. Tu vas me dire, oui, on n'est pas supposé toucher aux lignes de côté, t'as raison, là. Mais en même temps, ça arrive souvent dans la circulation ou autrement, et c'est un peu dérangeant. Donc, les systèmes de sécurité sont efficaces, mais parfois presque un peu trop, évidemment. Et je cherche pas de conduite semi-autonome là-dessus. Il n'y en a pas, là.
1: Non, ça n'existe pas chez Mazda encore, ça. Non.
9: Si tu lâches le volant, on va t'avertir, tiens le volant. C'est aussi simple que ça.
1: Ouais.
9: Il y a pas, même si tu as un régulateur de vitesse intelligent, là, puis que tous les systèmes sont là pour t'aider en conduite. Rouage intégral aussi, super efficace. Ce que j'aime des rouages intégraux de Mazda, c'est que tu n'as pas à décider sur quel type de surface tu roules. C'est ouais. Le système qui détermine lui-même la traction et le type d'adhérence dont il a besoin. Et il se comporte comme un Mazda, finalement.
1: Ben, c'est parce que du moment qu'il y a une roue qui tourne peut-être un peu plus vite que les autres, là, c'est là que le système va s'enclencher. Là.
9: Oui, puis la lecture au sol est fréquente. Donc, ça fait vraiment un bon travail. Tout comme tu as une excellente capacité à près de 5000 livres, ce qui est énorme, quand même.
1: Ouais.
9: Donc, là-dessus, vraiment, c'est un véhicule qui est assez complet, qui est assez... Puis en arrière, ben écoute, les portières s'ouvrent, on a mis presque à 90 degrés.
1: Oui.
9: Donc, l'accès à bord, c'est super facile, dans la mesure où tu as l'espace, évidemment. Là. Tu ne fais pas ça dans un centre commercial, parce que, bon, tu as un peu moins de place.
1: Ouais.
9: mais bon, fait que, tu sais, l'accès à bord est facile, les matériaux sont bien. Sincèrement, c'est un très bon véhicule. Un véhicule que je n'avais pas conduit depuis un bout de temps et que j'aurais découvert avec un certain plaisir. Quant à la consommation, mais tu vois, moi, jusqu'à maintenant, je suis à 9,9 litres au 100.
1: Ouais, c'est quand même un petit véhicule, ça, là.
9: Non, non, c'est quand même un gros véhicule, mais je t'avouerai que j'ai fait beaucoup, beaucoup d'autoroutes. Donc, j'ai hâte de voir au bout de mon essai, quand j'aurai marié un peu plus le ville, je devrais tourner aux alentours de 11, à mon avis, là.
1: Ouais.
9: Mais ce qui est, bon, comme tu l'as dit, c'est un gros véhicule avec des bonnes capacités, donc... Sincèrement, un véhicule qui va bien. Prix de base est d'à peu près 50 000 Si vous allez dans les versions les plus raffinées, ça peut aller jusqu'à 65 000 ou à peu près. Mais on est dans des gros VUS, donc on est tout à fait compétitif en termes de prix. Sincèrement, c'est un véhicule qui mérite une certaine considération, surtout parce que, justement, quand il a été lancé, il y a eu des petits problèmes de naissance. Et là, il semble que ces problèmes-là soient résorbés.
1: Oui. Bon, ben écoute, c'est chose certaine, en tout cas, on n'est pas tout seul à penser que c'est un véhicule hyper intéressant parce que, comme je te disais tantôt, on en voit beaucoup sur les routes et les concessionnaires sont contents de ces deux véhicules-là. Alors,
9: effectivement.
1: Bon. OK. Fait qu'une bonne note pour le CX-70 MHEV, on va l'appeler comme ça, de cette année. Maintenant, on va passer à un véhicule qui a... pas causé un traumatisme, mais ça a provoqué beaucoup de questionnements quand ça a été lancé. C'est Nissan qui est arrivé l'an dernier, il nous annonçait un Rogue hybride. Et là, on était content de savoir que Nissan au moins plongeait dans l'hybridation parce que on trouvait ça important. À peu près tous les constructeurs l'ont maintenant. Mais quand on a vu arriver le véhicule, ça a été le menton nous a descendu jusqu'au plancher. C'est un Mitsubishi Outlander rebadgé.
9: Totalement.
1: Okay.
9: Et pas garanti. Ça, c'est le bout que je comprends pas.
1: Ouais, il n'y a pas la même garantie. Il n'y a pas la même garantie. Il y a une garantie Nissan et non pas la garantie Mitsubishi de 10 ans. On peut avoir strictement le modèle entièrement équipé, la version platine, parce que les modèles un peu plus dépouillés, c'est pas disponible.
9: Non, effectivement. Donc, on a une seule version, le platine qui est assez cher. On utilise effectivement la motorisation de l'ancien Outlander en plus. Faut le dire, c'est pas le nouveau qui a été dévoilé cette année chez Mitsubishi, là. C'est l'ancien Outlander, donc qui fait 60 km au lieu des 80 annoncés par la nouvelle génération du Outlander PHEV.
1: OK.
9: Tu sais, fait qu'on n'est même pas dans la nouveauté. Donc, c'est vraiment une question pourquoi? Pourquoi Nissan a jugé bon d'arriver avec un véhicule comme celui-là, qui, à mon avis, moi, j'en ai jamais vu sur la route, ou à peu près pas.
1: Ben, c'est parce qu'il faut les voir d'un peu plus près, ça. Je sais pas si t'es d'accord avec moi, mais parce que si on regarde pas le logo, c'est un Outlander pur et dur, là. C'est pas d'autre chose.
9: Ah oui, on a changé le logo en avant, c'est tout ce qu'on a fait, là. Ouais. Quand t'es à l'intérieur, c'est strictement le même genre, le même intérieur, le même habitacle que les Mitsubishi PHEV. C'est exactement le même véhicule. Ça, il n'y a pas de doute là-dessus. Et c'est ça qui soulève le questionnement. Parce qu'on sait que Nissan va arriver, là. Donne-nous deux semaines, là. Puis ils vont arriver avec le Nissan e-Power, le Rogue e-Power, qui est une version d'hybridation, pas branchable, cependant, mais qui est électrique, qui est un système qui fonctionne un peu comme la Volt fonctionnait à l'époque, du côté de Chevrolet.
1: Ouais.
9: Donc, on a cette technologie-là. On le sait. On sait depuis longtemps qu'elle va arriver chez nous parce qu'elle est vendue au Japon depuis une couple d'années déjà, avec un certain succès. Donc, on le savait qu'elle arriverait en Amérique du Nord. Là. C'était pas une nouveauté.
1: Ouais. Ouais.
9: Donc, pourquoi Nissan pour un an? Parce que ça va durer un an à peine, le Rogue PHEV.
1: Oui, ouais, parce qu'il revient pas. Il revient pas pour 2027. Il faut oublier ça, là.
9: Non, exactement. Ouais. Donc, c'est un véhicule qui va avoir été vendu pendant un an pour boucher un trou dans le catalogue. C'est un peu l'impression que ça a donné. Moi, ouais. Si j'étais un concessionnaire Mitsubishi, je serais furieux. Parce que déjà, chez Mitsubishi, on n'a à peu près pas de modèle.
1: Ouais.
9: Puis
1: ouais.
9: En plus, notre modèle le plus populaire, on va le prêter à une autre compagnie pour qu'il le vende pareil.
1: Ouais. Ouais.
9: Tu sais, fait que je comprends pas cet intérêt-là. Pour le véhicule lui-même, écoute, il y a peu de choses. Je recommande le Mitsubishi Outlander PHEV. Je vais recommander le Rogue PHEV, là. Tu sais, ouais. Il fait tout à fait le travail. Le gros bémol de ce véhicule-là, c'est son moteur. C'est parce que lui, il arrive, comme je le dis, c'est l'ancienne génération. Donc, il arrive avec le moteur 4 cylindres 2.4 qui est ultra gourmand quand la batterie est vide.
1: Oui. Ouais.
9: Tu sais, ça fait un PHEV dont la moyenne est à 10 litres au 100. Ça commence à être élevé, là.
1: Oui, pour un PHEV, oui. Oui, tout à
9: c'est
1: fait.
9: C'est ça. Alors, c'est là qu'est le problème. Parce que pour le reste, c'est un véhicule dont le roulement est intéressant, dont la conduite est tout à fait correcte, dont l'espace intérieur est surtout impressionnant. On a vraiment bien fait les choses. Tu sais, comme je te dis, ça va de façon tout à fait correcte. Encore une fois, 200 quelques chevaux, 332 livres-pieds de couple. Ça, le couple est assez présent. Ça fait le travail, c'est bon. Fait que, tu sais, c'est un véhicule qui a de bien belles qualités, mais comme on l'a mentionné, qui ne profite pas de la même garantie chez Nissan que chez Mitsubishi, dont on dispose uniquement d'un modèle de luxe. Alors, pourquoi je vais rentrer chez Nissan, acheter un véhicule, quand je pourrais avoir une version peut-être un peu moins équipée, mais pas mal moins chère, avec 10 ans de garantie du côté de Mitsubishi?
1: Ouais, c'est vrai que c'est questionnable, mais en même temps, j'ai l'impression que ça coûtait pas cher à Nissan. Mitsubishi a dû faire probablement un bon deal en bon français avec Nissan. Ils sont fabriqués au même endroit. Alors, tu sais, peut-être que c'est une question de justement combler le catalogue parce qu'on n'avait pas de modèle hybride chez Nissan. On n'avait rien de ça. Mais c'est vrai que pour un an, si ça avait été pour une période de 3 ans, puis avoir une gamme un peu plus étoffée, mais en même temps, c'est toujours dangereux justement parce que quand tu arrives avec deux constructeurs qui ont des politique de garantie totalement différente, comment tu fais pour justifier ça?
9: C'est ça que je comprends pas. Si tu es capable de le garantir 10 ans avec chez Mitsubishi, pourquoi la même mécanique, le même véhicule avec un logo différent n'est pas garanti de la même façon ailleurs?
1: Ouais, mais parce que chez Nissan, s'ils garantissaient leur Rogue, leur nouveau Rogue hybride, s'il le garantissait pour 10 ans, il était pris avec la balance de la gamme en disant « Oups, la balance de la gamme, on peut pas garantir 10 ans. » Là aussi, ça fait du questionnement de la part des consommateurs. Là.
9: Oui, effectivement. Non, je suis d'accord. C'est pour ça que je questionne, non pas cet élément-là, mais je questionne le fait même que Nissan ait amené ce véhicule-là pour une seule année. Tu sais, je pense que tu l'as soulevé, il y a un paquet de problèmes, il y a un paquet de questions. Et on se demande, en fait, est-ce que ça a vraiment valu la peine? Est-ce qu'on en a vendu assez pour justifier cet ajout-là au catalogue? J'ai un doute.
1: Oui, ça, je suis convaincu qu'ils n'en ont pas vendu beaucoup. Qu'ils n'en vendront pas beaucoup, ce qui va rester d'un coup. Puis je suis convaincu que les concessionnaires n'en ont pas eu des tonnes non plus. J'ai l'impression que c'est une question de perception de la part des consommateurs, parce qu'en attendant le e-power qui arrive là, là. En plus, oui. Là, c'est le e-power, là, le Rogue va arriver fin novembre chez les concessionnaires. Une version, la version SR, puis après ça, les autres versions vont arriver plus tard, en début 2027. Mais quand les gens vont avoir essayé un Rogue e-Power, ils voudront plus avoir le Rogue hybride de cette année, là. Oublie ça, là.
9: Non, mais je pense aussi qu'il y a toute une question d'échange avec Mitsubishi. Parce que là, Mitsubishi arrive avec sa voiture électrique.
1: Ouais, ouais.
9: Qui est en fait une Nissan Leaf.
1: Ben, exactement. Ouais. Ils vont arriver avec un pick-up aussi qui va être un Frontier habillé autrement.
9: Exactement.
1: Il y a le gros camion. Ils vont avoir un gros camion aussi qui est dans le fond un Armada, mais habillé autrement.
9: Oui, c'est ça. J'ai l'impression que c'est dans cette optique-là que Nissan a voulu faire ça. Mais en tout cas, je trouve ça assez particulier quand même comme proposition.
1: Ouais.
9: Ce qui, je le répète, là, ce qui quand même est un véhicule à recommander, là, je vous le dis. Là, on ne juge pas de la qualité du véhicule. Là.
1: Non. Ça, je suis tout à fait d'accord avec toi. Hey, merci, mon cher Marc.
9: Ça fait plaisir, mon cher.
1: On se reparle la semaine prochaine.
9: Avec plaisir.
1: Marc Bouchard qui nous présentait deux essais cette semaine. J'espère que l'émission vous a plu. Moi, je vous laisse là-dessus. Et je vous donne bien sûr rendez-vous la semaine prochaine. Même heure, même poste, même station. Et soyez là. On aura encore beaucoup, beaucoup de matériel à vous présenter. En attendant, soyez prudents et bonne route.
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Bonsoir et bienvenue à Sous un ciel blues. Ici Martin Lachance, vous êtes bien branchés au FM 103.3, la radio allumée qui vous présente du blues. Deux soirs semaine ici, à toute heure. Dans les deux cas, c'est 21h à minuit. Le lundi soir, nous sommes là, 21h à minuit. Également en rediffusion tous les samedis soirs, dès 21h, pour 3 heures de bon blues. J'espère que vous allez bien, que vous soyez au travail, à la maison, ou dans votre voiture, à taper du pied. Soyez prudent, bien sûr, au volant, en écoutant le blues. Ça peut être dommageable. On est très content de vous savoir à l'écoute. C'est un privilège de partager le blues avec vous. Ce soir, beaucoup d'artistes que vous entendrez, notamment la musique de Buddy Guy, J.P. Leblanc, qui nous vient du Nouveau-Brunswick, il y aura également Geneva Magness de Los Angeles, Lindsay Beaver, Clarence Gatemouth Brown, Ace Frehley également, avec un blues. Il y aura un 2 pour un blues en début de deuxième heure, avec nos invités Tommy Tucker et Elvis Presley. Le 2 pour un blues cette semaine, c'est la chanson « High Heel Sneakers ». Vous allez voir deux excellentes versions. Il y aura du Stevie Ray Vaughan, il y aura du Izzo Blues Coalition avec Tino Izzo et Annie Major Matt. On aura bien sûr en troisième heure les Slow Blues, Blues langoureux sans interruption, voilà. Et si vous voulez m'écrire, vous pouvez toujours le faire à sousunciel_blues@hotmail.com. Je vous invite également à aller faire un tour sur la page Facebook Sous un ciel blues si vous voulez en apprendre un peu plus sur l'émission et également découvrir des vidéos, des photos, des invités qui sont venus à travers les semaines, les mois. Il y a eu beaucoup d'artistes invités en studio Sous un ciel blues. Izzo Blues Coalition, on a eu les Father and Son, on a eu Julie Blues Project et j'en passe, Adam Karsh. Et il y en aura d'autres au cours des prochaines semaines et des prochains mois. On va débuter le tout avec Delbert McClinton, un souvenir qui date de la fin des années 70. La pièce A Mess of Blues avec Delbert McClinton, c'est ce qui va débuter le Sous un ciel blues de ce soir. Installez-vous confortablement, mon nom est Martin Lachance. C'est un départ pour Sous un ciel blues. Bonne soirée.

Le blues profond de Buddy Guy à Sous un ciel blues qu'on aime toujours entendre ici. Ça date de 2005, tiré son album Bring Him In, paru cette année-là, il y a donc 20 ans. La pièce Cut You Loose, super imposante, pièce de plus de 7 minutes. Un blues lourd et dans la plus pure tradition du Buddy Guy qui est toujours actif et qui nous a lancé un nouvel album cet été en juillet. En juillet 2025. Donc, c'est vraiment un des derniers icônes vivants du siècle dernier, disons-le, des années 50-60, avec Chess Records et avec tous les grands qui l'ont entouré, comme Muddy Waters, John Lee Hooker, Chester Burnett, bien sûr, connu sous le nom de Howling Wolf, et tous les autres. À venir, donc, de 2 pour 1 blues en début de deuxième heure avec Elvis Presley et Tommy Tucker. On écoutera la pièce High Heel Sneakers que beaucoup d'artistes ont repris durant leur carrière, notamment Jerry Lee Lewis. Il y a également Paul McCartney qui l'a refait. Et les Rolling Stones au début de leur carrière. On va aller du côté de J.P. Leblanc qui nous vient du Nouveau-Brunswick, plus précisément de Bathurst. Il nous a lancé ce printemps un nouvel album, All In My Blood. On va l'écouter avec une pièce qui a pour titre Louisiana Checkbook. C'est la pièce qui ouvre l'album et c'est bien sûr un excellent bluesman qui nous vient de la côte est canadienne et ça fait toujours plaisir de faire jouer sa musique. Également, à venir en musique, Stevie Ray Vaughan, il y aura Geneva Magness et les Father and Son. Mon nom est Martin Lachance. Vous êtes à l'écoute de Sous un ciel blues. Merci d'être là.

La chanteuse américaine de Los Angeles, Janivan Magnes, a sous un ciel blues avec la pièce I Can Tell, avec un petit peu de groove de Creedence Clearwater's Revival, CCR, dans cette chanson-là que j'aime bien. On la joue quand même assez régulièrement, Janivan Magnes, et c'est une amie de l'émission Sous un ciel blues. Mon nom est Martin Lachance, merci d'être au rendez-vous semaine après semaine. On a entendu juste avant JP Leblanc avec Louisiana Checkbook en nouveauté. Et là, on va aller du côté de l'Est canadien également, Nouveau-Brunswick. On vous parlait de JP Leblanc. Voici une autre qui est issue du Nouveau-Brunswick, mais qui roule sa bosse au Texas depuis plusieurs années. Elle a pour nom Lindsay Beaver. Voici une vieille chanson de Slim Harpo qu'elle a reprise sur son album, paru il y a quelques années sur étiquette Alligator Records. C'est la pièce I Got Love, If You Want It. À Sous un ciel blues, Lindsay Beaver.

retour à Sous un ciel blues. Martin Lachance, toujours en votre compagnie. Merci d'être au rendez-vous. Le 18 octobre dernier avait lieu le lancement à Chambly, sur la rive sud de Montréal, du deuxième album en carrière du duo père-fils Father and Son, formé de Eric Dirksen à la voix et à l'harmonica et de Olivier Dirksen, son fils, à la guitare et aux percussions. Alors, bass drum notamment et cymbales. Alors, deuxième album, il y avait eu un premier album en 2023, l'album Dancing with the Devil, et ce deuxième lancé en 2025, c'est l'album qui porte le nom de Nighttime for Sinners. On va écouter la pièce titre de cet album-là, si vous avez la chance de les voir l'été prochain ou cet hiver également dans les différents festivals l'été prochain, puis dans les endroits de blues un peu partout, ne les ratez pas. Nighttime for Sinners, en nouveauté, le duo père-fils Father and Son.

classique du blues parmi les classiques du blues. C'est la pièce « I got my mojo working » avec le musicien bluesman du Texas, Clarence Gatemouth Brown, le regretté Clarence Gatemouth Brown, qui a fait de nombreux albums. C'est un monsieur qui jouait pas seulement de la guitare, mais également du violon. C'est tout qu'un bluesman. Allez faire des recherches sur Clarence Gatemouth, qui était son surnom, Brown. Juste avant, c'était Nighttime for Sinners, nouveauté du duo père-fils Father and Son. Vous êtes à l'écoute de Sous un ciel blues. Mon nom est Martin Lachance et pour me rejoindre, le courriel est toujours le suivant, sousunciel_blues@hotmail.com. Le 16 octobre 2025, est décédé le guitariste Ace Frehley, membre fondateur de Kiss. Il s'est éteint malheureusement à l'âge de 74 ans. C'est pas très vieux, ça. De son vrai nom, Paul Daniel Frehley, est né dans le Bronx à New York, où il a grandi. C'est ça. Il était une influence pour beaucoup avec sa guitare Les Paul. Il y a quelques albums solo qu'il a fait au cours de sa carrière des dernières années et sur lequel on retrouve deux pièces bluesées. Il y a une pièce qui s'appelle Politician, mais je vais vous présenter plutôt la pièce Bring It On Home, qui a été déjà rendue célèbre par la formation Led Zeppelin. On écoute la version de Ace Frehley. On lui rend hommage. On pense à lui. C'était tout qu'un guitariste. Ace Frehley, en souvenir à Sous un ciel blues.

L'Américain Albert Cummings, sous un ciel blues, guitariste et chanteur de blues, avec la pièce « Why don't we do it in the road? » Ça vous dit quelque chose? Ben oui, c'est les Beatles, tiré de l'album blanc, paru en 1968, on s'en souviendra, cette pièce-là, qui est très, très courte sur l'album des Beatles, et ici, une version de 3 minutes. Juste avant, Ace Frehley en souvenir, New York Groove. Pas New York Groove, mais c'est son grand succès, New York Groove, mais ce que je vous ai fait jouer... C'est « Bring It On Home », tiré d'un de ses albums solo, paru au milieu des années 2010. Je crois que c'est 2017. Voilà. Oui, mais « New York Groove », c'est également un grand succès solo de Ace Frehley que je vous recommande. Puis peut-être qu'on ajoutera l'une des prochaines émissions de « Sous un ciel bleu ». Je n'étais pas un grand fan de Kiss, mais le décès, donc, à l'âge de 74 ans de Ace Frehley, le 16 octobre 2025 dernier, ben, ça frappe quand même. C'était tout qu'un guitariste. On va rester dans les reprises des Beatles, si vous voulez bien. On a eu Albert Cummings avec Why Don't We Do It in the Road. On va rester dans le même album, l'album blanc, une reprise qui date de 2023 du guitariste américain Monster Mike Welch. Voici la pièce I'm Me Mine à Sous un ciel blues.

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2: De retour pour la deuxième heure de Sous un ciel blues. Martin Lachance, toujours en votre compagnie, sur les ondes de votre radio préférée, c'est Sous un ciel blues, votre rendez-vous hebdomadaire avec la note bleue. On débute cette deuxième heure avec le concept 2 pour un blues, où je vous présente deux fois la même chanson. Cette semaine, la chanson choisie, c'est la pièce « High Heel Sneakers ».

High Heel Sneakers. La version que vous entendez présentement, c'est celle des Rolling Stones. Ben oui, les Stones ont fait ça. Ils étaient mordus du blues au début de leur carrière. Et cet enregistrement de High Heel Sneakers des Rolling Stones date de 1964. Les deux versions qu'on écoutera, c'est celle de Tommy Tucker, celui qui l'a composé en 1900, justement. Il l'a composé en 1963, l'a rendu public et enregistré en 1964, la même année que les Stones vont la reprendre quelques mois après. Et en deuxième lieu, on écoutera la version de Elvis Presley qui, elle, date de 1968. High Heel Sneakers, on l'appelle comme un blues song. C'est un 12-bar blues. C'était composé par Tommy Tucker de son vrai nom, Robert Higginbotham. Son nom d'artiste, Tommy Tucker. Il est un chanteur de blues, mais également pianiste. Il n'a pas eu une grande carrière, vraiment. C'est son plus grand succès, quand même. Une carrière qui va s'échelonner de 1960 jusqu'à 1968, où il va prendre sa carrière. Mais cette chanson-là a monté très, très haut dans le Billboard Hot 100. Cette chanson-là est enregistrée sur Atlantic Records. Et Elvis Presley va... le genre de blues, on sent une particularité avec les pièces de Jimmy Reed comme Big Boss Man, Guitar Man, Baby What You Want Me To Do. C'est un peu dans le même range. Elvis va s'en accaparer et l'enregistrer en 1967 et va également la rendre publique en 68, notamment pour son 68 Comeback Special, tout de noir, de cuir vêtu, on s'en souviendra, en 1968, ça va faire un grand succès. Alors, cette chanson-là de High Heel Sneakers de M. Tommy Tucker, on va l'écouter en premier lieu. Version donc qui date de... C'était réalisé, enregistré en 1963, mais lancé sur le marché en 1964. Deuxième version, ce sera celle d'Elvis Presley. On va écouter encore un petit peu la fin de cette version des Rolling Stones. Ah, on arrive à la fin. Alors, voici en premier lieu le compositeur Tommy Tucker, tout de suite après la version d'Elvis Presley, qui est tout à fait délectable. High Heel Sneakers, notre 2 pour 1 blues cette semaine, à Sous un ciel blues.

Notre 2 pour 1 blues cette semaine à Sous un ciel blues, High Heel Sneakers, une composition de Tommy Tucker, version de Tommy Tucker qu'on a entendue en premier lieu, et celle qui vient de se terminer, elle est vraiment superbe, version de Elvis Presley. Vous êtes à l'écoute de Sous un ciel blues. Pour me rejoindre, courriel suivant, si vous avez des suggestions pour les 2 pour 1 blues, ne vous gênez pas, sous un ciel blues, @hotmail.com. Je vous invite également à aller visiter la page Facebook Sous un ciel blues pour en apprendre un peu plus sur l'émission, votre animateur et parfois des artistes qui viennent faire un tour en studio. On va écouter Stevie Ray Vaughan et Double Trouble. On recule en 1989, tiré de son dernier album qu'il nous a donné avec son groupe Double Trouble, l'album In Step, qui est tout simplement magique. Une vieille lecture, relecture d'un classique de Buddy Guy, la pièce Let Me Love You Baby. Voici Stevie Ray Vaughan et Double Trouble.

À Sous un ciel blues, vous venez d'entendre l'Américain, bluesman et harmoniciste également. Lazy Lester, de son vrai nom Leslie Johnson, musicien de blues américain qui chante, qui joue de l'harmonica et de la guitare également. Ce qu'on vient d'entendre, c'est tiré d'un album qui porte le nom de Blues Stop Knocking. C'est a été lancé sur étiquette Antones Records. Les disques Antones étaient situés au Texas, là même où était Steve Ray Vaughan, et ça a été lancé, ça, la date de sortie, en août 2001. Lazy Lester, lui, nous a quittés plus tard. Il est décédé un 22 août 2018 et né en 1933. On va poursuivre en musique avec Izzo Blues Coalition, un album qui porte le nom de Cabrel en blues, a été lancé au mois de juin 2025. Tiré de cet album-là, où on rend hommage oui, aux chansons de Francis Cabrel, mais on les rend un peu plus bluesés. Les voici, Izzo Blues Coalition, avec la pièce Encore et Encore, à Sous un ciel blues, Izzo Blues Coalition.

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bon tour à Sous un ciel blues. Martin Lachance, toujours en votre compagnie. On va poursuivre en musique avec une voix féminine, celle de Danielle Nicole, qu'on aime beaucoup ici à Sous un ciel blues. Danielle Nicole, qui est une musicienne de blues, de soul américaine, originaire de Kansas City, dans le Missouri, aux États-Unis. Son premier EP solo éponyme est sorti le 10 mars 2015 sur Concord Records. Elle est âgée de 42 ans, née en 1983. Auparavant, elle était avec ses deux frères sous le nom de Triple Underfoot. C'était Danielle Nicole avec Nick Schneebelin, Chris Schneebelin et d'autres musiciens. En fait, son véritable nom était Danielle Schneebelin, mais elle a adopté le nom de Danielle Nicole quand elle a décidé d'aller en carrière solo. Et ça va très bien pour elle. On va écouter un titre tiré de l'album Cry No More, une pièce qui a pour titre Save Me, qui a été enregistrée dans un studio de radio dernièrement, puis ils en ont fait une autre édition fort intéressante. C'est cette version-là que je vous présente à l'instant, qui dure quand même plus de 6 minutes. Voici donc Danielle Nicole, la pièce Save Me à Sous un ciel blues. Bonne écoute, c'est un excellent blues rock.

0: qui nous vient de Bathurst, au Nouveau-Brunswick. C'est J.P. Leblanc qu'on vient d'entendre avec la pièce Wonder's Bar. Juste avant, c'était Danielle Nicole, chanteuse américaine, avec la pièce Save Me. Pour J.P. Leblanc, c'est extrait de son nouvel album All in My Blood. Je l'ai dans le sang. Alors, un titre et français et anglais. Il nous vient du Nouveau-Brunswick. C'est un album qui a été produit par nul autre que le producteur réputé canadien Colin Linden, un album qui a été réalisé à Nashville. C'est un très bon représentant de la musique blues du Nouveau-Brunswick. Encore une fois, J.P. Leblanc, que vous allez entendre régulièrement ici à Sous un ciel blues. On va poursuivre avec un blues de l'intelligence artificielle. Je me suis fait moi-même prise au piège. J'ai découvert cette chanson-là d'une chanteuse inventée de toutes pièces qui a pour nom Bertha May Lightning. On a fait une vieille pochette avec une grosse chanteuse de blues noir, disons-le, avec une guitare, une vieille photo. Puis on a dit que c'était un vieux blues retrouvé du titre de Ain't No Man Alive Can't Handle Me. Il n'y a pas un gars vivant qui peut s'occuper de moi. Alors, j'ai décidé d'écouter ça. Ça semble poussiéreux à l'écoute. On y croit, hein? On dit, mon Dieu, cette chanson-là a été oubliée. Il y a des commentaires sur l'IA qui disent, bon, mon Dieu, j'ai jamais entendu ça, mais Bertha May Lightning, wow, toute qu'une chanteuse de blues. Mais finalement, quand on y cherche un peu plus, on voit que c'est l'intelligence artificielle. Donc, c'est à s'y méprendre. Je me suis fait prendre pendant les premières secondes. Mais après ça, je me suis dit, non, c'est impossible, c'est pas vrai. Alors, je vais vous le faire écouter. Je ferai pas ça souvent dans le cadre de mon émission parce que je veux jouer les vraies affaires, les vieux blues. Mais c'est tout juste pour vous montrer que des fois, faut faire attention. Il faut pas se laisser prendre au piège, justement. Alors, pour une seule fois, on va écouter ça. Bertha May Lightning. Ain't no man alive can handle me. À Sous un ciel blues, un blues issu de l'intelligence artificielle de toute pièce.
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Alors, ne vous faites pas prendre, vous aussi, la pièce qu'on vient d'entendre, « Ain't no man alive can handle me ». C'est Bertha May Lightning, mais c'est vraiment de l'intelligence artificielle. Vous allez peut-être retrouver ça sur YouTube facilement. Alors, ce n'est pas véritablement une vieille chanson blues des années 50-60, comme c'est indiqué. Là, on va en écouter du vrai blues, là, qui date de juillet 2025. 89 ans, il est toujours actif en studio et sur scène. Body Guy, voici extrait de son nouvel album. C'est la pièce titre, en fait. Blues, Chase the Blues Away. Voici Body Guy, en nouveauté sous un ciel blues.

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Martin Lachance, toujours en votre compagnie. Vous êtes bien à l'écoute du rendez-vous hebdomadaire avec La Note Bleue. C'est sous un ciel bleu sur les ondes de votre radio préférée. Pour me rejoindre par courriel, n'hésitez pas. Pour me rejoindre à l'adresse suivante, et ça fait toujours plaisir de recevoir des courriels des auditeurs. L'adresse est la suivante, sousunciel_blues@hotmail.com tout simplement. Je vous invite à aller visiter la page Facebook Sous un ciel blues pour en apprendre un peu plus sur l'émission également. Je vais vous présenter la première pièce de ce segment qui sera sans interruption. Alors les pièces vont s'enchaîner, slow blues, blues langoureux, et je vous reviendrai pour vous présenter la dernière pièce de la soirée pour clôturer l'émission de cette semaine, tout simplement. On va écouter Anders Osborne, musicien suédois qui est venu résider à New Orleans, a adoré l'environnement là-bas, puis il s'est toujours imprégné du blues puis de la musique de ce coin de pays-là. On écoute une pièce qui date de 2007 de son répertoire. J'ai eu le plaisir, moi, de le voir au tournant des années 2000 au Festival international de blues de Tremblant. Tout qu'un musicien. Allez fouiller un peu sur YouTube et en apprendre plus sur Anders Osborne. Je vous présente une pièce qui a pour titre Coming Down. C'est ce qui va débuter notre slow blues. Et je vous reviens pour la dernière chanson de l'émission de cette semaine. Anders Osborne, la pièce a pour titre Coming Down.

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Martin Lachance, toujours en votre compagnie. On est rendu maintenant au dernier créneau, le dernier 25 minutes de Sous un ciel blues, et on le termine toujours d'une belle façon, avec des slow blues, blues langoureux, pour terminer comme ça notre rendez-vous hebdomadaire. Je vous présente la première chanson, et par la suite, il y aura des blues sans interruption de la part de moi-même. Je vous reviendrai pour vous présenter la dernière chanson de l'émission de la semaine, et ça fera comme ça notre segment Slow Blues, sans interruption. Et on va le débuter tout de suite avec Cyndi Lauper. On va remonter en 2010, Cyndi Lauper en blues. Oui, il y a un excellent album de blues qu'elle nous a fait en 2010. C'est l'album Memphis Blues. On va aller piger là-dedans. Il y avait notamment Charlie Musselwhite à l'harmonica sur cet album-là, Johnny Lang à la guitare. Elle s'était bien entourée pour reprendre des chansons du répertoire de B.B. King, de Alan Toussaint et plusieurs autres. La pièce choisie pour débuter ce segment slow blues, c'est Romance in the Dark avec Cyndi Lauper qui était en tournée mondiale d'adieu. Oui, alors j'ai eu le plaisir d'aller la voir l'an dernier en 2024 et ça se poursuivait également en 2025. Je vous reviens pour la présentation de la dernière chanson. Pour l'instant, voici Romance in the Dark, Slow Blues, avec Cyndi Lauper.

C'est presque terminé pour notre segment Slow Blues, Blues langoureux. Ce qui vient de se terminer, ben, c'est In My Dreams avec Gary Moore en souvenir. On a eu Daryl Nullish. On est reculé en 2003 pour sa chanson I Found Love. On a eu juste avant Dana Fooch, une Américaine avec guitare et harmonica et voix seulement, la superbe ballade Lonely Lie. Et on a débuté le tout avec Romance in the Dark, tiré de l'album Memphis Blues 2010 avec Cyndi Lauper. On a tout juste le temps de se dire au revoir et je vous laisse avec la magnifique voix de Beth Hart, une pièce qui a pour titre Might as Well Smile. C'est ce qui va terminer le Sous un ciel blues de cette semaine. Mon nom est Martin Lachance. Merci d'être au rendez-vous à chaque semaine pour partager ces moments musicaux comme le blues. Bonne fin de soirée. La voix de Beth Hart. Bye bye.

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1: Le mardi 6 heures précises, le mardi 13 octobre 2026, je voulais te faire en même temps, 5 degrés à l'extérieur sous la pluie, ça va être une petite journée, semble-t-il. Comme ça, ça sera un petit peu plus intense en après-midi et en soirée, nous dit-on, on y reviendra à la pluie au beau temps. Bref, premier jour de la semaine en ce qui nous concerne, au lendemain d'un long week-end, celui de l'Action de grâce. Je ne sais pas si vous en avez profité, vous aviez tout le loisir de le faire puisqu'on a eu quand même une assez belle fin de semaine. Décès de Jean-Luc Mongrain qui a été annoncé hier, c'est survenu en fin de semaine. On va en parler un petit peu plus tard au cours de cette émission. Donc, ben, bienvenue chez nous, bon de début de journée. Armez-vous peut-être d'un parapluie, d'un imperméable pour ce matin, puis pour aujourd'hui, point final, bien sûr. Commencer avec un petit peu de musique, tiens, Fred Dionne, Backroads, position numéro 5, bon début de journée. Merci d'être là.

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1: 6h04, comme j'ai dit en ouverture, décès de Jean-Luc Mongrain, évidemment. On l'a appris en après-midi, hier. Le décès est survenu pendant le week-end. C'est son fils qui en a fait l'annonce, Jean-Luc Mongrain. Pendant plusieurs décennies, il a été très présent. Évidemment, il y a eu, depuis quelques années, il était moins présent. Je me souviens de l'avoir vu le plus récemment, en fait, dans l'émission de Marc Labrèche, il y a quoi, un an ou deux, Je viens vers toi, où il était chroniqueur sporadique, mais il faisait vraiment, c'était vraiment très, très intéressant, son rapport avec Marc Labrèche et son apport dans cette émission-là. Jean-Luc Mongrain, c'est un phénomène, quand même, des médias. Je vous dirais pas que rien ne le prédestinait à tout ça, mais je me souviens, moi, de ses débuts. Je suis plus jeune que lui, mais il était très présent à Sherbrooke, hein, où il est né, où il a étudié à l'université en théologie. Et moi, j'étais étudiant à l'époque en français. Vous ne riez pas à la maison. J'ai fait un an en français. L'impro et le théâtre ont pris le dessus. Je vous raconterai ma vie un jour, peut-être dans un podcast avec les tourneaux. Je ne le sais trop. Tout ça pour vous dire que quoi, au début des années 80, j'étais à Sherbrooke comme étudiant à l'université. Et il y avait un journal d'abord qui s'appelait La Nouvelle. Je sais pas si ça évoque des souvenirs chez vous, chez certaines personnes peut-être qui nous écoutent, là, qui habitaient Sherbrooke. Et je pense qu'il en était peut-être pas le propriétaire, mais un des principaux. Il en était possiblement l'éditeur. Et il écrivait dans les pages du journal, et je me souviens qu'il y avait lui et un autre gars dont le nom m'échappe malheureusement. Lui, c'était le gars de gauche, puis il y avait le gars de droite, et donc les opinions allaient avec la page. Évidemment, ils étaient voisins sur la page, un à gauche, l'autre à droite. Peut-être même avaient-ils chacun leur page, enfin, bref. Puis un jour, je savais qu'il travaillait à la radio de Sherbrooke, on me l'avait dit, j'avais des amis qui y travaillaient déjà. Denis Gagné, que je salue d'ailleurs, qui est lui à la retraite depuis longtemps de l'épicerie. Alors, je salue, c'était à cette époque-là. Et, M. Mongrain était à la radio. Alors, on l'écoutait. Puis un jour, il est arrivé à la télé de Sherbrooke pendant l'année où j'étais là. Donc, je vous dirais peut-être autour de, 83, 84. Et, ma foi, c'était un phénomène. Parce que, on connaissait peut-être, si vous êtes plus familier avec la radio montréalaise, il y avait Pierre Pascoe. Évidemment, il y avait la radio de Québec, radio déjà qui n'était pas la radio poubelle qu'on connaît maintenant, mais c'était une radio d'opinion. En tout cas, il y avait ça aussi du côté de Québec. Mais à Montréal, c'était Pierre Pascoe, c'était évidemment Jacques Proulx. Jacques faisait l'émission du matin, son frère, Gilles Proulx. Et il y avait aussi donc M. Pascoe qui était là, qui faisait de l'opinion, puis qui faisait de l'entrevue serrée, puis audacieuse, puis qui s'indignait. C'était M. Pascoe est décédé. C'était des maîtres, donc, dans ce genre d'infos. Là, mais M. Mongrain, lui, il y avait l'indignation et il y avait aussi, en plus, tout ce qu'on voulait pas à la télé. En fait, il y avait une moustache, il y avait des gros yeux, mais il y avait un ton qui a fait en sorte que qu'il s'est détaché du peloton et qui très, très rapidement, il y avait son émission à la télé de Sherbrooke et très, très rapidement, il s'est amené à Montréal, leur juste Mon grain de sel, etc. Là. Et puis après ça, il a eu la carrière qu'on connaît. Elle était déjà amorcée, vous me direz, mais c'était les premiers balbutiements. Je me souviens très bien de ça, que ça nous faisait sourire. C'était un ton qu'on connaissait peu à la télé à l'époque. Et par la suite, une carrière non pas étonnante, peut-être étonnante si vous m'en aviez parlé en 83-84, mais par la suite, il s'est avéré être un témoin de l'actualité politique très, très présent. Alors, on salue son passage sur Terre, bien sûr. On va en parler, vous comprenez bien, dans les revues de presse, dans les prochaines...

chefs d'entreprise, etc., à des entrevues plus sérieuses, plus à prendre la parole sur la place publique, des entrevues plus sérieuses, ça se fait beaucoup. Stéphane Bureau, entre autres, l'a fait à plusieurs reprises, donc où on prépare, et d'autres journalistes aussi, là, ou anciens journalistes ou anciens animateurs, on prépare les gens d'entreprise à des entrevues un petit peu plus serrées, un petit peu plus costaudes, et il œuvrait aux côtés de Steve Flanagan au cours des dernières années. Alors, ben, on va parler avec M. Flanagan autour de 8h35. On a une belle émission à vous proposer. Je vous reviens avec ce dont on va causer tout au cours de cet avant-midi. Évidemment, Henri-Paul Raymond sera aux nouvelles 7h, 8h et 9h. Je voudrais remercier au passage Francis Tremblay qui m'a remplacé vendredi dernier alors que je n'y étais pas. Alors, merci Francis pour le beau travail. Corneille, le bonheur tient donc malgré la pluie?

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6: Ben, ça s'installe du côté de la 25, notamment à proximité du tunnel depuis Montréal. On est à la hauteur de la place Versailles, donc début de journée, évidemment. Donc, rien de majeur à signaler. On regarde également du côté de Boucherville, juste avant le pont de l'Île-Charron, petit code rouge en direction ouest. Il y aurait un souci, semble-t-il, cependant, sur la 30 en direction de Vaudreuil-Dorion. Là. Donc, on est immédiatement après donc l'échangeur de la 30. Pour l'instant, bon, il s'agirait d'un incident quand même, puisqu'on voit le code rouge foncé de ce côté, puis à sa suite de l'attente. Donc, on va garder un petit œil là-dessus, à savoir de quoi, à savoir évidemment sur Québec 511, de quoi il s'agit exactement dans les prochaines minutes. On devrait être un petit peu plus, informé sur la chose. Jacques Cartier, Victoria Samuel de Champlain, néanmoins, ça va bien. Je regarde d'est en ouest aussi sur la 40, peu de choses à dire, hormis évidemment, comme je l'ai dit précédemment, là, l'attente en direction Sorel-Tracy à la hauteur de l'échangeur. Non pas de Sorel-Tracy, mais de Vaudreuil-Dorion à la hauteur de l'échangeur sur l'autoroute de Jean-Lesage en direction ouest comme en direction ouest. Donc, ça roule au ralenti. Voilà, donc 6h18, circulation. 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
6: De la pluie aujourd'hui, 11 degrés. Alors, ben voilà, 20-25 mm en cours d'après-midi. Il y aura de la pluie une partie de l'avant-midi, évidemment. Ça va se poursuivre en soirée et la nuit prochaine. Demain, nuageux, 12 degrés. Retour du soleil pour jeudi, 12 degrés. Il fait sous la pluie présentement 5 degrés dans le Vieux-Longueuil. 7h07, le jour va se pointer. Il va se coucher à 18h12.
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6: Revue de presse dans les prochaines minutes après la musique de Whedon, Face d'enterrement. Tiens donc, ouais, position 25, c'est envoyé à la température. Un bon matin où c'était pluvieux peut-être, je ne sais pas, qui a retrouvé le titre.

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1: Revue de presse, on fait le tour des grands titres, évidemment. J'en ai fait mention en ouverture, je me devais de le faire, bien sûr. Décès de Jean-Luc Mongrain, ça a été annoncé hier, ce serait survenu pendant la fin de semaine. C'est son fils qui en a fait l'annonce hier, donc à l'âge de 75 ans. Décès donc de ce communicateur hors pair originaire de Sherbrooke, qui a fait d'ailleurs ses débuts d'abord à la radio, puis à la télé. J'ai parlé de l'écrit également, ceux qui ont habité Sherbrooke. À une certaine époque, se rappelle du journal La Nouvelle, dont il était l'éditeur. Donc, leur juste, mon grain de sel, son passage à TQS aussi pendant plusieurs années, où il animait le bulletin d'information du soir. Puis je me demande s'il faisait pas aussi sur l'heure du souper. Là. Donc, il a été très, très présent sur les ondes à TQS, donc je vous dirais pendant près de 10 ans. Retour à TVA par la suite, LCN. Il a même travaillé du côté de la chaîne d'information continue à Radio-Canada. Donc, d'anciens collègues, des gens aussi qui étaient jeunes journalistes à l'époque, lui rend hommage, la classe politique également de Paul Saint-Pierre Plamondon, évidemment à M. Duhaime qui a salué son style, dit qu'il s'est souvent inspiré de lui. Donc, cette façon de s'indigner, fort probablement, qui lui était propre, cependant, Mongrain, qui était loin de M. Duhaime, là. Il n'était pas dans la radio ni dans la télépoubelle. Il s'indignait. Il y a des choses devenues célèbres, des pièces d'anthologie, je pense, on l'a montré hier aux nouvelles. C'est 17 duotangues pour les élèves de première année. Ça, c'était au début des années 2000. Il prenait la parole, puis il en revenait pas, là. Avec raison, d'ailleurs, 17 duotangues pour un enfant de première année, il disait, il n'y a pas un journaliste que je connais qui a le moindre cartable. Alors, imaginez ce que ça peut représenter. Je me souviens de montée de lait complètement folle. Évidemment, par folle, j'entends bien sûr. C'était des formes de dérapage maîtrisé. Il donnait un show, puis il était très, très conscient du fait qu'il y avait une caméra qui le regardait. C'était un monsieur très sympathique au demeurant que j'ai croisé une fois, qui m'a dit bonjour, mais c'était un lancement de saison sans plus. Là. Je ne le fréquentais pas, je ne faisais pas partie de sa garde rapproché. Respect. Avait-il d'ailleurs une garde rapprochée? C'était quelqu'un, je pense, de très, très secret, solitaire, mais il y avait des proches. On va parler à 8h30, d'ailleurs, à un de ses proches, Steve Flanagan, qui l'a bien connu, donc M. Flanagan, comme on l'a dit précédemment, qui a œuvré à Hydro-Québec pendant la crise du verglas, entre autres, un homme qui sa firme de marketing, donc qui travaillait à ses côtés à former des dirigeants d'entreprise, si j'ai bien compris. Là, dans son message, dans son hommage sur Facebook à Jean-Luc Mongrain. Donc, il était très proche de ce phénomène, rien de moins, qui a, j'allais dire, de cette, non pas de cette étoile filante, cette étoile qui a été pas loin de 50 ans, là, très présent dans nos télés. Je dis peut-être un peu moins dans les dernières années, puisque, comme je l'ai mentionné, on l'a vu à la brèche il y a quelques années, où il y a un an ou deux, où il était chroniqueur sporadique, mais il revenait une fois de temps en temps faire des entrevues. Il a fait des remplacements pendant l'été également de talk show, d'émissions de radio. Il a donc une carrière très, très plurielle, très, très à plusieurs reprises. Bon, on pensait que c'était terminé, mais il revenait puis il faisait autre chose, puis il se réinventait. Donc, on salue son passage sur Terre, sa classe, son travail, cette façon de s'indigner. Il a fait école, donc merci Jean-Luc Mongrain. On parle aussi dans les journaux d'une nouvelle usine de 60 millions de dollars qui serait construite, financée par les consommateurs. Et donc, c'est consigné action, en fait, qui est pour traiter des contenants de verre. On parle de laver concassés, évidemment, les bouteilles, éventuellement en mars 2027, elles seront consignées. Les bouteilles de vin, entre autres, les bouteilles d'alcool. Donc, les écofrais qui augmenteront, semble-t-il, sur le verre à usage unique, de même que sur les bouteilles à usage multiple qui ne seront pas traitées, qui n'iront jamais vers cette usine. Donc, et ce sont des coûts qui vont être envoyés. La facture va être envoyée aux consommateurs et aux consommatrices. Donc, on parle de près de 10 cents de plus, peut-être, pour des bouteilles en verre. Début de consignation des bouteilles à usage unique prévues en mars 2027, comme je disais précédemment, à opposition des gouvernements. Déjà, c'était déjà le cas et ça se poursuit des entreprises d'embouteillage également et de plusieurs environnementalistes. Donc, allez lire ça. On nous en parle dans un grand quotidien ce matin. On parle aussi d'engorgement des urgences. Les paramédics n'en peuvent plus de transporter des personnes âgées sans raison. Ça fait la une d'un autre quotidien ce matin. Plusieurs paramédics qui ont confié être dépassés par les demandes répétées des résidences pour aînés qui les appellent pour transporter leurs pa- leurs patients pour des niaiseries. Un certain cas, ben on nous dit là, c'était pour en Beauce, entre autres. Là, le pire cas que j'ai vu, dit un paramédic qui témoigne dans le journal, c'est lorsque j'ai dû amener quelqu'un parce qu'il avait la couche pleine et les employés de la résidence ne voulaient pas le changer. C'est un paramédic qui cumule 20 années d'expérience. Évidemment, ça fait réagir, ça va faire réagir fort probablement que ce genre de dumping-là, c'est un fléau qui est appelé dumping, qui est de plus en plus fréquent, semble-t-il, selon les paramédics. Ils savent pas quoi faire avec les patients dans ce temps-là. Ben, ils nous appellent pour qu'on les amène à l'hôpital, raconte une ambulancière de la Montérégie qui, comme plusieurs de ses collègues, refuse de témoigner à visage découvert, craignant les représailles. On parle également dans les journaux ce matin, c'est arrivé du côté de Longueuil il y a quelques années. Rappelez-vous, premier mandat, en fait, pendant la première campagne électorale de l'équipe Catherine Fournier, Coalition Longueuil. Il y avait eu un spectacle pendant la campagne électorale. Spectacle d'humoriste, organisé par Sylvain Larocque, qui était candidat, qui a été élu, qui a été réélu par la suite, où, il y avait Mario Jean, entre autres, Martin Petit, Stéphane Fallu, Maude Landry, qui avait offert un spectacle bénéfice du côté du Théâtre de la Ville. C'était en 2021, équipe Catherine Fournier, qui, donc, devra payer un constat d'infraction de 7 500 $, 5 000 $ plus 2 500 $ supplémentaires, mais 5 ans après l'événement, d'une part. Et ce que nous dit les gens de l'équipe Catherine Fournier, c'est que très tôt, en 2024, on avait plaidé coupable, on avait souhaité payer immédiatement l'infraction. C'était en 2024, ce qu'on lui a répondu, du côté des autorités, bien sûr, c'est que d'Élections Québec, c'est que on n'a pas émis de constat, donc on peut pas payer quand il y a pas de constat. Donc le constat est arrivé 5 ans plus tard, puisqu'on est en 2026, c'est arrivé en 2021. On a été réélu depuis. 2 ans plus tard, après avoir tenté de régler la chose en 2024, donc Martine Lemieux, agente officielle à l'époque, qui a donc été accusée d'avoir transmis un rapport de dépenses incomplet ou contenant des mentions de renseignements faux. Alors si elle est reconnue coupable, elle ne pourra ni voter, ni se présenter comme candidate pendant 5 ans, ni travailler à quelque tâche que ce soit autour d'élections. Voilà, du militantisme, bien sûr. Quelle histoire quand même. On nous en parle dans les pages d'un grand quotidien. Ce matin, on revient sur la victoire écrasante des Alouettes 44-24 hier contre les champions de la Coupe Grey, les Rough Riders de la Saskatchewan, qui les ont battus l'an dernier, qui feront peut-être pas les séries. Dernier match contre ces mêmes Rough Riders, mais à Regina. Donc, match revanche, c'est samedi. On sait que les Alouettes vont déjà faire les séries. Elles sont qualifiées, sont en tête du classement. Sable canadien ce soir. Et puis, on parlera du baseball un petit peu plus tard dans l'émission, 6h32. Voilà ce qui conclut notre première revue de presse. Greenwoods, Maïja, Tristan Gay, dans les prochaines minutes, à travers tout ça, on va faire un petit tour d'horizon des principales manchettes, ce dont on va parler avec M. Raymond. Je vous le rappelle, 7h, 8h et 9h, les nouvelles d'ici.
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1: Ah, vous posiez la question, 6h40. 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Il n'a pas été gagné, toutefois. 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Voilà, j'ai fait un résumé. C'est comme ça que ça s'appelle. Tristan Gay, prévu d'avance, circulation météo par la suite.

0: Bon, c'est terminé. Donc, il y avait accident sur la 30, là, donc à la hauteur de Boucherville, à la hauteur de la 20. C'est terminé, semble-t-il. Le remorquage est complété. Toutefois, la 10 à proximité du pont Samuel de Champlain, je vous amène là tout de suite sur la 10 en direction ouest avant la sortie 6. Accrochage juste avant le pont. Là. Accrochage, trois véhicules à gauche. Les pompiers sont sur place en protection. Donc, ça va être un dur matin si vous avez opté pour le pont Samuel de Champlain dans les prochaines minutes. Je vous dirai peut-être dans la prochaine heure puisque les pompiers y sont. Alors, déjouer tout ça, évidemment, j'imagine que dans les prochaines minutes, il y aura un petit peu plus de monde. Victoria, entre autres, et Jacques Cartier. Alors, on y reviendra, bien évidemment. Pour le reste, ben, ça se déroule plutôt bien. Il y a eu un accident et puis qu'un piéton a venu souligner avant l'échangeur de la 25, là, une piétonne qui a été, semble-t-il, happée, mais rien de majeur puisque l'incident, semble-t-il, ben, il s'agit d'un accident quand il s'agit d'un piéton. Là, évidemment, tout ça semble terminé. On regarde ça, c'est à proximité du tunnel depuis Montréal, bien sûr. On regarde donc ce qui se déroule un peu sur l'autoroute Jean-Lesage à la hauteur de Sainte-Junie, notamment à la hauteur du stationnement incitatif. Il y aurait un petit ralentissement, évidemment 25, donc en direction du tunnel. On est à la place Versailles depuis Boucherville, juste avant le pont de l'Île-Charron. Je vous dirais que ça s'installe sur la 132 depuis Boucherville, comme depuis Longueuil, mi-parcours Jacques-Cartier, c'est pas simple. Du côté de Victoria, ben, un petit ralentissement marqué, c'est quand même très fréquentable. Et comme je l'ai dit au préalable, ben, accident sur la 10 à proximité du pont Samuel de Champlain, impliquant trois véhicules. Les pompiers sont sur place. Turcot, code rouge après la traversée. D'est en ouest sur la 40, ben, ça s'installe. Rien de majeur. On parle ici de code rouge. Soyez prudents. 6h45, circulation. 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
0: Divisez vos vitesses, soyez courtois au coin des rues. Il y a des trous d'eau, il y a de l'accumulation. Puis il y a des risques aussi d'aquaplaning à certains endroits. Il y en aura davantage, semble-t-il, dans le cours de cette journée. De la pluie, donc aujourd'hui, 11 degrés de 20 à 25 mm en après-midi. Il y en a ce matin, il y en aura ce soir, la nuit prochaine. On s'en sortira pas, ça a l'air, ça va être comme ça aujourd'hui. Mais il faut faire contre mauvaise fortune, bon cœur. Demain, mercredi, 12 degrés nuageux. Jeudi, du soleil, 12 degrés. Des températures de saison, on s'en va vers du plus froid, semble-t-il, à partir de vendredi. On y reviendra là aussi, puisqu'on parle de vendredi. Ce sera un joli week-end par la suite si la tendance se maintient. 7h07, le jour se lève, donc dans quelques minutes, dans quoi, je vous dirais, une demi-heure ou à peu près 20 minutes. Bon, le soleil va se coucher à 18h12, ben oui, demain. Pas demain, aujourd'hui, pardon. Je vais faire vite, 5 degrés présentement, sous la pluie, coin Saint-Jean-Saint-Charles, dans le Vieux-Longueuil. C'est bien le Vieux-Longueuil, oui, oui.
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0: 6h47, on a, c'est tout chaud, sorti du grille-pain, les principales manchettes de M. Raymond, 7h, 8h, 9h en direct. On va parler de Charles Millard qui était de passage, je pense, sur la Rive-Sud, qui fixe ses priorités face au nouveau gouvernement. Saint-Bruno qui reporte les travaux de resurfaçage sur de la Rabastalière. On parle également des services du point de service de Brossard qui déménage à Greenfield Park. Le sens unique sur la rue Bruges qui inquiète des citoyens du côté de Longueuil. Ça et bien d'autres choses encore. 7h, 8h et 9h avec Henri-Paul Raymond Trudy. Toutes ces nuits perdues, position numéro 4.
4: C'est vrai.

0: 6h53, ben on s'en va vers les informations. Donc, au cours de la prochaine heure, on va parler avec David Miljour du pôle de l'économie sociale. Jean-François Lessard, exceptionnellement aussi, sera là pour nous parler, évidemment, assurance placement. Ce matin, on parle assurance principalement. On va parler de gens comment on peut s'assurer encore. Quand on est malade, il va nous en parler. Donc, Jean-François, restez des nôtres. Voilà, ça me rend court par la suite. Laurence et Martin, les nouvelles par après ça.
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1: 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Les manchettes, il est 7h01 ce mardi 13 octobre 2026. Bonjour Henri-Paul Raymond.
2: Salut, bon début de semaine.
1: Bon début de semaine à toi. Tu passes un beau week-end?
2: Un excellent week-end.
1: Bon, tu as appris évidemment le décès de Jean-Luc Mongrain hier. Oui. Donc, c'est arrivé pendant le week-end. Ça a été annoncé hier. L'as-tu déjà parlé avec M. Mongrain?
2: Je n'ai jamais côtoyé M. Mongrain, mais je l'ai longuement suivi à la télévision.
1: Oui, c'était un personnage, vraiment un personnage à lui seul. Là. Il incarnait l'espèce de Québécois qui s'insurge, mais pour des bonnes raisons, je dirais.
2: Avec une couleur propre à lui. On se rappelle de M. Proulx, hein? Tu te souviens, oui, à la radio, à CGMS?
1: M. Pascoe aussi, à CKAC.
2: Oui, M. Pascoe également, mais M. Mongrain a laissé son image de marque et on en parle encore aujourd'hui.
1: Oui, lui a passé à la télé.
2: Exactement.
1: Alors que ces gars-là sont restés à la radio, lui, oui, il avait comme une personnalité, il avait quelque chose, on parlait de ses gros yeux, et c'était pas parti pour fond. En tout cas, à mon sens, c'était con. Et lui-même, en parlant en conférence, je me souviens d'amis qui étaient allés voir une de ses conférences, comment expliquer qu'un gars, c'est un frame de chat avec et c'est lui qui le disait, là, un gars bâti comme moi, c'est un frame de chat avec des yeux de grenouille, il a réussi à faire une carrière, c'est mystère et boule de gomme, mais ça passait à l'écran.
2: Moi, je pense
1: cette honnêteté passée à l'écran.
2: Je pense que chaque fois qu'il s'adressait à son auditoire, chaque personne avait l'impression qu'il lui parlait à elle.
1: Oui.
2: Moi, j'avais l'impression qu'il me parlait. J'avais l'impression que chaque téléspectateur était son public cible.
1: On s'est beaucoup moqué de lui, bien sûr. Ben, il était caricaturable aussi. Et c'était nouveau à l'époque aussi, cette façon de faire. Chez les Américains, c'était plus présent. Mais cette façon de faire à la télé, ça a bousculé bien du monde aussi. Mais il s'adressait à notre intelligence, Mongrain. Et il y en a eu peu qui ont fait ça. Mm-hmm. Voilà, donc on salue son passage sur Terre. Bien sûr, un petit peu plus tard, je vais parler avec Steve Flanagan, qui l'a bien connu, qui l'a côtoyé même au cours des dernières années.
2: Qui a commencé sa carrière, je pense, aux côtés de M. Mongrain aussi, comme journaliste à l'époque, dans les années 80.
1: Fort possible, et qui l'a connu, dit-il, sur un post Facebook, en français, ce serait quoi, sur une publication Facebook.
2: C'est bon.
1: Et qui l'a connu à Sherbrooke, et puis qui l'a côtoyé encore, puisqu'il formait des gens d'affaires, là, et M. Mongrain travaillait à ses côtés pour probablement pour poser des questions épineuses à ces gens-là.
2: Puis dans la crise du verglas, tu te souviens, Steve Flanagan était aussi porte-parole et a pu participer à des entrevues, des entretiens avec M. Mongrain.
1: J'imagine. Donc, on va en causer un petit peu plus autour de 8h30. Coalition Longueuil, d'abord, qui doit payer une amende pour dépenses électorales, Henri-Paul.
2: Écoute, la Coalition Longueuil, c'est le parti de la mairesse Catherine Fournier, fait face à une amende de 7 500 $ pour des dépenses électorales non déclarées liées à un spectacle de humour organisé en 2021. TVA Nouvelle rapporte ce matin que les frais de 6 800 associés aux prestations de Mario Jean, Martin Petit et Stéphane Fallu, notamment, n'avaient pas été inscrits au rapport de dépenses électorales. L'ancienne agente officielle du parti, Martine Lemieux, aurait reçu un constat d'infraction à la fin septembre pour avoir transmis un rapport incomplet ou contenant de faux renseignements. De son côté, Mme Fournier affirme que son parti avait reconnu son erreur publiquement en 2023 et souhaitait plaider coupable dès 2024. Cette situation l'amène à déplorer les longs délais. Elle évoque, Mme Fournier, également le stress imposé à une bénévole. Élections Québec dit devoir réunir avant tout et analyser des preuves suffisantes avant d'émettre un constat d'infraction, ce qui expliquerait ce très long délai.
1: On ne rit pas avec la politique.
2: Non.
1: Je vais la travailler un peu. Ouais. Mais c'est quand même pas pire. On ne rit pas avec la politique. Charles Milliard qui fixe ses priorités face au nouveau gouvernement.
2: Revenons de quelques jours en arrière, Charles, parce qu'il était de passage à Saint-Lambert juste avant la fin de semaine, et M. Milliard remet en question l'importance accordée par le nouveau premier ministre Paul Saint-Pierre Plamondon au dossier de la lieutenant-gouverneur. Le chef du Parti libéral du Québec estime que le logement et l'itinérance constituent des priorités plus importantes pour les Québécois. Il a fait cette affirmation lors d'une mêlée de presse peu avant la longue fin de semaine à Saint-Lambert. M. Milliard a également précisé ses intentions face au nouveau gouvernement péquiste. Il se dit ouvert à collaborer sur certains dossiers, notamment la crise du logement, bien sûr, et l'itinérance, mais exclut toute coopération sur la séparation du Québec, bien sûr. Le chef libéral souhaite former une opposition solide à l'Assemblée nationale. Son parti, on peut le rappeler, compte désormais 40 députés à Québec contre 18 avant les élections de lundi. Et les responsabilités sont de ces élus seront annoncées au cours des prochains jours.
1: Saint-Bruno, maintenant, qui reporte les travaux de resurfaçage sur de la rabastalière.
2: Trois résidents de cette localité, tu pensais que c'était hier que ça commençait? Ben non, la ville de Saint-Bruno reporte à la semaine du 19 octobre les travaux de resurfaçage du chemin de la Rabastalière. C'est entre les rues Goyer et Robertval. Ces travaux avaient été prévus pour cette semaine, mais cependant, ils sont déplacés en raison de, tu t'en doutes, les conditions météo.
1: Ben oui,
2: ça s'en vient. La journée de pavage est maintenant prévue pour le 21 octobre et la ville soutient que ces interventions visent à améliorer le confort de roulement et à prolonger la durée de vie de la chaussée. Par contre, et pendant les travaux, le stationnement sur rue sera interdit dans les tronçons concernés, mais la circulation locale va demeurer permise, sauf la journée de pavage, bien sûr. Une mesure est en place afin d'accéder au commerce et au centre-ville.
1: J'y suis passé ce matin, les trottoirs sont faits. C'est prêt à être resurfacé, cela dit. Là. Ils sont prêts à le faire.
2: Oui, mais avec 60 mm de pluie, c'est pas faisable.
1: Pas évident. On termine ça, en parlant des services du point de service de Brossard qui déménage à Greenfield Park.
2: Oui, on a appris ça en fin de semaine. C'est Santé Québec Montérégie Centre qui relocalise l'ensemble des services du point de service local. Ils appellent ça un PSL de Brossard, mais à Greenfield Park. Donc, la clientèle et les usagers doivent noter que l'établissement est maintenant situé au 3500 boulevard Taschereau, à proximité du maxi de Greenfield Park. Ce déménagement vise à offrir un espace mieux adapté aux besoins des équipes et des usagers. C'est ce que dit Santé Québec Montérégie Centre. Le nouveau point de service conserve les mêmes services, notamment vaccination, prélèvement, dépistage de diverses maladies et la clinique des réfugiés. L'établissement est accessible en voiture, en transport actif et en transport en commun. C'est par la ligne rapide d'autobus 90. C'est celle qui relie Longueuil à Delson en empruntant le boulevard Taschereau.
1: Voilà. Lancement de la campagne de vaccination, d'ailleurs, aujourd'hui.
2: On va
1: aller sur Clic Santé là, pour s'inscrire. Donc, c'est aujourd'hui, 13 octobre. J'imagine qu'actuellement, on peut le faire. Là. Donc, la grippe qui, semble-t-il, va se pointer un petit peu plus tôt cette année. C'est peut-être le temps de s'inscrire.
2: C'est ça. Si vous êtes de Fermont, ben déjà, c'est le temps de penser à la motoneige. T'as vu ces informations?
1: Oui, j'ai vu ça aussi.
2: La neige, au sol.
1: Oui, je sais pas s'ils sont vaccinés à Fermont.
2: Ils vont l'être.
1: On salue tous les gens de Fermont qui nous écoutent, bien évidemment. Ça. Donc, vaccination, grippe, COVID, entre autres, c'est le temps de s'inscrire. Sur Clic Santé. Ojo, par la suite, Phil Rocket et William Cloutier. On va parler à 7h35 avec David Miljour du Pôle Agglo. Ce matin, on va parler d'un nouveau concept de coop, les micro-réseaux électriques. De quoi s'agit-il exactement? Elle ne sait pas trop. Il va tout nous expliquer ça, David Miljour. Puis on termine l'heure avec Jean-François Lessard, règle générale. On parle avec Jean-François le jeudi. Exceptionnellement, il vient nous voir ce matin de chez Concilia, évidemment. Il est président de la firme chez Concilia. On va parler de finances personnelles. On va parler ce matin, je pense, d'assurance pour les personnes à risque. Voilà.

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1: Ben oui, 7h13, circulation. Je parle en même temps que la madame. Donc, ben, terminé du côté de l'autoroute des Cantons de l'Est, là, la 10 en direction ouest à la hauteur de Brossard, avant le pont Samuel de Champlain. Il y avait accrochage 3 véhicules. Donc, avant la sortie 6, c'est terminé. Ça roule de nouveau correctement. Alors, on regarde de quoi a l'air la carte 25 en direction sud. Donc, depuis Montréal pour aller vers le tunnel, on est à la hauteur de la place Versailles. Peut-être un petit peu avant, je vous dirais même beau bien. On regarde du côté de Boucherville, ça s'installe Mortagne, Code Rouge, c'est fréquenté mais fréquentable. Toutefois, il y a de l'attente avant juste la traversée, là, donc vraiment la courbe Marie-Victorin, puis on le voit aussi 132, les deux directions depuis Boucherville, comme depuis Longueuil. C'est bouchon de ce côté-là, ça semble résolu. Également la 30, en fait, on l'a dit précédemment, mais bon, il n'y a plus rien maintenant, là, la 30 en direction Vaudreuil-Dorion. Il y avait accrochage de ce côté-là, c'est terminé aussi. Pont-Jacques-Cartier, ça s'installe toutefois. Depuis la 116, on est à la hauteur de des Auniers, je vous dirais. Un petit peu avant des Auniers, là, Côte-Rouge, ça commence à ralentir de façon claire, nette et précise. Encore là, on parle de ralentissement. Toutefois, c'est pas instantané. Il y a de l'attente juste avant la traversée. En provenance de la 132, pas si mal. Je regarde du côté de Montréal, de Lorigny, là, ça commence à s'installer, notamment à la hauteur de Sherbrooke. Et on voit que, ben, fin

0: parcours un peu plus lente sur le pont Jacques-Cartier, direction Montréal. Direction Montréal également, Victoria, puisque c'est vraiment que ça ce matin, qu'une seule voie. Après la voie maritime, ça commence à ralentir. L'arrivée également est plutôt lente, Wellington Bridge, où il y a des travaux. Donc, ça se termine la 10, mais on voit que le mal est fait. Là. Donc, immédiatement, après l'échangeur 10-30, c'est par choc à par choc. Après coup, ben, en arrivant là, sur le pont, dès la voie maritime, ça roule quand même relativement bien. Donc, mais faut s'y rendre, mais tout ça va se replacer. Ça va devenir un petit peu plus fluide. On voit que plus en amont également, à la hauteur de Chambly-Carignan, à la hauteur de la 35, ça semble vouloir ralentir également. Je sais pas si ce sont les contre-coups de cet accident impliquant trois véhicules un petit peu plus tôt. Turcot, ça roule bien. Descaries, on peut voir peut-être à la hauteur de Jean-Talon en direction nord, plus lent. D'est en ouest sur la 40, les pointes habituelles, notamment la Cordère un petit peu plus loin aussi. On parle de Saint-Laurent, mais bon, somme toute, ça roule quand même relativement bien. 7h16, soyez prudents en circulation. 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Soyez prudents, risque d'aquaplanage, 5 degrés présentement, 7h07, le jour s'est levé, il va se coucher à 18h12, on nous parle de 20-25 mm en après-midi, ce matin on parle de quoi, 5 mm, il y en aura aussi en soirée et durant la nuit de mardi à mercredi, donc dans les prochaines heures, de la pluie, donc ralentissez, corrigez votre façon de conduire, bien sûr, évitez l'arrosage sur les coins de rue, ralentissez sur les coins de rue, donc demain 12 degrés nuageux, retour du soleil pour jeudi, 12 degrés du soleil avec des petits nuages.
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Merci. Merci de m'avoir écouté. On s'en va vers la revue de presse dans les prochaines minutes. Raph Pilon, Boussole, position 22.

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1: Revue de presse, on fait le tour des grands titres, évidemment, ce qui retient l'attention dans l'actualité. Décès de Jean-Luc Mongrain, 1951-2026, 75 ans. Donc, décès pendant le week-end de ce communicateur hors pair, originaire de Sherbrooke, qui a fait ses débuts, d'ailleurs, d'abord à la radio, dans l'écrit aussi, puis à la télé. Donc, l'heure juste, mon grain de sel, entre autres, son passage à TQS, où il a animé le bulletin de nouvelles à sa façon, avec un style bien personnel. Retour à TVA, LCN, et puis par la suite RDI pendant quelques années aussi où il a été collaborateur, notamment, si ma mémoire est bonne, dans l'émission du week-end le matin. Évidemment, on lui doit un style tout à fait particulier. Il a comme, non pas révolutionné la télé, ça existait déjà à la radio, je pensais, et je l'ai évoqué avec notre ami Henri-Paul Raymond, il y avait déjà donc ce genre de radio-là du côté, entre autres, de Pierre Pascoe, hein, on pense à CKAC, c'est les grandes années de Pierre Pascoe, entre autres. Il y en a eu d'autres avant aussi. On pense aussi à Gilles Proulx. Mais lui passait la rampe. Il est allé à la télé et, ma foi, ça a très, très bien fonctionné parce qu'il avait un style bien à lui et qu'il avait toute cette honnêteté. Il s'insurgeait. Il était caricaturable. Parfois caricatural, diront certains, mais il avait un style bien à lui, toujours ancré sur une vérité, comme je l'ai dit avec Henri-Paul Raymond, il s'adressait à l'intelligence des gens. Alors, ben voilà, on salue son passage sur Terre. Ça a été aussi salué par d'anciens collègues. On en entend, on va en entendre davantage aujourd'hui. Nous autres, on va avoir Steve Flanagan dans une heure ou à peu près, autour de 8h35, qui l'a bien connu, Monsieur Flanagan, qui a été aux communications d'Hydro-Québec pendant de nombreuses années, qui est toujours, je pense, qu'il l'est toujours à son compte, mais qui a travaillé avec M. Mongrain à plusieurs reprises. Comme le disait Henri-Paul Raymond, je crois, puis il saura bien le dire, M. Flanagan, peut-être comme journaliste au départ, mais par la suite, ils ont collaboré sur bien des projets depuis une dizaine d'années. Alors, on va lui parler un petit peu plus tard. On parle, et puis la classe politique aussi qui a salué son travail, sa présence dans nos médias. Donc, de Paul Saint-Pierre Plamondon jusqu'à Christine Fréchette. Donc, on l'a salué, M. Carney également, qui a émis un commentaire. On parle maintenant de Sorel-Tracy. Une nouvelle usine de 60 millions de dollars sera construite, financée par les consommateurs. Donc, c'est Consigne Action qui a encore parlé d'elle pour, non pas des mauvaises raisons, mais pas loin de ça, pour traiter des contenants de verre lavés, concassés. Ça a l'air qu'on s'en sort pas. Les écofrais, donc, augmenteront cependant, puisqu'on nous refilera la facture. Remarquez que quand c'est des subventions, on nous refile la facture, qu'on se le dise, c'est nos impôts. Il y aura des écofrais sur le verre à usage unique, bouteilles de vin, bouteilles d'alcool, de même que sur les bouteilles à usage multiple qui, elles, ne transiteront jamais vers l'usine en question puisqu'elles sont lavées et réutilisées. Donc, c'est pointé du doigt par les gouvernements, mais par les entreprises d'embouteillage, entre autres, et les environnementalistes aussi se posent beaucoup de questions. Donc, début de la consignation sur les bouteilles à usage unique, prévu en mars 2027. On avait retardé, rappelez-vous. Je sais pas si ça va mal de même, c'est compliqué comme ça dans les autres provinces, dans des États américains où on le fait depuis des années. Je ne sais pas. Faudrait vérifier. On parle de quoi aussi ce matin? On parle d'ambulances, des ambulanciers, des paramédics qui disent, pointent du doigt certaines résidences pour aînés qui disent, on nous appelle pour tout et n'importe quoi. C'est souvent problématique pour, entre autres, transporter des personnes âgées. À un certain moment donné, on nous dit, un paramédic dit, on nous appelle... pendant ce temps-là, on n'est pas disponible pour autre chose parce que on ne voulait pas changer la couche d'un résident. Il disait qu'il avait la couche pleine puis il n'y avait personne pour le changer, donc on a décidé d'appeler les paramédics. Toutes sortes d'histoires comme ça, on nous en raconte dans les pages d'un grand quotidien. Ce matin, victoire écrasante aussi des Alouettes, 44-24 contre les gagnants de la Coupe Grey, les Rough Riders de la Saskatchewan. J'ai regardé le match d'un œil hier, fiche parfaite à domicile, donc match revanche contre ces mêmes Rough Riders à Regina ce samedi, Sabre canadien ce soir. On on parle de quoi également? Ah oui, ben on revient. Henri Paul en a fait état, parti de Catherine Fournier, Coalition Longueuil, hein, qui reçoit 5 ans plus tard un constat d'infraction de 7 500 $ pour avoir omis de déclarer les dépenses électorales liées à un spectacle d'humour en 2021. En 2024, Catherine Fournier qui a souhaité plaider coupable et payer sa pénalité. On a répondu qu'il fallait pour ça avoir une contravention. Alors, il n'y en avait pas. Alors, on l'a depuis. Élections Québec l'a fait parvenir, là, donc 2 ans plus tard, en fait, après 2024. Donc, 5 ans plus tard, voilà la facture, 5 000 $ plus 2 500 $ de frais. On parle donc de Martine Lemieux, agente officielle à l'époque, qui a donc été accusée d'avoir transmis un rapport de dépenses incomplets ou contenant des mentions ou renseignements ou de des renseignements faux. Si elle est reconnue coupable, elle ne pourra ni voter, ni se présenter comme candidate, ni œuvrer auprès d'un candidat ou d'une candidate pendant 5 ans. Donc, dossier à suivre. Là aussi, 7h28, voilà ce qui conclut notre revue de presse. On s'en va vers la chronique de David Millejour dans les prochaines minutes. David Millejour, directeur au Pôle Agglo. On va parler d'un nouveau concept de coop, les micro-réseaux électriques, un petit peu plus tard avec notre ami Jean-François Lessard. On va parler des solutions d'assurance pour ceux qui ont des problèmes de santé. Restez des nôtres. Ce sera le coup de cœur franco. Van Tibbs dans les prochaines minutes.
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0: David Millejour, directeur au Pôle Agglo, bonjour.
1: Bon matin, Charles.
0: Comment vas-tu?
1: Je vais très bien, toi?
0: Ben oui, tout à fait. As-tu un beau congé?
1: Oui.
0: L'action de grâce.
1: Oui.
0: Bon.
1: J'ai fait plusieurs petits travaux à la maison que je repoussais depuis quelques mois.
0: Du rattrapage.
1: Oui.
0: Chanceux. Les gens qui vivent avec toi, bien sûr, sont chanceux. Dis-moi, David, tu nous proposes quelque chose ce matin. Je ne sais absolument pas de quoi il s'agit. Tu parles d'un nouveau concept de coop, les micro-réseaux électriques. DKC.
1: Oui. Ben en fait, tu le sais, c'est un sujet dans l'actualité présentement, là, depuis on a donné énormément d'électricité aux nouvelles entreprises qui s'implantent au Québec. Là,
0: on appelle ça des blocs.
1: Les blocs Fitzgibbon. ce qui a fait en sorte qu'il faut partir son lave-vaisselle à 00h30 maintenant. Donc, le réseau est sous pression et il y a plusieurs personnes, que ce soit genre des agriculteurs ou des gens qui travaillent dans le même secteur, ont peur de manquer d'électricité, notamment ayant des grands impacts sur ces entreprises. Donc, la pression sur le réseau d'Hydro-Québec fait en sorte qu'il y a de plus en plus de gens qui décident de se concocter eux-mêmes en groupe, donc en formant une coop, des façons de produire leur électricité et avec d'immenses batteries, le stocker pour pouvoir assurer leur propre utilisation électrique.
0: Ah oui?
1: Oui, et bien, le plus grand projet actuel, c'est à Lac-Mégantic. Parce que lorsque, tu sais, il y a eu la tragédie, là, je crois que c'était en 2013, quand ils ont rebâti Lac-Mégantic, ils ont travaillé à faire énormément de projets, là, incluant des panneaux solaires. On parle de 300 panneaux solaires, des batteries géantes, et puis une gestion intelligente de l'électricité. Donc, ça a fait un circuit court, sans faire de vilain jeu de mots, avec une autonomie là, de justement là, pour décentraliser l'énergie, que ce soit pas exclusivement à Hydro-Québec qu'on peut se prendre l'énergie, mais qu'à Lac-Mégantic, ils puissent devenir autonomes aussi lorsqu'il y a des pannes de courant. Puis ça, c'est assez intéressant parce que avant, il y avait juste une loi qui disait ben tu consommes Hydro-Québec. Il y avait certains, il y avait Énergie Magog qui était un droit acquis. Mais là, de plus en plus, comme le gouvernement manque les deux blocs d'énergie, on accepte que les citoyennes et les citoyens puissent faire leur propre électricité et ça donne justement ce cadre légal qui bouge, des projets intéressants hein, de coopératives qui veulent justement se faire des micro-réseaux pour s'assurer justement d'avoir de l'électricité dans des périodes de pointe.
0: Intéressant quand même.
1: Ben c'est un modèle qui est inspiré de Belgique et en France. Il y a Enercoop justement en Europe. Des milliers de citoyens achètent dans des ports de éoliennes locales, puis ils reprennent le contrôle de leur facture d'électricité. C'est sûr qu'ici, au Québec, c'est encore pas tant populaire parce que comparativement à l'Europe, on paye vraiment pas très cher notre électricité. Hydro-Québec, c'est un des avantages justement d'avoir nationalisé l'électricité. Par contre, on voit que c'est un modèle qui est en forte montée en Europe justement à cause des coûts d'énergie qui sont en explosion actuellement.
0: Intéressant. Oui, tout à fait. Là. Donc, est-ce qu'il y a une volonté ici sur la rive sud, de faire des choses?
1: Pour l'instant, on en parle seulement parce que c'est un milieu qui est plus difficile. Actuellement, les coops d'énergie sont plus facilement réalisables dans des secteurs ruraux, c'est-à-dire un groupe d'agriculteurs ou d'agricultrices se crée une coopérative pour assurer justement avoir de l'alimentation électrique dans des périodes de pointe et de panne. On le voit dans des plus petites villes, Lac-Mégantic en fait partie, mais je te cacherai pas qu'il y a énormément de pannes d'électricité de plus en plus justement dans l'agglomération de Longueuil, voire la ville de Longueuil. C'est des problèmes qui sont récurrents dans d'autres villes comme Boucherville ou Sainte-Julie. Donc, on commence à voir le modèle de Lac-Mégantic comme étant une voie intéressante et, bien évidemment, dans ce type de projet là pour l'agglo et interlocuteur pour pouvoir justement accompagner ces groupes d'entrepreneurs à regarder voir la faisabilité des choses. Donc je te cacherai pas que ça se fait qu'en 2027 on travaille et on table sur une étude de faisabilité pour voir comment ça peut être fait en milieu urbain et qui on pourrait desservir prioritairement.
0: Bon, alors moi, j'ai un souvenir, David Miljo, directeur au Pôle, j'ai un souvenir d'être allé à un moment donné, d'avoir fait un théâtre d'été, il y a quoi, une vingtaine d'années maintenant, peut-être un petit peu plus, c'était au Témiscamingue de mémoire, d'être allé dans une maison qui faisait sa propre électricité. Il y avait une petite chute juste à côté, et le gars qui travaillait là avait bidouillé quelque chose, avait patenté quelque chose qui faisait en sorte qu'on avait, du moins, une électricité, je dirais, d'appoint. Elle était pas totale, mais son but, c'était éventuellement de produire complètement son hydroélectricité. Là, on ne parle pas nécessairement d'hydroélectricité, David Miljo.
1: Non, on parle davantage d'éoliennes, de panneaux solaires, mais c'est quand même assez intéressant parce que je suis persuadé qu'à cette époque-là, il y a 20 ans, tu as dû te dire, ouais, il est un peu spécial, cette personne-là.
0: Ben, non, j'étais loin d'être dans le jugement. J'étais fasciné par cette idée-là, au contraire, là.
1: Ben ça a quand même été une idée qu'on attribuait à des personnes qui voulaient vivre en dehors du cadre légal ou du gouvernement.
0: Un oui, peu tout comme, à fait.
1: Genre ce qu'on appelle les citoyens libres de la Californie, là, un peu associés au coucou.
0: Il n'était pas dans cette mouvance-là, pas du tout, mais c'était pour le fun qu'il faisait ça, puis il avait dit hey, « ça fonctionne tout ben simplement oui. ». C'est ça qui était fascinant, mais effectivement, beaucoup de coucou, comme tu le dis, dans le sud des États-Unis, en fait, nos voisins du sud aux États-Unis, qui font ce genre de choses-là, effectivement.
1: Mais de plus en plus, là, on a des gens qui achètent des chalets qui sont un peu plus reculés dans le bois. Puis là, ben, ils vont voir Hydro-Québec pour dire, hey, ça coûterait combien de faire brancher? Puis là, c'est des montants comme 20 000 ou 15 000 $. Fait qu'ils produisent leur électricité parce qu'ils n'ont pas les moyens nécessairement de se brancher sur le réseau national. Fait que ça fait accepter cette idée-là. On est moins dans le concept là, des citoyens libres de la Californie parce que ça encourt deux beaux objectifs. Un, la justice tarifaire. Donc, l'objectif n'est pas de faire le plus d'argent possible, mais de s'assurer de la bonne dose d'électricité pour continuer justement genre d'avoir de l'électricité, là, que ce soit au niveau d'une entreprise ou d'une maison. Et il y a toute cette question-là aussi de l'autonomie locale, donc cette redistribution locale sur un micro-réseau génère des surplus financiers qu'on peut réinvestir dans notre propre petit micro-réseau. Donc, ça permet aussi genre de pouvoir retomber dans les communautés, par exemple, sur financer la réfection d'une école qui a besoin de géothermie, notamment. Donc, on a aussi des objectifs de transition socio-écologique, de soins aussi de la terre, en se disant, ben, on va réutiliser aussi la chaleur qui est produite par nos propres installations. Donc, il y a quelque chose d'assez intéressant dans ce modèle que je trouve innovant. Bon, évidemment, c'est innovant en Amérique du Nord, mais c'est quelque chose qui se fait de plus en plus, qui prend énormément de place depuis 10 ans en Europe et qui serait à surveiller, évidemment, dans les prochaines années ici au Québec.
0: David Miljo, directeur au Pôle Agglo, ben merci à toi, toujours intéressant. On se reparle la semaine prochaine.
1: Avec plaisir. Puis si jamais tu veux créer genre une éolienne avec moi et une batterie, tu me le diras.
0: OK, on peut installer ça aussi dans le bain chez nous. Là, ne faites pas ça à la maison, bien sûr. Peut-être faire tourner du monde dans la piscine.
1: Oui, c'est ça. Ça pourrait permettre l'effet rapport.
0: Merci, bye, David.
1: Salut.
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0: Ben voilà, là, on a le topo de ce que sera notre heure de pointe, notre matinée également. Donc, on le voit, 25 en direction sud, c'est déjà par choc à par choc. On est à la hauteur de Beaubien. Dans l'autre direction, petit code rouge à proximité sur la 25 en direction nord, là, à proximité de l'échangeur. Ça roule au ralenti. On le voit plus en amont également à l'intérieur même du tunnel. Ça roule plus lentement. Faut s'y rendre au tunnel. Alors, à partir de Mortagne, c'est plus lent. C'est par choc à par choc. Je vous dirais à proximité du pont de l'Île-Charron, les deux approches, 132 depuis Boucherville comme depuis Longueuil, depuis la 20 également. Je vous dirais qu'on est près de la demi-heure d'attente si vous êtes dans le secteur, la vingtaine tout au moins. On regarde maintenant pont Jacques-Cartier, les deux approches Yarumaud en provenance de la 132 comme en provenance de la 116. Là, on est à la hauteur de Côte-aux-Rouges en provenance de la 116. Le pont Victoria aussi de l'attente un petit peu sur Wilfrid-Laurier. La traversée est très lente. Sachez-le qu'une seule voie voie pour aller vers Montréal dès la voie maritime. Ça roule vraiment lentement. On regarde la 10 en direction ouest. Il y avait accident il y a un petit peu plus tôt. Ça semble être chose du passé. Toutefois, on nous signale un petit quelque chose, semble-t-il, de l'autre côté du pont, si j'ai bien compris, un ralentissement qui est marqué, là. Donc, depuis l'échangeur 10-30, je vous dirais peut-être un petit peu plus tard, Gaétan Boucher à cette hauteur-là, là, ça roule au ralenti. La 15 également depuis Candiac, depuis la Prairie, là, pour aller en direction du pont, ça avait été problématique au cours des derniers jours. Ben, ça l'est de nouveau, sachez-le, avec une petite pointe, je vous dirais, à la hauteur du boulevard Rivard. On regarde également la 30 vers Sorel-Tracy à la hauteur de l'échangeur 10-30. Là, il y a là un petit souci, semble-t-il, mais pas de petite icône d'accident ou d'incident. Là, du côté de Descaries, ça roule au ralenti en direction nord. De même que d'est en ouest sur la 40, là, on est à la hauteur de Lacordaire-Bouchon. De ce côté-là, il y aurait incident, semble-t-il, à la hauteur de Papineau. On garde un œil de ce côté. De quoi s'agit-il exactement? Que nous dit Québec 5-1 à ce sujet? Roulement de tambour, je suis dessus. Pour l'instant, ben, ce qu'on nous dit, c'est qu'au niveau Papineau, c'est la 40 Est. Un camion lourd en panne sur la voie de droite. Soyez-en prévenus. Soyez prudents. Il y a de la pluie. Aquaplanage possible. Soyez courtois aussi au coin des rues. Parouser des gens qui attendent l'autobus, des piétons qui marchent. Ralentissez vos vitesses. Toujours plus sage. 7h45. 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
0: Météo, ben il va faire, il fera pas beau aujourd'hui. Qu'est-ce que tu veux que je te dise? Toute la journée de 20 à 25 mm. En après-midi, on parle de 11 degrés. Il y en aura un petit peu ce matin. On parle de 5 mm, 5 à 10 mm en soirée, 1 à 3 mm la nuit prochaine. Demain, mercredi, pas de pluie prévue. On parle de nuages, cependant 12 degrés et un autre 12 degrés pour jeudi avec du soleil. Par la suite, les températures vont chuter. Peut-être un peu de pluie vendredi, mais on est dans le moyen long terme. Et le week-end prochain, ben, il y aurait du soleil, mais avec des températures quand même relativement basses. Il fait présentement 5 degrés, coin Saint-Jean-Saint-Charles, dans le Vieux-Longueuil.
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0: 7h48, Jean-François Lessard de chez Concilier. Qu'est-ce que tu fais dans mon studio? On n'est pas jeudi, là?
10: On a décidé de changer la routine un peu. C'est une exception, cette semaine.
0: OK, donc ce matin, on parle de quoi dans les prochaines minutes, Jean-François?
10: Ceux qui ont de la misère à s'assurer ou qui pensent qu'ils ne sont pas assurables.
0: Oh, on intéressant. Ben voilà, donc tout de suite après la musique du Blue Ridge Band, Loving You is Easy, position numéro 10.

0: finances personnelles.
1: Bonjour Jean-François Lessard de chez Concilia. On parlait de casting, on parlait d'emploi, on parlait d'avoir l'air vieux ou pas.
2: Oui. Hein? Ben, il paraît que tu as de l'air encore jeune.
1: Ben, toi aussi.
2: Oh oui, alors, ben, on est deux jeunes ce matin.
1: Salut la fin. Ce matin, donc, on parle de solutions d'assurance pour ceux qui ont des problèmes de santé.
2: Oui, parce que je n'ai beaucoup de gens de référence ou de clients qui, souvent, ils vont... Dès le départ, ils vont dire « Ah, oublie ça, là, je suis pas assurable pour mon assurance-vie, tu pourras pas rien faire. » Puis ils sautent vite aux conclusions. Hein. Aussitôt qu'ils ont des problèmes de santé, là, ils pensent que ça va être compliqué, ça sera pas faisable, etc. Donc, un matin, je voulais un peu démystifier ça et dire qu'il y a des solutions pour vous, ceux qui ont des problèmes de santé.
1: J'imagine que ça dépend des problèmes de santé.
2: Ça dépend, mais je vais vous dire qu'il y a pas grand-chose qu'on peut pas assurer. OK? Donc... Premièrement, si vous avez des maladies, j'appelle ça pas très graves, entre guillemets, là, c'est-à-dire, mettons, du diabète qui est stabilisé. Tu sais, c'est bien contrôlé, ou de l'hypertension qui est bien contrôlée. C'est pas que c'est pas grave, mais quand une continuité dans le contrôle, la même médication, tout ça, on peut y aller avec une assurance à émission simplifiée. Qu'est-ce que ça veut dire en français? C'est de quoi qu'il n'y aura pas d'examen médical, mais qui va quand même comporter jusqu'à une dizaine de questions. Okay. Mais si vous avez un contrôle dans votre santé et que c'est pas de quoi de très grave, il va y avoir une possibilité de faire quelque chose pour vous, ce côté-là.
1: Rien qui pourrait nous rattraper avec des petites écritures qu'on n'a pas vues sur un contrat, ça s'est déjà vu, ça, Jean-François?
2: Oui, effectivement. Sauf que, c'est que les assureurs se sont ajustés au fil des années avec l'avancée de la médecine. Avant ça, on recule de 10-15 ans, quelqu'un qui avait un X problème, là, on pouvait rien faire. Maintenant, à un moment donné, les assureurs se sont dit, écoutez, là, on va-tu tout refuser tout le monde qui a une stabilité dans sa santé, même s'il y a un problème? Fait que là, ils ont assoupli ça, mais avec des montants plus bas, mais quand même, à chaque année ou à chaque... en tout cas, je le vois au fil des années, ils augmentent les protections que quelqu'un peut avoir malgré des problèmes de santé.
1: OK.
2: Tu sais, on peut aller même jusqu'à 500 000 là, quand même. Là, c'est plus rendu un petit montant, là. OK? Par la suite, on va y aller avec des problèmes de santé plus graves. Exemple, quelqu'un qui a eu un cancer dans les dernières années, par exemple. Donc, automatiquement, quelqu'un va dire « Oublie ça, je serai pas assurable. » Encore une fois, c'est pas vrai. Il va y avoir quelque chose à faire. Au lieu d'appeler ça une émission simplifiée, ça va être une acceptation garantie. C'est pas une problématique, mais l'assureur, c'est qu'au début, il va se protéger. C'est-à-dire que les deux premières années du contrat, vous allez être couvert s'il y a un décès qui est accidentel. Mais si vous décédez naturellement dans les deux premières, ils vont simplement rembourser les primes aux bénéficiaires. OK? Mais après 2 ans, malgré que vous avez eu un cancer dans les dernières années, par exemple, vous allez être couvert côté naturel également.
1: Okay.
2: Donc, c'est faisable de le faire. Il n'y aura pas de question. C'est sûr que la prime va être plus élevée.
1: Comme une forme de pénalité à la prime.
2: Il va y avoir les primes, là. C'est sûr qu'encore là, ça va dépendre de l'âge, fumeur ou non. Bon, là, c'est sûr qu'à 70 ans, fumeur, puis tu as eu le cancer il y a quelques années, ça va être de quoi de très coûteux.
1: Mais tu demeures assurable quand même.
2: Il y a possibilité de faire quelque chose. L'autre chose aussi, c'est l'assurance collective. Les gens qui arrivent à une entreprise, qui ont de l'assurance collective, c'est une très bonne nouvelle pour vous. C'est une bonne nouvelle pour tout le monde, mais c'est une bonne nouvelle pour ceux qui ont des problèmes de santé parce qu'ils acceptent tout le monde. Parce que, dans le fond, pourquoi qu'on est obligé de la prendre quand on arrive chez un employeur, cette assurance collective-là, c'est que, justement, l'assureur, la contrepartie, vont accepter tout le monde, même si vous avez eu le cancer il y a 2 ans. Fait que si vous avez des problèmes de santé, le fait d'avoir une assurance collective avec votre nouvel employeur, c'est une très bonne nouvelle pour vous parce que peu importe ce qui va arriver, vous allez être couvert. Donc, cet élément-là, les gens ne savent pas nécessairement pour l'assurance collective. Où est-ce que ça va être plus complexe d'assurer quelqu'un avec des problèmes de santé? L'assurance vie, ça va quand même bien, il y a beaucoup d'avancées, mais c'est l'invalidité. Là, c'est plus compliqué, là, en cas d'accident maladie.
1: Ouais.
2: Par contre, il y a
1: parce qu'il y avait un état de santé connu, puis il y avait peut-être les risques, dans 10 ans, il y a quelque chose, etc. Oui.
2: Par contre, ça commence à percer l'invalidité, là, pour ceux qui ont des problèmes de santé. C'est qu'il y a un assureur que si vous êtes présentement sur le marché du travail et que vous avez rien en suspens, là, pour amener un diagnostic, là, en attente, en investigation, on peut faire quelque chose pour vous. C'est juste que votre état de santé que vous avez eu dans les dernières années ne sera pas couvert dans les deux premières.
1: OK.
2: Par contre, après 2 ans, même si vous avez fait une dépression majeure dans le passé, après 2 ans, vous refaites une dépression majeure, vous allez être couvert pour cette dépression-là. quand même.
1: Okay.
2: Donc, il n'y a pas possibilité de faire de quoi pour l'invalidité. Puis je dirais, là, quand, en bas de 50 ans, c'est quelque chose qui est quand même faisable. Au-dessus de ça, là, ça devient monétairement difficile, je trouve, là, comme protection. Il y a des fois même, je vais dire, ben là, le coût relié à la protection, si je trouve que c'est pas avantageux, tu sais, à ce moment-là, je conseillerais pas nécessairement d'y aller de ce côté-là. Il y a également le côté de la maladie grave. Fait que la maladie grave, même si vous avez eu des problèmes de santé, il va y avoir des possibilités de faire quelque chose pour vous. Fait que tout ça pour dire que peu importe votre problème, appelez-nous, on va le regarder, puis on va vous le dire si c'est faisable
1: oui,
2: de faire.
1: Vaut mieux, been there, done that, Jean-François Lessard, j'irai pas dans les détails, mais vaut mieux être assuré en payant une pénalité que de dire, ben, je vais aller avec mon hypothèque, bon, sans nommer aucune institution bancaire, puis de dire, je vais là, ça coûte moins cher.
2: Ouais.
1: Mais il y a de petites écritures qui font en sorte que tu es exclu, puis tu ne l'avais pas vu.
2: Ben,
1: alors que
2: ça.
1: Si on fait affaire avec un courtier,
2: exact.
1: Si on fait affaire avec un spécialiste comme toi, ben, on sait à quoi s'attendre.
2: C'est ça, parce qu'on va magasiner le tout. C'est notre job de checker les petites écritures puis tout ça, puis on va faire en sorte
1: c'est notre job, non pas de mentir, mais c'est notre job de nous à nous, de ne rien cacher, de dire voilà, c'est ça.
2: J'y arrivais justement à ça, là. Qu'est-ce qui est important? Chaque question, dites la vérité.
1: Ouais.
2: Essayez pas de contourner, là, parce que des fois que les gens vont dire l'assureur saura pas cette information-là, mais ils ont le bras long. Puis
1: quand vient le temps d'enquêter après, si on n'a pas révélé certaines choses, ça peut nous rattraper.
2: Exactement. Ouais. Moi, je dis de faire affaire avec un courtier, comme j'ai dit, comme tu viens si bien de le mentionner, puis de vérifier les délais d'attente après combien de temps vous allez être payé advenant qu'il arrive quelque chose. Bon. Fait que c'est vraiment ça.
1: Jean-François Lessard de chez Concilia. Si on veut te rejoindre, toi, si on veut faire affaire avec toi, on fait quoi?
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1: Concilia un seul L.
2: Oui. Rendez-vous en ligne, je trouve que c'est la meilleure façon. Vous avez mon calendrier, vous cédulez, puis...
1: Mais mettons que j'ai pas d'ordi, qu'est-ce que je fais?
2: Mettons, là.
1: Puis, mettons.
2: Bon, 418 dans le téléphone.
1: Oui.
2: Sur le téléphone.
1: Dans le téléphone.
2: Pour le téléphone, 418-230-2395.
1: Voilà, merci à toi.
2: Bien, merci.
1: À une prochaine, bye.
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1: Les manchettes, Henri-Paul Raymond, il est 8h précises en ce mardi 13 octobre 2026. Henri-Paul, on parle d'abord de Charles Millière qui fixe ses priorités face au nouveau gouvernement péquiste.
5: Exactement, Charles Millière remet en question l'importance accordée par le nouveau premier ministre Paul Saint-Pierre Plamondon au dossier de la lieutenante-gouverneure. Le chef du Parti libéral du Québec estime que le logement et l'itinérance constituent des priorités plus importantes pour les Québécois. Il a fait cette affirmation lors d'une mêlée de presse peu avant la longue fin de semaine à Saint-Lambert. M. Millière a également précisé ses intentions face au nouveau gouvernement péquiste. Il se dit ouvert à collaborer sur certains dossiers, dont la crise du logement et l'itinérance, mais exclut toute coopération sur la séparation du Québec. Le chef libéral souhaite former une opposition solide à l'Assemblée nationale. Son parti, on peut le rappeler, compte désormais 40 députés à Québec contre 18 avant les élections de lundi. Et les responsabilités des élus seront annoncées dans les prochains jours.
1: Coalition Longueuil, maintenant, qui doit payer une amende pour dépenses électorales, Henri-Paul.
5: La coalition Longueuil, le parti de la mairesse Catherine Fournier, fait face à une amende de 7 500 $ pour des dépenses électorales non déclarées liées à un spectacle d'humour organisé en 2021. TVA Nouvelle rapporte ce matin que les frais de 6 800 $ associés aux prestations de Mario Jean, Martin Petit et Stéphane Fallu notamment n'avaient pas été inscrites au rapport de dépenses électorales. L'ancienne agente officielle du parti, Martine Lemieux, aurait reçu un constat d'infraction à la fin septembre pour avoir transmis un rapport incomplet ou contenant des faux renseignements. De son côté, Catherine Fournier affirme que son parti avait reconnu son erreur publiquement en 2023 et souhaitait plaider coupable dès juin 2024. Cette situation l'amène à déplorer les délais. Elle évoque également le stress imposé à une bénévole. Élections Québec explique devoir réunir et analyser des preuves suffisantes avant d'émettre un constat d'infraction, ce qui expliquerait le long délai.
1: On parle maintenant du sens unique sur la rue Bruges qui inquiète des citoyens du côté de Longueuil.
5: Ouais, c'est tout nouveau ça. Un citoyen de Longueuil a profité de la séance du conseil d'arrondissement du Vieux-Longueuil pour faire part de son inquiétude concernant le changement de la rue Bruges en sens unique. Ce citoyen est Dave Lynch. Il s'inquiète notamment de la circulation qui pourrait être redirigée vers un secteur où se trouve une école primaire et un parc. Il y a plusieurs citoyens qui ont aussi fait part de leurs inquiétudes sur les réseaux sociaux dans les dernières semaines en raison de ce changement. Ce citoyen, donc M. Lynch, craint également que l'augmentation de la circulation dans le secteur puisse avoir un impact sur la sécurité des jeunes et des piétons. Écoutons-le.
6: La redirection de la circulation force les automobilistes à traverser un quartier résidentiel à haute densité piétonne directement devant les écoles primaires, le parc et sur les trajets empruntés par les élèves et étudiants du cégep et de l'école secondaire.
5: Il a demandé...
6: Accroître délibérément le volume de véhicules à cet endroit augmente de manière critique le risque d'accidents impliquant des enfants et des piétons.
5: Pardon. Il a demandé si les impacts de cette nouvelle circulation près de l'école primaire avaient fait l'objet d'une analyse et si les établissements scolaires avaient été informés. La conseillère municipale, Marie-Michèle Drolet, a pour sa part indiqué aux citoyens qu'elle allait vérifier si les impacts sur la rue Laurier, notamment, avaient été considérés dans l'analyse de la ville. Elle explique que la sécurité a justement pesé dans la décision de modifier la circulation sur la rue Bruges en raison du risque de collision face à face.
7: L'enjeu qui a fait pencher la balance, c'est lui de sécurité, de risque de collision de face à face là, par le nombre de voitures deux fois plus important qui arrivent de Roland-Terrien que l'inverse. Mais je comprends les enjeux de sécurité supplémentaires dont vous faites mention. Je vais faire parvenir l'information à la ville.
1: Voilà, Marie-Michèle Drolet, conseillère municipale à Longueuil. On termine ça, Henri-Paul, si tu le veux bien, avec les services du point de service de Brossard qui déménage à Greenfield Park.
5: C'est ça. Santé Québec Montérégie Centre a relocalisé l'ensemble des services du point de service local de Brossard à Greenfield Park. C'est que la clientèle et les usagers doivent noter que l'établissement est maintenant situé au 3500 boulevard Taschereau à proximité du Maxi. Ce déménagement vise à offrir un espace mieux adapté aux besoins des équipes et usagers. Soutient Santé Québec Montérégie Centre. Le nouveau point de service conserve les mêmes services, soit vaccination, prélèvement, dépistage de diverses maladies et la clinique des réfugiés. Et l'établissement est accessible en voiture, en transport actif et en transport en commun, notamment par la ligne rapide d'autobus 90. C'est la ligne qui relie Longueuil à Delson et qui emprunte justement le boulevard Taschereau.
1: Voilà. Donc, dans les prochaines minutes, on va parler avec Raphaël Provost d'Ensemble pour le respect de la diversité, parler de leur campagne de financement aussi. Mais d'abord, il y a un sujet quand même assez grave. Je sais pas si tu étais au courant d'une école de la région qui, semble-t-il, les élèves ont signé une pétition entre eux pour légaliser le viol.
5: J'en ai entendu parler brièvement avant le week-end, mais très, très peu.
1: Raphaël, donc, va revenir sur la chose dans les prochaines minutes après la musique de Cœur de Pirate. À tantôt, Henri Paul. À 8h35, on s'entretient aussi avec Steve Flanagan. On rend hommage à Jean-Luc Mongrain qui nous a quittés pendant le week-end. Donc, restez des nôtres.

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1: Raphaël Provost d'Ensemble pour le respect de la diversité. Bonjour à toi.
2: Bonjour tout le monde.
1: Comment vas-tu?
2: Ça va indigner.
1: Ça va indigner ce matin.
2: Oui, ben depuis quelques jours, ben, je pense que cet état d'esprit.
1: T'as pas mal raison d'être indigné avec ce que... C'est incroyable. C'est du côté d'une école secondaire de Saint-Hyacinthe, des jeunes qui ont signé une pétition pour légaliser le viol, si j'ai bien compris.
2: C'est exactement le titre que la feuille avait. C'est un bout de papier qui circulait entre garçons avec ce titre « Légalisons le viol ». C'est arrivé dans une école de la région. C'est une information, nous, qui nous était venue dans les dernières semaines. Et quand ça nous est arrivé entre les mains,

0: Laurentiel, la façon dont le dossier a été traité. Hein? D'abord, c'est ça qui inquiète.
1: C'est ce qui est inquiétant, c'est ce qui est anormal d'encore faire des blagues entre le viol et ça. Jamais on devrait faire des blagues avec une agression sexuelle, avec un viol, avec une violence sexuelle. Jamais, jamais, jamais, jamais, jamais, jamais. Et là, de voir que des ados, ben, ont repris ces codes-là qu'on essaie, nous, d'enterrer le plus profond possible avec la sensibilisation, la prévention et les conversations. Et que finalement, le dossier est traité comme c'était qu'une mauvaise blague.
0: Ça a été la conclusion de la commission scolaire?
1: C'est comme ça que le dossier s'est conclu. C'est la presse. La presse, Mélanie Marquis, journaliste, a fait un dossier là-dessus. J'invite les gens à les lire, là, parce que là, on a quelques minutes entre vous et moi ce matin. Là. Mais c'est quand même assez troublant que ce soit un arrivé, la façon dont ça a été traité, et de voir qu'il y a un certain silence aussi de grands décideurs de notre société. Nous, on a fait une sortie publique, Léa Clermont-Dion et moi, face à ça. On avait écrit une lettre à bout du masculinisme. On avait ça, cette info-là. On a lancé une vidéo dans les derniers jours. C'est près d'1,7 million de personnes qui regardent ce qu'on dit, des milliers de personnes qui se sont indignées. On est rendu, là, Charles, à 100 écoles qui nous ont contactés dans les 2-3 dernières semaines pour travailler avec nous.
0: 100 écoles vous ont appelé pour dire oui. On a des problèmes avec le masculinisme.
1: On a des enjeux de sexisme, de masculinisme, de violence dans nos écoles. Ça nous inquiète. On reconnaît nos limites. On reconnaît que vous avez une expertise qui est peut-être pas la nôtre. On veut travailler en équipe. Mais je suis un seul organisme qui a reçu autant d'appels, là. C'est pas normal. Je peux pas leur répondre. Je peux pas leur répondre oui maintenant parce que j'ai pas les ressources. Et ça me fend le cœur de devoir dire à des écoles, à des milieux, ben ça se peut que ça soit cette année ou on en parlera l'année prochaine. Parce que j'ai pas les moyens puis je les attends depuis 2 ans.
0: Ces jeunes-là qui ont fait signer la pétition, Raphaël Pauvaud, tu m'en as parlé à micro fermé, 17 ans. On n'est plus c'est plus des affaires de 12, 13 ans. Tu dis, le lobe frontal est pas tout à fait développé. Alors qu'à 17 ans, pas vraiment non plus, là. Mais c'est quand même 17 ans, là.
1: C'est des étudiants de 5e secondaire.
0: Ils sont au cégep l'an prochain, là.
1: Puis même si c'est un enfant de 8 ans.
0: Ouais,
1: même si c'est quelqu'un de 25 ans,
0: ça n'a pas de raison,
1: mais c'est vrai que ça choque parce de dire, ben, ces jeunes-là, ben, on les côtoie. Imaginez, là, surtout, on n'en parle surtout pas assez, des filles qui ont pris connaissance de ça.
0: Ouais.
1: Elles se sont dit, ces gars-là, puis qui d'autre pense comme ça? Qui d'autre banalise? Parce que c'est ça le message, c'est banaliser. Est-ce qu'on comprend vraiment ce que c'est un viol? Je suis pas sûr que si ces garçons-là s'assoyaient avec des gens qui ont vécu un viol, puis qui écouteraient leur histoire à cœur ouvert, qui penseraient que c'est encore une blague.
0: Ouais.
1: C'est ça qu'on veut mettre dans la tête de ces gens-là. Puis je reprends les mots de Ingrid Falaise, qui est auteure, qui disait ce week-end qu'est-ce que ça va leur prendre pour que ça leur rentre dans le cœur.
0: Ouais, dans le cœur, c'est bien dit, hein.
1: C'était fort. Puis j'ai encore les frissons à y penser. Et c'est pour ça que j'invite les gens aujourd'hui, là. Pas de lendemain, aujourd'hui, ayez des conversations avec tout votre entourage, avec cette fameuse pétition. Qu'est-ce que ça vous fait? Vous en faites quoi? Puis on réagit comment face à ça?
0: Campagne électorale, qu'est-ce qui s'est dit sur le masculinisme? Il me semble qu'on a peu parlé de ça en campagne électorale. Raphaël Provost, d'Ensemble pour le respect de la diversité.
1: Je prends pas parti, mais je souligne Ruba Gazal de Québec solidaire. Ce sont les seuls qui se sont prononcés vraiment de front qu'ils allaient injecter de l'argent pour soutenir les initiatives qui font face au sexisme, aux violences sexuelles et masculinisme dans les milieux scolaires. Mais avant d'aller trop loin, là, Charles, je suis pas certain qu'on sait ce que veut dire le masculinisme parce que je regardais les réseaux sociaux ce matin, là, puis là, ça part, elle a le féministe versus masculiniste. Rapidement, là, le féministe, là, c'est vouloir et tout faire pour que les femmes aient la même liberté, les droits, le respect que les hommes.
0: Right.
1: Donc, on appelle ça être égaux. Le masculinisme, c'est un mouvement qui vient à vouloir s'imposer face aux femmes, à les ramener à une place traditionnelle et que c'est les hommes qui devraient dominer et décider et contrôler. C'est pas dans le même rapport.
0: Ouais, puis il y a une volonté de dire ben le féminisme fait en sorte que ben des gars se sont ratatinés, repliés sur eux-mêmes puis sont devenus des mauviettes. C'est un peu ça l'idée, c'est un peu ça le message aussi. Alors que
1: Je reprends une autre personne très populaire, Roxane Bruno, qui se disait dans les derniers jours, elle dit si tu veux une blonde, respecte-la. Si tu veux qu'elle reste avec toi, respecte-la. Si tu veux qu'une fille te parle dans un bar, respecte-la. Le consentement, c'est sexy. Le respect, c'est sexy. Donc, tu sais, ça, cette position de « Ah, mais c'est à cause... » Non, les femmes veulent... Elles partent tellement de loin. On le voit encore aujourd'hui. L'égalité, elle n'est pas atteinte. Quand on voit qu'à tout le monde en parle ce week-end, il y a des gens qui disent que l'avortement, c'est péché, qu'elles devraient être considérées comme des meurtrières, elles le font. Il y a encore du travail à faire, Antoine.

0: Effectivement. Puis c'est on en a parlé. On dit je cherche l'amour. C'était comment j'oublie son prénom, Delvaux. Christine Delvaux.
1: Martine
0: Delvaux qui dit je cherche l'amour. C'est un message d'amour. Je le cherche dans ce que vous dites, puis je l'entends pas.
1: Exactement. Puis là, je suis pas en train d'accuser un groupe plus qu'un autre. Non, pas tout mais je pense fait. Qu'on a un travail à faire encore justement entre l'égalité homme-femme, le respect. Il est clairement pas au même niveau pour tout le monde dans notre société. On parlait de minorité, mais là, c'est une personne sur deux. Puis cette pétition, c'est la pointe de l'iceberg. J'espère que vous entendez à quel point je suis indigné ce matin. J'espère que je vous saisis pas trop, mais je pense qu'à un moment donné, il faut un petit peu se shaker pour mieux réagir et surtout mieux agir.
0: Ouais, on a beau dire c'est des jeunes, mais il faut se poser la question pourquoi ils l'ont fait, puis comment on peut rattraper cette affaire-là en leur parlant. Comment on peut faire?
1: Il est jamais trop tard, jamais, mais faut qu'on s'en parle parce que c'est des jeunes de parents, peut-être que vous connaissez, c'est des gens que vous côtoyez peut-être dans la chambre d'hockey, c'est peut-être des gens au restaurant,
0: c'est des peut-être vos enfants, puis vous le savez pas ce qui se joue actuellement.
1: Exactement. Ce qu'ils se disent, ce qu'ils pensent.
0: Tout à fait. Donc, assoyez-vous, jaser, parler de ce genre d'affaires-là. Des fois, faut en parler. Surtout à 17 ans, là, il commence à être temps. Campagne de financement en terminant, Raphaël Provost.
1: Ben oui, ben on a vu. Hey, on n'avait pas demandé un seul sou à personne à part au gouvernement dans les dernières semaines avec notre appel externe. Et on était rendu à plus de 15 000 $ en dons. Les gens voulaient qu'on aille de l'avant avec une campagne de financement. Mais on vous a écouté. On a lancé ça hier. Donc, les gens peuvent nous faire un don, que ce soit 5 $, 1 $. Ça nous prend 10 $ pour sensibiliser un jeune aux violences. Donc, 10 $, c'est un jeune sensibilisé. Si vous voulez nous soutenir, c'est facile à nous trouver sur le web, sur les réseaux sociaux, ensemble pour le respect de la diversité. Puis tout cet argent-là, c'est fait pour lutter, prévenir face à toute forme de violence, pour qu'on puisse bâtir des relations plus respectueuses et saines. Puis ça me permet d'embaucher du beau monde puis d'aller répondre aux quatre coins du Québec à ces demandes qui sont urgentes.
0: Principalement des mises sur pied d'ateliers qui seront dans les écoles, entre autres.
1: Puis il est prêt, l'atelier.
0: Il travaille aussi, j'imagine.
1: Oui, ben nous, principalement, on vise les écoles, nous, de notre côté. Okay. On est dans les écoles secondaires. Quand on est à plus de 100 écoles qui nous contactent, on va se concentrer sur la liste en attente. Mais c'est vraiment l'atelier, il est prêt. C'est vraiment pour bien comprendre c'est quoi le consentement, le respect, des relations saines, les rôles. C'est quoi être un gars? Comment on peut être un bon gars? S'éloigner de la toxicité. C'est ce qu'on met de l'avant. L'atelier est prêt, les écoles sont là, il nous manque juste les moyens. Puis je vous tends la main si ça vous tente de nous aider pendant que le gouvernement, lui, attend de nous répondre.
0: Voilà. Sur ces bonnes paroles, merci. À la semaine prochaine, Raphaël.
1: À tout bientôt. Prenez soin de vous.
0: Toi aussi. Raphaël Provost d'Ensemble pour le respect de la diversité.
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0: Ben, c'est installé, là. Donc, petit souci à gauche, à droite sur le réseau routier ce matin. Pas simple du tout. Là. On regarde la 25 en direction sud. On est à la hauteur de Beaubien en direction nord. C'est installé là, dès Sherbrooke. Ça roule au ralenti au sortir du tunnel depuis Boucherville également. Pour accéder au tunnel, on est un petit peu après Montarville quand même, à la hauteur de Mortagne. Même avant, il y a bouchon. Il semble pas y avoir d'incident cependant. Sachez-le, je regarde à gauche, à droite, pas de petites icônes qui apparaissent. On regarde Pont-Jacques-Cartier, les deux approches. Il y a du monde, entre autres, du côté de Côte-Rouge, en provenance de la 116, en provenance de la 132 également, ça ralentit. Code rouge tout du long. On regarde maintenant Pont-Victoria, donc qu'une seule voie, évidemment, vers Montréal. Ben, il y a de l'attente du côté de Wilfrid-Laurier. Ça fonctionne vraiment au ralenti, très au ralenti. On voit du côté maintenant de la 10, Samuel de Champlain, c'est Chevrier, peut-être même un petit peu avant. Après, la voie maritime, ça roule au ralenti à la hauteur de l'île des Sœurs en direction Rive-Sud depuis Montréal par le pont Samuel de Champlain. Là aussi, ça roule très, très lentement depuis la prairie, la 15 vers le pont Samuel de Champlain. Il y a un petit bouchon, notamment à la hauteur du boulevard Rivard, du côté de Brossard. On regarde la 30 depuis l'échangeur 10-30 en direction Sorel-Tracy. Il y a bouchon de ce côté. Ça ralentit également à la hauteur des promenades Saint-Bruno. On regarde Samuel de Champlain, mais la 40 d'est en ouest, les pointes habituelles, notamment donc du côté de je regarde la Cordère, ça ralentit, Papineau également où il y a eu petit souci direction ouest, ça semble terminé. Cela dit, de ce côté-là, c'était une panne de camion, mais direction ouest à la hauteur de Papineau, le mal est fait, il y a encore du monde de ce côté. Prenez-en bonne note, 8h20 circulation. De bonne heure le matin. De bonne heure le matin. Journée pluvieuse, après-midi pluvieux, soirée pluvieuse, nuit pluvieuse. Donc, je pense qu'on s'en sortira pas. 100% partout, la note parfaite, 20 à 25 mm en après-midi. Ça va se poursuivre par la suite. Demain, cependant, ben c'est terminé. Toutefois, pas trop de soleil pour demain. On parle de nuages, 12 degrés. Retour du soleil jeudi. Un beau soleil, d'ailleurs, bien assumé avec un 12 degrés. Peut-être dernière journée un petit peu plus chaude de la semaine. Par la suite, on s'en va vers les normales de saison. Peut-être un petit peu moins que les normales de saison. On y reviendra rendu là. Voulez-vous, il fait présentement 5 degrés, coin Saint-Jean-Saint-Charles, sous la pluie, dans le Vieux-Longueuil.
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1: La revue de presse, on fait le tour des grands titres. Évidemment, on parle du décès de Jean-Luc Mongrain, 1951-2026, 75 ans, décès pendant le week-end de ce communicateur hors pair originaire de Sherbrooke, qui a fait ses débuts, qui a d'abord fait de la radio, de l'écrit également. Je me souviens de lui du côté de Sherbrooke au début des années 80 où j'habitais. Je me souviens du journal La Nouvelle, le gars de droite et le gars de gauche. Je ne sais pas si ça évoque quelque chose pour vous, monsieur Mongrain était le gars de gauche. Il y a eu l'heure juste, il y a eu mon grain de sel, passage à TQS, retour à TVA, à LCN, par la suite, si je ne m'abuse, il y a eu aussi des collaborations à Radio-Canada, bref, carrière prolifique autour de 50 ans, plusieurs personnalités des médias, de même que des invités, des gens de la classe politique qui lui rendent hommage. On parle aussi dans les journaux ce matin d'infirmiers, de paramédics qui sont un petit peu excédés de devoir se rendre vers des résidences pour aînés où évidemment on les convoque pour des choses un peu anodines, non pas anodines mais des choses qui pourraient se régler à l'interne, un changement de couche ou des choses du genre. Donc on nous en parle dans la une en fait d'un journal en fait état. Il semblerait que ça arrive très, très, très souvent, ce genre de choses-là, trop souvent. Sorel Tracy, une nouvelle usine de 60 millions qui sera construite, financée par les consommateurs, ses consignes actions, pour traiter les contenants de verre lavés, concassés, etc. Les écofrais, cependant, augmenteront sur le verre à usage unique, de même que sur les bouteilles à usage multiple qui ne transiteront jamais vers l'usine en question, puisqu'elles sont lavées et réutilisées par les embouteilleurs. Début de la consignation sur ces bouteilles à usage unique, qui est prévu, on parle des bouteilles de vin, on parle des bouteilles de fort, prévu donc pour mars 2027, l'opposition, en fait les gens, il y a beaucoup de gens qui s'y opposent, les gouvernements entre autres, les entreprises d'embouteillage, les environnementalistes, donc à suivre. On parle de quoi aussi dans les journaux? On parle du parti de Catherine Fournier, Coalition Longueuil, qui reçoit 5 ans plus tard, c'est arrivé en 2025 cette histoire-là, un constat d'infraction de 7 500 $ pour avoir omis de déclarer les dépenses électorales liées à un spectacle d'humour, spectacle bénéfice tenu en 2021. C'était au Théâtre de la Ville, Mario Jean, Martin Petit, Stéphane Fallu, entre autres, en faisait partie, Maud Landry aussi. C'est en 2024 que l'équipe Fournier a dit, on va plaider coupable à cette affaire-là, on va régler ce dossier-là. On a répondu du côté d'Élections Québec, ouais, mais il faut un constat, il faut une forme de contravention. Or, il n'y en a pas. Alors, 2 ans plus tard, elle est arrivée, 5 000 $, 2 500 $ de frais, j'imagine pour le retard, entre autres. Martine Lemieux, qui à l'époque était agente officielle de Catherine Fournier lors de la première élection de Catherine Fournier en 2021, a donc été accusée d'avoir transmis un rapport de dépenses incomplet ou contenant des mentions ou renseignements faux. Si elle est reconnue coupable, elle ne pourra ni voter, ni se présenter, ni travailler au sein d'un groupe, en fait, ni soutenir un candidat, là, de travailler auprès d'un candidat d'une candidate, quelle que soit l'élection, pour 5 ans. Alors, allez lire ça. Catherine Fournier est choquée par la chose en disant, puis on fait état de ça dans nos bulletins de nouvelles ici au FM 103.3. Elle dit, il y a quelque chose, imaginez la pression que ça pouvait représenter pour une bénévole, parce qu'il s'agit bien de ça, depuis plusieurs années, alors que ça aurait dû se régler beaucoup plus rapidement. Donc, voilà. À peu de choses près, c'est ce dont on parle dans les journaux. Dans les prochaines minutes, je parle avec Steve Flanagan. Steve Flanagan, c'est ce spécialiste en communication qui a travaillé aux côtés de Jean-Luc Mongrain, qui va nous en parler dans les prochaines minutes après la musique de Classe Moyenne, Marc Dupré et King Melrose.
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1: 8h37, le départ de Jean-Luc Mongrain. Bon, on en parle depuis le début de l'émission, bien sûr, puis c'est sur toutes les tribunes ce matin. Ça nous a été annoncé hier après-midi. C'est survenu pendant le week-end. C'est son fils qui en a fait l'annonce hier. Donc, à 75 ans, en fait, communicateur, était-il journaliste au fait? Se décrivait-il comme tel? Communicateur hors pair, animateur d'émissions d'affaires publiques, d'informations également. Il a animé le grand journal à TQS pendant plusieurs années. Bref, très, très présent, avec un ton, une façon bien à lui de faire de la télé. Il a comme révolutionné un genre, pour ainsi dire, à l'autre bout du fil, parce que j'ai vu passer sur les réseaux sociaux hier un très, très beau message, un très, très beau post concernant Jean-Luc Mongrain. Steve Flanagan, qui est président, on le rappelle, de Flanagan Relations Publiques. Bonjour d'abord, et puis mes pensées vous accompagnent, bien sûr.
2: Bonjour Charles, merci beaucoup.
1: Était-il journaliste, d'ailleurs, je me pose la question là, en le disant?
2: En fait, il ne se considérait pas comme un journaliste, oui, mais en même temps, il voulait garder cette espèce de liberté de pouvoir commenter l'actualité et de défendre la veuve et l'orphelin, là, si je puis dire.
1: Bon, vous l'avez connu au début des années 80, Steve Flanagan, vous étiez vous-même journaliste, recherchiste, c'est là que vous l'avez connu à Sherbrooke?
2: Oui, absolument. Ça, 40 ans cette année que je connais Jean-Luc. Je suis arrivé à Sherbrooke en 1986. Je travaillais à CHLT Radio. Et puis, lui, il faisait de la radio chez le concurrent, mais en même temps aussi, il avait un hebdomadaire, La Nouvelle de Sherbrooke.
1: Oui, moi, je m'en souviens très bien de ça, Steve.
2: et justement, c'était déjà un monument en Estrie, là, dans la région, à l'époque. Et puis, c'est à ce moment-là aussi qu'il a commencé à faire ses émissions d'affaires publiques à partir de Sherbrooke. Et assez rapidement, s'est retrouvé sur les ondes nationales là, de TVA. D'ailleurs, il m'avait raconté qu'au départ, l'émission était diffusée uniquement à Sherbrooke, à Télé 7. Et on captait le signal de Télé 7 à Montréal. Or, en fin d'après-midi, il y avait plus de gens qui écoutaient Jean-Luc Mongrain à Télé 7 à Montréal qu'ils écoutaient TVA.
1: D'abord pour le phénomène, pas que pour le contenu, c'était sa façon de livrer qui était caricaturable et non caricaturale, certains diront peut-être aussi, mais à l'époque, c'était, puis je m'en souviens très bien, c'était troublant, c'était vraiment, c'est qui ce gars-là? Mais il donnait tout un show déjà à Sherbrooke.
2: Ah oui, absolument. Et assez rapidement, il a débordé les frontières de l'Estrie de par les sujets d'abord et de par la notoriété. Et c'est pour ça qu'assez rapidement, il s'est ramassé là, du côté à Montréal. Mais il avait à cœur, je dirais, les personnes qui étaient prises dans des engrenages du système bureaucratique et il dénonçait justement là, tout ce qui n'était pas le gros bon sens et il a vraiment donné une voix aux gens qui n'en avaient pas ou en tout cas qui n'avaient pas accès aux décideurs.
1: Ouais.
2: Alors, il s'indignait assez rapidement puis c'est pour ça qu'hier, je disais à tout le monde que l'indignation est en deuil avec le départ de Jean-Luc.
1: Tout à fait. On va les appeler. On va les appeler le nombre de fois qu'il a dit ça.
2: Oui, puis en même temps aussi.
1: Tu dois frémir, tu dis Jean-Luc Mongrain, l'autre bout du fil veut vous parler. Étais-tu recherchiste pour lui, toi? Étiez-vous recherchiste pour lui?
2: Non, j'étais journaliste à ce moment-là. Okay. Mais à l'époque, je faisais aussi de la recherche pour Pierre Pascoe à CKAC à Montréal.
1: Il était là avant, qui faisait de la radio, puis un même genre de radio aussi.
2: Oui, absolument. Puis M. Pascoe habitait l'Estrie également. Et donc, on a eu souvent l'occasion d'échanger sur Jean-Luc. Et les styles se ressemblaient, mais Jean-Luc a amené ça à sa sauce particulière. Puis,
1: D'abord, il passait la rampe à la télé, alors que ni M. Pascoe, ni M. Proulx à l'époque, Gilles Proulx, ne passait la rampe à la télé. Lui, malgré le fait qu'il avait une grosse moustache, avec des gros yeux, ça passait la rampe à la télé.
2: Une petite anecdote par rapport à sa moustache. À un moment donné, il était rendu à TQS Et on préparait les promotions, on était en été, on préparait les promotions pour l'automne. Et on invite Jean-Luc en studio pour filmer justement les capsules promotionnelles. Et lui, cet été-là, avait décidé de couper sa moustache. Et lorsqu'il est arrivé au tournage, là, tout le monde était comme, ben, voyons, Jean-Luc, tu peux pas couper ta moustache. On lui propose de mettre une fausse moustache.
1: Non.
2: Oui. Et puis, bon, il a refusé. Il est parti chez lui. Il a pas fait de tournage. Et à l'époque,
1: il était fâché.
2: Ben, les dirigeants de TVA sont allés le voir chez lui, puis ils ont dit, ben voyons donc, c'est ta marque de commerce, ta moustache, tes grands yeux et tout ça. Fait que, elle dit, non, moi j'ai décidé, j'avais plus de moustache.
1: Bon.
2: Et puis finalement, ils ont décidé...
1: Je suis pas Groucho Marx.
2: Non, finalement, ils ont décidé de refaire la publicité, et puis on voyait Jean-Luc de dos, et... Il se tourne vers la caméra lentement et puis ça dit « Le Québec change, Jean-Luc Mongrain aussi.
1: » C'est extraordinaire quand tu y penses.
2: Oui, c'était brillant. Oui. Il y avait ce sens de la mise en marché aussi également qui était puissant chez lui.
1: Et vous savez de quoi vous parlez.
2: Oui, effectivement. Et j'ai retrouvé Jean-Luc plusieurs années plus tard, à l'époque où j'étais porte-parole d'Hydro-Québec. Et là, j'ai eu à l'affronter à quelques reprises. Et je vous avoue que pour se rendre à ces émissions, fallait vraiment être préparé. Puis quand ces recherchistes...
1: Ah oui? Donc,
2: communiquaient,
1: une petite répétition entre vous, dire, il va parler de ça, il va parler de ça. C'était comment on se préparait à l'affronter?
2: On s'assurait d'avoir vraiment toute l'information, mais surtout... qu'il n'y ait pas de... Parce que Jean-Luc était fort là-dessus. Il nous invitait à son émission et tout ça, mais il gardait toujours quelques cartes dans ses poches. Alors, en arrivant en entrevue, il nous faisait dire quelque chose, puis par la suite, il sortait une lettre ou un autre avis qui disait le contraire de ce qu'on venait dire. Alors, on avait intérêt à se préparer.
1: Il tendait un piège. Ah, c'était intéressant.
2: Oui. Puis lorsqu'ils ces recherchistes nous appelaient à Hydro-Québec, on se bousculait pas pour aller en entrevue. On se regardait entre... C'est qui le chanceux qui y va aujourd'hui? Et puis, par la suite, en 2015, il a sorti son livre « Prendre la parole en public ». Et puis, on s'est retrouvés à ce moment-là, puis on a décidé de collaborer ensemble.
1: Ça, c'est intéressant.
2: De donner de la formation de porte-parole et de prise de parole en public. Puis, on a fait ça dans les 11 dernières années. On en a encore fait cet été, là, comme tel.
1: Donc, vous alliez voir des gens d'affaires, des décideurs, puis dire, voilà comment on se prépare à prendre la parole, à faire une entrevue. J'imagine qu'il y avait des entrevues simulées, animées par M. Mongrain lui-même.
2: Ah oui. Puis ce qui était drôle, c'est que souvent le matin, quand on rencontrait les gens arrivaient, on faisait ça dans un studio, et puis les gens arrivaient, puis il y en avait qui n'avaient pas dormi de la nuit parce qu'ils étaient soit trop excités d'encontrer M. Mongrain, ou encore bien nerveux.
1: J'imagine.
2: Mais c'était toujours plaisant, puis ça se terminait toujours avec une prise de photo. En passant, Charles, pour mesurer... Les gens l'aimaient beaucoup, hein, puis il était vraiment connu et suffisait d'aller se promener dans les rues de Montréal avec Jean-Luc pour constater justement l'engouement que les gens avaient pour cet homme, l'admiration qu'ils avaient. Je veux dire, marcher trois coins de rue avec Jean-Luc, là, c'était vraiment quelque chose parce que tous les deux, il y a quelqu'un qui nous arrêtait.
1: J'imagine. Lui, aimait-il ça ou au contraire, était-il...
2: Non, il aimait ça. Non, ça le dérangeait pas du tout.
1: C'est un vrai fin.
2: Absolument. Oui. Ouais. Et parfois, les gens ils vont rentrer dans notre bulle. Là, et puis, mais avec lui, tout se passait super bien. Il était vraiment affable. Et les gens prenaient des photos, discutaient avec lui. Mais essentiellement, là, c'est on vous aime, M. Mongrain. Ah, j'ai écouté votre émission. J'ai plein de souvenirs. Alors, c'est vraiment,
1: Steve, c'était votre ami. Là. Vous lui parliez régulièrement en dehors du travail.
2: Oui, on se parlait. Et puis, on collaborait souvent là, ensemble. On a donné quelques centaines là, d'ateliers de formation.
1: Se savait-il malade ou ça a été fulgurant? On lui a appris, puis par la suite, il est décédé. Ou se savait-il malade depuis un certain temps?
2: Oui, absolument. Ouais, on en avait parlé au mois d'août. Mais il y avait rien d'alarmant. J'en parlais avec Jean-Luc, je vais suivre des traitements et puis ça va bien se passer, tout ça. Je dirais qu'il y a quelques semaines, là, j'avais tenté de communiquer avec lui, je lui avais texté, puis j'avais pas eu de réponse. Fait que je me demandais comment il allait. Alors hier matin, ça a été un choc là, quand j'ai appris. C'est Radio-Canada qui m'a appelé hier matin là, pour m'annoncer son décès. Alors, j'étais vraiment sous le choc.
1: Ben voilà. Donc, ben nos pensées vous accompagnent, nos sympathies, Steve Flanagan.
2: Merci beaucoup, Charles. C'est un plaisir.
1: Merci à vous d'avoir répondu à nos questions aussi. Steve Flanagan, on le rappelle, est président de Flanagan Relations Publiques, mais surtout grand ami de Jean-Luc Mongrain qui nous a quittés pendant le week-end. À une prochaine, Steve.
2: Merci. Au revoir, Charles.
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1: Circulation, voyons voir de plus près la 25 en direction sud. On est à la hauteur de la rue Beaubien. C'est là que ça commence à ralentir. On peut le constater. Petit bouchon de ce côté-là. Il semble pas y avoir d'incident. Cependant, Boucherville, on regarde l'autoroute Jean-Lesage. On est à la hauteur de Montarville. En provenance de Boucherville, comme en provenance également de Longueuil. Donc, il y a de l'attente dans ce secteur-là. Il y aurait incident, tiens donc, pour la traversée direction Montréal sur le pont Jacques-Cartier, ou du moins en fin de parcours, là, on peut le constater. On va se rapprocher avec le jet de la station pour en savoir davantage. Laissez-moi voir 2 secondes, mais c'est pas facile ce matin par Jacques-Cartier, à moins que ce ne soit du côté de Montréal à l'arrivée sur Delorimier, mais on peut le voir là, donc de l'attente en provenance de la 132, on est à la hauteur de Queen, puis en provenance de la 116 également, là, donc on est du côté de Côteau-Rouge, c'est là que ça commence à ralentir. Pour l'instant, on voit peu de choses, mais il y a clairement un bouchon à cette heure-ci, qui est quand même 8h50 ou presque. Là. Donc, je vous dirais à éviter dans les prochaines minutes. On regarde ailleurs maintenant ce qui se déroule. Pont Jacques-Cartier, certes, puis Delormier aussi, ça me semble être à la hauteur d'Ontario. Victoria, ça roule au ralenti aussi, voie maritime et à l'arrivée. Toutefois, un petit peu plus tôt, Saint-Lambert, immédiatement après Victoria, Wilfrid Laurier, il y avait bouchon. Il n'y en a plus présentement, donc est-ce un signe? Mystère et boule de gomme. On regarde la 10 en direction ouest. Des incidents. La 10, là, il y a eu un incident impliquant un camion un petit peu plus tôt. C'était à la hauteur du boulevard Taschereau. Il y a encore des petits soucis de ce côté-là, la 10 ouest. Puis la 15 également, ma foi, à la hauteur du boulevard Simard. Là, puis on le voit à sa suite. Ça refoule jusqu'à la prairie. C'est fluide, cependant, à plusieurs endroits qu'on se le tienne pour dit. Traversée Pont-Samuel-de-Champlain. Pas si mal à l'arrivée, toutefois, Turcot de l'attente des Caries en direction nord à la hauteur de Queen Mary, entre autres, et la 40 en direction est, où, règle générale, ça se déroule assez bien. Depuis le début de la journée, là, il y a certains soucis, notamment à la hauteur de Papineau. Il y a eu un accident un petit peu plus tôt, puis il semble y avoir d'autres soucis dans ce secteur-là. Donc, soyez-en visés là, à la hauteur de Jean Talon, direction nord, ça commence à ralentir de façon claire, nette et précise. En direction ouest, en terminant sur la 40, les pointes habituelles, l'accordaire par la suite de Papineau. Soyez prudents, soyez courtois également sur les coins de rue, il y a des trous d'eau, donc il y a des gens qui marchent sur les trottoirs, vous le saviez, hein? C'est pas moi qui vous l'apprends. 8h50, circulation, de bonne heure le matin.
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1: Non, mais je dis ça, je dis rien, il faut l'apprendre aux gens une fois de temps en temps qu'il y a des piétons sur les trottoirs, même quand il pleut. 20 à 25 mm cet après-midi, 11 degrés, ce sera le maximum, ça va se poursuivre en soirée, une dizaine de millimètres de plus, et la nuit prochaine également, du risque de brouillard ce soir et cette nuit. Demain matin, mercredi, on nous parle, en fait, demain pour la journée de mercredi, on nous parle d'un 12 degrés, pas trop de soleil, mais pas de pluie prévue, et puis jeudi, retour du soleil, 11 degrés, je l'ai dit hein, précédemment, il fait 5 coin Saint-Jean-Saint-Charles sous la pluie.
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1: 9h01 ce mardi 13 octobre 2026. Henri-Paul Raymond, bonjour.
2: À nouveau, oui.
1: Alors, on parle ce matin du sens unique sur la rue Bruges qui inquiète des citoyens à Longueuil.
2: Oui, c'était le cas lors du plus récent conseil d'arrondissement du Vieux-Longueuil. Notamment, un citoyen en a profité pour faire part de ses inquiétudes concernant ce changement de la rue Bruges. En fait, c'est un changement de sens unique, il faut comprendre. Ce citoyen, c'est Dave Lynch. Il s'inquiète notamment de la circulation qui pourrait être redirigée vers un secteur où se trouve une école primaire et un parc. Il y a plusieurs citoyens qui ont aussi fait part de leurs inquiétudes sur les réseaux sociaux dans les dernières semaines en raison de ce changement décidé par la ville de Longueuil. Monsieur Lynch craint que l'augmentation de la circulation dans le secteur puisse avoir un impact sur la sécurité des jeunes et des piétons. Écoutons ce qu'il avait à dire.
3: La redirection de la circulation force les automobilistes à traverser un quartier résidentiel à haute densité piétonne directement devant les écoles primaires, le parc et sur les trajets empruntés par les élèves et étudiants du cégep et de l'école secondaire. Accroître délibérément le volume de véhicules à cet endroit augmente de manière critique le risque d'accident impliquant des enfants et des piétons.
2: Voilà, c'est tout.
4: Il n'y a, a pas une réaction?
2: Il a demandé si les impacts de cette nouvelle circulation près de l'école primaire avaient fait l'objet d'une analyse et si les établissements scolaires avaient été informés. La conseillère municipale Marie-Michèle Drolet a indiqué aux citoyens qu'elle allait justement vérifier ces impacts sur la rue Laurier notamment. Et puis, ça avait été considéré aussi dans l'analyse de la ville, dit-elle. Elle explique de plus que la sécurité a pesé lourd dans la décision de modifier la circulation sur la rue Bruges en raison justement du risque de collision face à face.
5: L'enjeu qui a fait pencher la balance, c'est lui de sécurité, de risque de collision de face à face là, par le nombre de voitures deux fois plus important qui arrivent de Roland-Terrien que l'inverse. Mais je comprends les enjeux de sécurité supplémentaires dont vous faites mention. Je vais faire parvenir l'information à la ville.
4: La conseillère de Longueuil, Marie-Michèle Drolet. Coalition Longueuil, puisqu'on en parle, doit payer une amende pour dépenses électorales.
2: Exact. La Coalition Longueuil, le parti, si on veut, de la mairesse Catherine Fournier, fait face à une amende de 7 500 $ pour des dépenses électorales non déclarées qui sont liées à un spectacle d'humour organisé en 2021. TVA Nouvelle nous rapporte que les frais de 6 800 $ associés aux prestations de Mario Jean, Martin Petit et Stéphane Fallu, notamment, n'avaient pas été inscrites au rapport de dépenses électorales. L'ancienne agente officielle du parti, Martine Lemieux, aurait reçu un constat d'infraction à la fin septembre pour avoir transmis un rapport incomplet ou contenant de faux renseignements. De son côté, Catherine Fournier affirme que son parti avait reconnu son erreur publiquement en 2023 et souhaitait plaider coupable dès juin 2024. Cette situation l'amène à déplorer les délais. Elle évoque aussi que c'est un stress imposé à une bénévole. Élections Québec dit de son côté devoir réunir et analyser des preuves suffisantes avant d'émettre un constat d'infraction, ce qui expliquerait le long délai.
4: Parlons maintenant des services de Brossard qui déménagent à Greenfield Park.
2: Oui, de Santé Québec Montérégie Centre qui a relocalisé l'ensemble des services de ce point de service local, ce qu'on appelle un PSL de Brossard, à Greenfield Park. Maintenant, la clientèle et les usagers doivent noter que l'établissement est maintenant situé au 3500 boulevard Taschereau à proximité du Maxi. Ce déménagement vise à offrir un espace mieux adapté aux besoins des équipes et des usagers. C'est ce que dit Santé Québec Montérégie Centre. Le nouveau point de service conserve les mêmes services, notamment la vaccination, les prélèvements, le dépistage de diverses maladies et la clinique des réfugiés. L'établissement est accessible en voiture, en transport actif et en transport en commun, notamment par la ligne rapide d'autobus 90. Ça, c'est la ligne qui relie Longueuil à Delson et qui emprunte justement le boulevard Taschereau.
4: Puisque tu en parles, Henri-Paul, début de la la période de vaccination hein, sur Clic Santé. Mm-hmm. Là, on peut prendre des rendez-vous dès maintenant. Là. Donc, c'est le temps, si vous voulez prendre un rendez-vous pour de la vaccination. Ce qu'on sait, c'est que le virus de la grippe comme tel va peut-être frapper un petit peu plus tôt cette année.
2: Oui, on s'y attend.
4: Voilà, c'est ce que disent les médecins et les spécialistes. On parle en terminant de Saint-Bruno qui reporte les travaux de resurfaçage sur de la Rabastalière.
2: Oui, vous l'avez peut-être remarqué, la ville qui reporte à la semaine prochaine, donc du 19 octobre, les travaux de resurfaçage du chemin de la Rabastalière. C'est entre les rues Goyer et Robertval. Ces travaux avaient été initialement prévus durant cette semaine. Cependant, ils sont déplacés en raison des conditions, j'oserais dire, de pluie annoncées. La journée de pavage est maintenant prévue le 21 octobre. La ville soutient que ces interventions visent à améliorer le confort de roulement et à prolonger la durée de vie de la chaussée. Par contre, pendant les travaux, le stationnement sur rue sera interdit sur les tronçons concernés. La circulation locale demeure permise, sauf durant le pavage. Une mesure est en place pour accéder également au commerce du centre-ville.
4: Voilà. Autour de 9h30 à la Forêt publique, on va parler d'éco-jogging. Je pense que ça s'appelle du plugging. Ça te dit-tu quelque chose?
2: Non, absolument pas.
4: Alors, c'est James Guilbeault, j'ai vu un reportage là-dessus, qui, pendant le marathon de Montréal, a non seulement couru le marathon, ça lui a pris à peu près 3h30, mais il ramassait des déchets en même temps. Et semble-t-il que c'est une activité de plus en plus populaire. Alors, il va nous parler de ce qu'on appelle l'éco-jogging ou le plugging à 9h30. 9h10, ça vient tout juste d'arriver. On va avoir une nouvelle chronique beauté, santé, beauté. On va parler donc à Virginie Saint-James dans les prochaines minutes. Donc, soyez des nôtres. Toi, dans ton calepin, faites le tour de ton calepin. Je trouve...
2: Je peux t'en parler rapidement parce que Alliage poursuit sa réflexion sur les enjeux de vulnérabilité à Brossard. C'est la CDC Longueuil, agglomération de Longueuil, qui lance une invitation pour un rendez-vous au Centre culturel Alphonse Lepage. Donc, le 15 octobre prochain pour parler de priorités qui avaient été retenues lors du précédent rendez-vous. Puis, on parlera de l'inoccupation commerciale qui, semble-t-il, est en baisse dans la Montérégie. Donc, les locaux commerciaux, les bureaux sont de plus en plus loués et occupés, autant sur le boulevard Taschereau à Brossard que la rue Victoria à Saint-Lambert. Les chiffres sont bons.
4: Ben voilà, donc passe une très, très belle journée. On se reparle demain, nous autres.

0: Oui, 9h13, une nouvelle collaboratrice, puis on est bien content à notre émission. On va parler de beauté, on va parler... Oui, tout à fait, il faut en parler. Je suis pas beau naturel, j'ai besoin d'aide. Vous êtes pas, je suis pas le seul, vous autres aussi qui nous écoutez. Alors, ben bonjour d'abord et avant tout, Virginie Saint-James.
1: Bonjour Charles.
0: Donc Virginie, donc tu es propriétaire de la clinique à Saint-Amable.
1: Exactement. Hein?
0: Donc au cours des prochains mois, on va parler de soins beauté, hein, de soins de la peau principalement.
1: Oui, c'est ça exactement. Donc ça me fait vraiment plaisir de venir partager mes connaissances et tout au-delà de la peau.
0: Donc on parle de soins médico-esthétiques là.
1: Exactement.
0: Donc parlons de l'été. C'est sûr qu'on doit parler en ouverture comme première chronique. L'été est terminé. On commence déjà à avoir les sapins de Noël puis les décorations de Noël dans nos magasins, mais ça c'est un détail. Notre peau peut en garder des traces longtemps, Virginie.
1: Ben oui, mais en fait, Charles, est-ce que tu savais que les taches pigmentaires, on commence à les emmagasiner dès qu'on a 3 ans?
0: Pardon?
1: Oui, dès notre exposition au soleil, dès qu'on a 3 ans, notre peau, elle commence avec les taches pigmentaires. Donc, le soleil, les rayons UV, ils vont laisser ce genre de traces.
0: La peau a une mémoire.
1: Oui, c'est ça, exactement. Mais aussi, ça va, on le sait, endommager au niveau du collagène pour les rides et ridules, mais aussi au niveau des rougeurs, donc ceux qui souffrent de rosacées, là, les grosses
0: rougeurs.
1: Oui,
0: ma blonde.
1: Ah oui?
0: Ma blonde, oui.
1: Avec les petites veines aussi là éclatées, ben le soleil, les rayons UV vont venir endommager ça également.
0: Ah, donc on a beau dire un peu de soleil, ça fait du bien à la peau, c'est pas complètement vrai.
1: En fait, je dirais le soleil, ça fait du bien au moral, mais pas du tout à la peau.
0: OK, les vacances dans le sud, oui, mais il faut faire attention. Donc pourquoi certaines personnes, Virginie, développent plus de taches que d'autres? Dû au soleil, bien sûr. Là.
1: En fait, on a toute de la mélanine dans notre peau qui, en fait, là, c'est le pigment qui donne la couleur à notre peau. Puis, chez certaines personnes, ça va être débalancé dû à différents facteurs, là, soit la génétique, la grossesse, les hormones et tout ça. Puis, quand ça vient débalancé, bien, avec les rayons UV, bien, ça va faire les taches qu'on va voir. Il y a aussi les réactions. Là,
0: tu parles de taches visibles à l'œil nu. Là.
1: Oui, c'est ça, okay. Exactement. Fait qu'il y a vraiment plein de types de taches qui existent. Là. Donc, on va parler des taches du soleil, des taches de vieillesse, mais on va aussi pouvoir voir des taches post-inflammatoires, donc après des boutons. Certaines personnes, il y a des traces que ça

0: Donc, ça fait des taches également.
1: Tache de rousseur, non, ça fait pas partie de la face.
0: Ça reste quand même un pigment, mais ça, c'est une autre catégorie.
1: OK. Donc, tu parlais de la rosacée. Le soleil peut vraiment aggraver la rosacée. Là, ma blonde écoute. Là.
0: Oui, c'est ça. Dans le fond, la rosacée, c'est vraiment de l'inflammation dans la peau. Puis, les rayons UV, et plus précisément UVB, ils vont venir faire une agression vraiment plus profonde dans la peau. Fait que qui dit agression, dit inflammation.
1: Ouais.
0: Donc, vu que la rosacée est déjà aggravée par de l'inflammation, mais là, en rajoutant cette inflammation-là.
1: Rosacée, Virginie, c'est la même chose que coupe rose?
0: Non,
1: c'est
0: vraiment.
1: C'est deux affaires différentes.
0: C'est deux choses
1: c'est
0: différentes.
1: C'est quoi la différence?
0: En fait, la coupe rose, ça va être vraiment quand on voit les veines brisées, là, les veines visibles, là, okay. Les traces rouges qu'on va
1: ça,
0: voir.
1: Ça, c'est de la coupe rose.
0: Exactement. Au niveau de la rosacée, ça va être vraiment une rougeur diffuse. Donc, souvent, okay. Ça va être au niveau des joues, du nez. Donc, il y en a parfois aussi au niveau du menton. Fait que ça va être vraiment plus une rougeur diffuse.
1: Et c'est permanent ou ça apparaît puis ça disparaît?
0: Malheureusement, c'est permanent.
1: C'est permanent.
0: Par contre, il y a des
1: faire.
0: Solutions. Oui, il y a des solutions pour, au niveau de la rosacée, aider à venir diminuer cette inflammation-là, l'apparence visible qu'on va okay. dire. Ça va être la même chose aussi pour les taches. Donc, les taches aussi, c'est à vie. Par contre, il y a des solutions qui vont nous enlever l'apparence visible.
1: Des solutions qui sont des crèmes ou le fameux Lumeca dont tu parles?
0: Oui, c'est ça. Donc,
1: c'est ça, hein?
0: Le Lumeca okay. qui est en fait un photorajeunissement. Donc, ça va être un traitement avec de la lumière. Puis, on va vraiment pouvoir venir enlever l'apparence visible de ces problématiques-là avec ça. Donc, la lumière va venir capter le pigment quand on va vouloir venir traiter au niveau des taches.
1: Okay.
0: Puis, il va venir aussi stimuler le collagène, venir réduire l'inflammation. Donc, en réduisant l'inflammation, on vient réduire la rougeur de la rosacée.
1: Okay.
0: C'est vraiment un traitement qui est super efficace.
1: Douloureux?
0: C'est pas super confortable, mais ça
1: chauffe un petit peu.
0: Oui, okay. Ça va être vraiment une sensation un peu d'élastique, là, comme si on lâchait un petit élastique sur la peau avec une sensation de chaleur. Mais c'est quelque chose qui supporte quand même très bien.
1: OK, parce que les gens qui écoutent, je veux pas avoir mal, mais en allant là, il y a quelque chose, il y a un petit quelque chose, mais rien de majeur.
0: Oui, c'est ça, exactement.
1: Donc, ça s'appelle le Lumeca. C'est quoi? C'est une invention européenne? Ça sonne européen un peu?
0: Le Lumeca, c'est un... Je sais qu'il est utilisé à travers le monde, mais je ne pourrais pas vous dire exactement où est-ce qu'il a été inventé. Mais c'est vraiment une des technologies les plus performantes en termes de photorajeunissement.
1: Virginie, est-ce qu'il faut y aller souvent? Est-ce qu'il y a des résultats tout de suite qu'on voit à la première visite ou faut y aller à quelques reprises pour que ce soit perceptible et efficace?
0: Oui, ben c'est sûr que plusieurs traitements vont nécessiter pour une cure complète, mais les résultats vont être visibles là, vraiment dès la première séance. D'ailleurs, est-ce que je peux aller avec une petite anecdote?
1: Ben oui, c'est la place.
0: J'avais une nouvelle cliente qui était venue tester le Lumeca juste avant les fêtes l'année passée, juste avant ses vacances. Et qu'on fait sa première séance, puis elle n'a pas revu ses collègues, dans le fond, de tout le temps des fêtes, étant donné que c'était les congés. Donc, trois semaines plus tard, elle retourne au bureau. C'est une madame qui se maquillait pas trop à la base, mais on voyait qu'elle avait vraiment un teint irrégulier, là, elle avait plein de taches. Puis une de ses collègues, quand elle la voit, quand elle revient du bureau après les vacances des fêtes, elle dit « Ah! » Elle dit, t'as commencé à mettre du fond de teint, toi. C'est-tu ta résolution de la nouvelle année? Puis elle dit, non. Elle dit, j'ai pas commencé à maquiller. Pourquoi tu dis ça? Elle dit, ben là, ta peau, qu'est-ce que t'as fait? Tout est égal, tout est beau. Fait que son résultat, juste avec une séance, était tellement wow que sa collègue pensait qu'elle avait commencé à mettre du fond de teint.
1: C'est le fun. On vient au travail puis on ne nous reconnaît pas.
0: C'est ça, exactement.
1: Dans le bon motif, évidemment, je ne te reconnais pas. Tu es donc bien belle tout d'un coup.
0: Tu
1: es donc bien beau tout d'un coup. J'exagère à peine. Virginie Saint-James, est-ce que tu as un exemple de concret, de résultat concret? Ah, c'était ça ton exemple.
0: Oui, c'est ça.
1: D'autres exemples qui peuvent arriver aussi des choses, des changements majeurs importants avec ce traitement-là?
0: Mais en fait, j'ai déjà eu une cliente qui était venue, puis elle avait beaucoup aussi de taches, elle avait des rides, puis elle était là, j'ai besoin de rajeunir, elle dit, qu'est-ce que tu peux faire pour mes rides et tout? Puis moi, j'ai dit, tu sais quoi, je pense que je commencerai avec tes taches.
1: Okay.
0: Je pense que, puis elle était là, t'es sûre?
1: En enlevant les taches.
0: Oui, fait qu'elle m'a dit, t'es sûre? Elle dit, mes rides, ils m'énervent vraiment beaucoup. J'ai dit, on va commencer par ça. Elle capotait, tout le monde, il demandait à son travail qu'est-ce qu'elle avait fait. Tout le monde disait, on dirait que t'es rajeunie, mais pourtant, ses rides étaient encore là. Fait que ça faisait quand même un beau résultat naturel, mais on dirait quand même qu'elle avait rajeuni de plusieurs années.
1: Ah, c'est le fun d'entendre ça. Donc, voilà, chaque peau est différente, il faut le dire aussi. Ça marche peut-être pas de la même façon pour tout le monde aussi.
0: Non,
1: c'est important à retenir.
0: Oui, ça c'est sûr. Puis aussi, chaque tâche a son traitement. Donc, c'est pour ça qu'une bonne évaluation, là, c'est vraiment nécessaire avant.
1: OK. Donc, pour aller chez toi, pour aller à la clinique à Saint-Amable, on fait quoi? On prend rendez-vous? Comment on peut entrer en contact avec toi?
0: Oui, ben on est partout sur les réseaux sociaux, donc au nom de la clinique. Sinon, on a aussi...
1: La clinique.
0: Oh oui, la okay. clinique. Puis aussi, on a une prise de rendez-vous en ligne. OK. Que c'est possible. Fait que si vous allez sur notre site web qui est virginiesaintjames.com, tout collé ensemble. Vous pouvez prendre rendez-vous en ligne directement là-bas.
1: Ben voilà, ben merci. À la prochaine, tu reviens dans un mois, toi.
0: Oui, c'est ça, exactement.
1: Tu vas
0: être
1: au mois. Ouais. Puis dans le temps des fêtes, tu vas venir plus souvent. Ça.
0: Oui,
1: c'est ce qu'on
0: ça.
1: M'a dit. Merci. Oh, ouais. Ben, c'est une belle rencontre. Je suis content d'avoir fait ta connaissance.
0: Merci
1: Virginie. 9h22, tiens.

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6: 9h32, bienvenue à l'affaire est publique. Vous avez sans doute vu les images pendant le week-end. C'était le marathon Beneva Montréal, marathon de Montréal. Donc plusieurs participants, participantes sur les réseaux sociaux. J'imagine que vous avez des proches qui l'ont fait, le marathon ou le demi-marathon, peu importe. Cette semaine de festival, cette fin de semaine de festival, entre autres, il y a des gens qui l'ont fait au qui ont fait des choses la veille aussi. Mais il y a quelque chose qui a retenu mon attention. En fait, j'ai des amis qui, au fil des ans, ont fait de drôles de performances pendant le marathon. J'ai un ami qui a couru le marathon à reculons, qui est parvenu à le faire. Et j'en ai un autre qui l'a fait en jonglant qui est parvenu aussi à le faire. Mais le faire en ramassant des déchets par terre, ça, j'avais jamais vu. C'est une activité qui s'appelle le plugging ou l'éco-jogging. Il me corrigera si je me trompe. Et celui qui l'a fait fait l'objet d'un reportage à Radio-Canada. Puis j'ai dit, il faut absolument que je lui parle. James Guilbeault, bonjour.
7: Bonjour Charles.
6: James, d'où vient l'idée de faire du plugging, de faire de cette idée-là? Vous en êtes un des promoteurs au Québec, là.
7: Oui, exactement. Ben, moi, je suis français d'origine, puis je suis arrivé ici il y a 8 ans. Je faisais déjà en France, puis c'est certain qu'en arrivant au Canada, J'ai vu le même constat qu'il y avait des déchets dans la rue. J'ai continué, en fait, la piqûre était là et j'ai continué à ramasser les déchets.
6: Bon, je parlais de mes amis qui l'ont fait à reculons puis en jonglant, c'était farfelu comme idée. Là, on est ailleurs, on est dans quelque chose de très utile. L'idée, c'est de faire une différence.
7: L'idée, c'est de faire une différence, mais c'est aussi de choquer, d'interpeller et de changer le comportement des coureurs, de la communauté. Non. C'est sûr qu'on se trimballe et on a de plus en plus de gel sur les compétitions comme celle-ci. Mais sauf que ces gels-là, il ne faut pas les laisser après dans la rue, assumant que quelqu'un va le ramasser.
6: Quand vous parlez
7: comme
6: de
7: si
6: gel,
7: j'étais là hier.
6: Vous parlez de tubes, là, vous parlez de petits tubes de gel anti-inflammatoire.
7: Oui, exactement, les petits tubes de gel, ouais.
6: Oui.
7: Exactement.
6: Ouais. Donc, il y en a à profusion sur le terrain.
7: Oui, et pas que. Il y a aussi des déchets qui avaient été laissés par des citoyens avant le marathon. C'était aucunement des déchets qui provenaient du marathon, mais vraiment de coureurs et de citoyens avant le marathon.
6: Bon, expliquez-nous. Vous le faites sans gants, vous le faites sans pince, vous courez, vous avez un sac à dos, puis là, vous, en courant, vous faites « Oh, il y a quelque chose par terre, j'arrête et je le fais. » C'est pas si facile que ça. Il y a des précautions à prendre, j'imagine, d'abord et avant tout. Puis il y a quelque chose aussi, il faut pas se blesser en le faisant.
7: Non, effectivement. Ça fait maintenant 10 ans que je le fais. Je le fais sans gants. Quand je crée des événements, je le fais avec des gants. Je dis aux gens de pas ramasser tout ce qui est en verre brisé, des seringues. Mais là, en l'occurrence, c'était vraiment que des bouteilles en plastique, des cups, des gels. Et puis, je m'assure vraiment que je suis vraiment pas là pour déranger les autres coureurs. Je m'assure qu'il y ait personne derrière moi pour ramasser. Puis, c'est plus facile sans gants et sans pince. Mais c'est pas plus facile sur les jambes. Là, j'en paye les conséquences.
6: Ah oui, comme là, actuellement, le mal aux genoux, mal aux jambes, aux chevilles, j'imagine?
7: Pas genoux, mais pas les genoux et les cuisses.
6: OK. Parce que vous êtes penché à profusion, avez-vous compté le nombre de fois que vous vous êtes penché pendant quoi, les 3h30 du mat que ça vous a pris pour faire le marathon?
7: Oui, 3h29, j'ai ramassé plus de 60 déchets. Donc, je me suis baissé plus de 60 fois. Mais au bout de 11 kilomètres, mon sac était déjà plein. Tout ce que je mettais dans mon sac, ça tombait. Donc, j'étais obligé de le re-ramasser. Puis après, je me suis concentré uniquement sur les gels.
6: OK. Donc, vous n'aviez pas de complice, c'est-à-dire je te passe le sac puis j'en prends un autre ou quelque chose comme
7: ça? J'aurais aimé ça. Non, malheureusement, j'étais tout seul.
6: Là, bon, l'an prochain, s'il y a des gens à l'écoute, l'an prochain, là, trouvez des complices pour le faire.
7: Hein, avec grand plaisir.
6: On continue. Mais en même temps, on pense à vos pauvres cuisses. Ça va être, faut pas non plus exagérer. Des problèmes de dos parfois à cause de ça?
7: Non, du tout. Ben, je m'entraîne en conséquence, là. Okay. Je fais du renforcement comme beaucoup de coureurs. Mais là, effectivement, je cible certains renforcements pour éviter d'avoir trop, trop mal.
6: Donc, plus de gym, j'imagine. Vous levez des poids, vous faites des exercices du genre, j'imagine, de souplesse, entre autres.
7: Oui, renforcement du dos et puis étirement. Il faut être le plus souple possible.
6: Bon, vous étiez le seul, James, à le faire pendant le marathon?
7: Exactement. J'étais seul à le faire, mais j'ai eu beaucoup de personnes qui m'ont interpellé, qui m'ont vu, qui font « Ah oui, j'avais vu ce que tu avais fait sur les médias sociaux et autres. » Donc ça, c'était le fun de se faire reconnaître par rapport à l'initiative et d'être salué.
6: J'imagine, puis c'est une belle promotion pour l'activité, pour cette activité-là aussi.
7: Oui. Oui, absolument, mais surtout pour... moi, ce que je veux vraiment, c'est sensibiliser et changer le comportement. En somme, je veux vraiment que les gens arrêtent de jeter leur gel, arrêtent de jeter même dans la rue quand vous promenez en forêt, d'arrêter de jeter vos déchets en pleine nature ou dans la rue et de trouver une poubelle. Si vous les amenez, retournez-les chez vous ou dans une poubelle.
6: Ces gels-là, James, sont donnés par des commanditaires pendant la course ou ce sont des coureurs qui les apportent avec eux, qui les ont déjà, ces petits tubes de gels?
7: Effectivement, il y a les deux. Généralement, les coureurs aguerris vont les transporter directement depuis le départ. Mais après, il y a, pendant la course, mais par mesure d'hygiène, ils laissent les sachets. Après, dans le trail, dans la course en forêt ou en montagne, là, ce sont plus des ravitaillements qui sont sans packaging. Mais là, effectivement, par mesure d'hygiène, il y a le packaging.
6: Donc, James, vous dites que les gens posent des questions pendant le marathon, mais à contrario, est-ce que des gens que ça dérange, « Hey, qu'est-ce que tu fais, là, avec le clown? » J'imagine qu'il y a des gens aussi que ça dérange.
7: C'est possible. C'est plutôt dans les commentaires que je vais avoir suite en fait au reportage de Radio-Canada. Il y avait des commentaires sur les médias sociaux, mais ça, on en a beaucoup. Et moi, j'aime ça. Il y a des personnes qui disent ah, ben c'est pour faire parler de lui. Mais oui, justement, c'est pour faire parler de moi. C'est pour faire parler de cette initiative et montrer qu'en fait, il est possible de faire de la performance pour une cause, notamment l'environnement, et pour que les gens, justement, comme je disais tantôt, change de comportement et se ramasse.
6: Bon, parlez-en bien, parlez-en mal. Vous dites organiser des événements, ça veut dire qu'il y a des gens que ça intéresse aussi, qu'il y a des gens qui font du jogging en ramassant des choses au sol.
7: Oui, effectivement, tous les ans, j'appelle ça le ploga loop. On ploga pour plogging et loop parce qu'on fait une boucle. Et tous les ans, en avril, mai-avril, pour le mois de la Terre, j'organise un événement, puis généralement une centaine de personnes.
6: Dans le Grand Montréal, 2020. Vous êtes à Montréal?
7: Oui, à Montréal. Okay. Oui, exactement, à Montréal. Puis en 2024, triste record de 406 kilos de déchets en seulement une heure.
6: Pardon?
7: Oui, vraiment, c'est hallucinant.
6: Avec beaucoup de bénévoles, beaucoup de gens qui sont venus?
7: Oui, une centaine de personnes.
6: qui sont venus marcher ou courir pour ramasser les jouets?
7: Les deux. Okay. Il y avait de la course et puis de la marche. C'est vraiment pour tout le monde. C'est vraiment accessible à tout le monde.
6: Bon, votre formation, votre travail fait en sorte que vous vous impliquez au niveau environnemental?
7: Oui, non, dans le sens où moi, j'ai un média en dehors, indépendant, qui s'appelle Sport Plus Éco, où j'essaie de donner une tribune aux initiatives éco-responsables dans le sport. Mais sinon, mon travail, non, n'est pas dans ce sens-là.
6: Donc, d'où vous vient cet intérêt pour l'environnement, James Guilbeault?
7: Ben, c'est ça, c'est il y a 10 ans, j'ai commencé en France, je courais. Chercher à faire autre chose que courir, puis j'ai vu qu'il y avait un mouvement qui se faisait dans la ville de Nantes où j'habitais avant, puis c'était du ramassage de déchets, puis là en fait depuis ça je me suis vraiment de plus en plus intéressé à ce mouvement et puis le fait de faire partie de la solution, parce que généralement on se dit l'environnement c'est plus gros que moi, je sais pas comment je peux faire pour faire partie de la solution, c'est aux industriels de faire leur part, oui, effectivement, mais nous aussi, à petite échelle, on peut faire notre
6: geste,
7: part.
6: Ouais.
7: Exactement,
6: d'où
7: chaque geste compte.
6: D'où vient le nom plogging?
7: Le nom plogging, ça vient de Suède, c'est Ploga Up, donc c'est arrivé en 2016.
6: Up. Okay.
7: Ploga Up, oui.
6: J'aime bien votre accent suédois. Donc, c'était une activité suédoise que vous avez reprise ici, en France d'abord, puis ici au Québec. Puis le plugin est là. On parle aussi d'éco-jogging, si je ne m'abuse.
7: Oui, exactement. Exactement.
6: Donc, ben, on salue le geste, James. Et puis, voilà, vous faites donc des événements. Est-ce qu'il y en a sous peu? Ça va être au Jour de la Terre en avril ou il y en aura d'autres avant?
7: Oui, ce sera pour le mois de la Terre. Je pense pas que je vais en faire avant là, mais ce sera pour le mois de la Terre. Mais sinon, les gens peuvent suivre Plogaloop sur les médias sociaux et puis je mettrai les événements au moment où ce sera sorti.
6: Après le marathon, James, est-ce que des gens qui sont entrés en contact avec vous, dire on aimerait ça en faire, on aimerait ça être formé pour en faire, est-ce que des gens que ça peut intéresser?
7: Oui, absolument. Il y en a plusieurs qui ont commenté à la fois sur l'article de Radio-Canada ou sur mes médias sociaux pour dire « Ah, c'est génial, j'aimerais faire venir à un événement quand il y aura un événement, oui. » Il y en a plusieurs.
6: Vous me disiez aussi à micro fermé que pendant que vous couriez, votre sac est toujours ouvert, évidemment. Vous ramassez, vous mettez dans le sac derrière. Il y a des gens qui vous signalaient que votre sac était mal fermé.
7: Oui. Oui, ben en fait, j'ai regretté de pas faire une affiche pour dire aux gens ce que je faisais, mais en même temps, ça les interpellait et puis ils venaient me parler. Et effectivement, il y a quelqu'un qui pensait que mon sac était mal fermé, ce qui était grand ouvert. Et après, je lui ai expliqué, puis là, il était vraiment très surpris. Il fait « Waouh, tu fais un marathon, puis en plus, tu ramasses des déchets ». Je fais « Oui, je sais ».
6: Est-ce que ça implique pour vous que vous devez faire le marathon plus sur le côté plutôt qu'au centre?
7: C'est un très bon point dans le sens où il y a plus de déchets effectivement sur le rebord de route.
6: J'imagine.
7: Qu'au centre, mais après les gels ils sont vraiment répartis partout.
6: Donc mais vous traversez pas en diagonale puis
7: j'ai
6: attention aussi là.
7: Non, au bout de 20 km quand mes jambes commencent à souffrir, je ramasse uniquement les déchets qui sont sur mon passage.
6: Vous voulez pas ajouter à la souffrance.
7: Exactement. Non, c'est déjà assez pénible quand même.
6: Mais j'imagine que tout est sollicité. Je présume qu'en courant, à un moment donné, il y a comme non pas qu'on tombe en transe, mais il y a un moment où on ne pense plus à grand-chose, alors que là, vous êtes sollicité toujours à voir le prochain déchet, la prochaine chose. Quelle sera la stratégie pour le ramasser? J'imagine que vous devez être épuisé, pas juste les cuisses après la course, là.
7: Oui, mais c'est sûr que c'est plus mentalement aussi dans le sens de se dire, ben, je peux pas tout ramasser. Je peux vraiment pas tout, parce que là, mes jambes, elles sont maganées. Mon sac, il commence à peser lourd, parce qu'en fait, mon sac, je le prends, je ramasse les déchets jusqu'à l'arrivée. Donc, je le vide jamais, mon sac. Donc, tous ces déchets que j'accumule dans mon sac, c'est jusqu'au 42-195. Et effectivement, il y a une certaine frustration de ne pas pouvoir tout ramasser.
6: Comme dimanche, au dernier marathon, êtes-vous en mesure de dire combien ça pesait dans votre dos?
7: Non, mais j'ai ramassé plus de 60 déchets. Donc, je me suis baissé plus de 60 fois.
6: OK. Ben, on salue l'initiative, puis ça serait le fun que ça crée vraiment un engouement, puis une autre façon de courir, une autre façon, une autre activité pour un bon motif en plus, le plugging. Merci, James Guilbeault.
7: Merci beaucoup. Très belle journée.
6: À une prochaine.
7: À bientôt. Bye.
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1: La coalition Longueuil fait face à une amende de 7 500 pour avoir omis de déclarer des dépenses d'un spectacle d'humour en 2021. Charles Milliard estime que le logement et l'itinérance sont plus prioritaires pour les Québécois que le dossier de la lieutenante-gouverneure soulevé par le PQ. En raison de la météo, la ville de Saint-Bruno-de-Montarville reporte à la semaine du 19 octobre les travaux de resurfaçage du chemin de la Rabastalière.
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5: Un citoyen de Longueuil s'inquiète du passage de la rue Bruges en sens unique, craignant une augmentation du trafic près d'une école et d'un parc. Charles Milliard estime que le logement et l'itinérance sont plus prioritaires pour les Québécois que le dossier de la lieutenante-gouverneure soulevé par le PQ. Santé Québec Montérégie-Centre déménage le point de service local de Brossard à Greenfield Park au 3500 boulevard Taschereau pour offrir un espace mieux adapté.
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8: Ici André-Paul Raymond, voici votre bulletin d'information. Le chef du Parti libéral du Québec, Charles Milliard, remet en question l'importance accordée par le nouveau premier ministre Paul Saint-Pierre Plamondon au dossier de la lieutenant-gouverneure. Le chef du Parti libéral estime que le logement et l'itinérance constituent des priorités plus importantes pour les Québécois. Il a fait cette affirmation lors d'une mêlée de presse peu avant la longue fin de semaine à Saint-Lambert. M. Milliard a également précisé ses intentions face au nouveau gouvernement péquiste. Il se dit ouvert à collaborer sur certains dossiers, notamment la crise du logement et l'itinérance, mais exclut toute coopération sur la séparation du Québec. Le chef libéral souhaite former une opposition solide à l'Assemblée nationale. Son parti compte désormais 40 députés à Québec contre 18 avant les élections de lundi. Les responsabilités des élus seront annoncées dans les prochains jours. La coalition Longueuil, le parti de la mairesse Catherine Fournier, fait face à une amende de 7 500 $ pour des dépenses électorales non déclarées liées à un spectacle d'humour organisé en 2021. TVA Nouvelles rapporte que les frais de 6 800 $ associés aux prestations de Mario Jean, Martin Petit et Stéphane Fallu notamment, n'avaient pas été inscrits au rapport de dépenses électorales. L'ancienne agente officielle du parti, Martine Lemieux, aurait reçu un constat d'infraction à la fin septembre pour avoir transmis un rapport incomplet et contenant de faux renseignements. De son côté, Catherine Fournier affirme que son parti avait reconnu son erreur publiquement en 2023 et souhaitait plaider coupable dès juin 2024. Cette situation l'amène à déplorer les délais. Elle évoque également le stress imposé à une bénévole. Élections Québec explique devoir réunir et analyser des preuves suffisantes avant d'émettre un constat d'infraction, ce qui expliquerait le long délai. Un citoyen de Longueuil a profité de la séance du conseil d'arrondissement du Vieux-Longueuil de septembre pour faire part de ses inquiétudes concernant le changement de la rue Bruges en sens unique. Ce citoyen est Dave Lynch. Il s'inquiète notamment de la circulation qui pourrait être redirigée vers un secteur où se trouve une école primaire et un parc. Plusieurs citoyens ont aussi fait part de leurs inquiétudes sur les réseaux sociaux dans les dernières semaines en raison de ce changement. Il craint, ce citoyen également, que l'augmentation de la circulation dans le secteur puisse avoir un impact sur la sécurité des jeunes et des piétons.
9: Accroître délibérément le volume de véhicules à cet endroit augmente de manière critique le risque d'accidents impliquant des enfants et des piétons.
8: M. Lynch a demandé si les impacts de cette nouvelle circulation près de l'école primaire avaient fait l'objet d'une analyse et si les établissements scolaires avaient été informés. La conseillère municipale, Marie-Michèle Drolet, a pour sa part indiqué aux citoyens qu'elle allait vérifier si les impacts sur la rue Laurier avaient été considérés dans l'analyse de la ville. Elle explique aussi que la sécurité a justement pesé dans la décision de modifier la circulation sur rue Bruges en raison du risque de collision face à face.
10: Qui a fait pencher la balance, c'est lui de sécurité, de risque de collision de face à face là, par le nombre de voitures deux fois plus important qui arrivent de Roland-Terrien qui a l'inverse. Mais je comprends les enjeux de sécurité supplémentaires dont vous faites mention.
8: Santé Québec Montérégie Centre a relocalisé l'ensemble des services du point de service local de Brossard à Greenfield Park. La clientèle et les usagers doivent noter que l'établissement est maintenant situé au 3500 boulevard Tachereau à proximité du Maxi. C'est complet. 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
1: Midi 5 minutes, mardi le 13 octobre. J'espère que vous allez bien et surtout que vous avez un parapluie porté
2: oui.
1: De la main.
2: Indispensable ce matin.
1: Quel temps maussade et plate, hein, ennuyant. T'es en forme, Michel?
2: Bien sûr, comme d'habitude. Ouais. Toi aussi, Daniel?
1: Ben oui, absolument. Très en forme. On a deux invités aujourd'hui. Chantal Lacroix, qui est déjà en studio.
3: Allô,
1: Chantal?
3: Bonjour tout le monde.
1: Et on va parler un peu plus tard à Audrey-Louise Beauséjour parce que, d'abord, plusieurs raisons, mais d'abord, elle va être dans le spectacle, la comédie musicale La Belle et la Bête qui sera présentée l'été prochain. Et aujourd'hui même, par cette belle température,
2: magnifique journée,
1: elle lance son premier album. Alors, elle va nous parler de ça un peu plus tard. Mais là, pour l'instant, bien évidemment, il faut revenir sur le décès de Jean-Luc Mongrain. Mm-hmm. Écoute, j'ai eu la surprise hier, comme tout le monde. Tout le monde a été surpris parce qu'on ne savait pas qu'il était malade, la plupart des gens. Là. J'ai eu le même étonnement que lorsqu'on a appris que Marc Messier était décédé.
2: Oui, tout à fait. On avait un choc.
1: Puis Jean-Luc, c'est un gros morceau. Là. Il a révolutionné la façon de faire de l'information. Il s'adressait à monsieur, madame, tout le monde, comme on dit souvent. On se plaît à répéter ça, là, mais il visait le grand public. Là,
2: tout à fait. Il faut quand même mentionner qu'à 75 ans, c'est un départ prématuré. Là. C'est quand même jeune pour s'en aller comme ça. Ceci étant dit, je connais quelqu'un qui l'a vu il y a 3 semaines lors d'un rassemblement avec des consignes bien claires. On ne pouvait pas l'approcher, l'embrasser. Il était immunosupprimé.
1: Ah oui? Okay.
2: Alors, même chose pour sa femme aussi. Il ne fallait pas l'approcher parce qu'il y avait un risque de transmission. Mais donc, voilà. Fait que déjà 3 semaines, mais il avait quand même l'air relativement fonctionnel. Là,
1: ah
2: je
1: oui.
2: veux dire, il y avait un mauvais teint. C'est ce qu'on m'a dit. Là, il y avait quand même...
1: Puis toi, Chantal, Jean-Luc Mongrain, son départ, ça te dit quoi?
3: Ben écoute, moi, je l'ai côtoyé, en fait, quand il était à TQS. Et je me souviendrai toujours de ma première entrevue avec lui. J'étais tellement stressée parce qu'il y avait une stature, il y avait une présence qui imposait le respect. Et quand tu te faisais interview par Jean-Luc Mongrain, tu avais intérêt à être préparé.
1: Oui.
3: Tu avais intérêt à être authentique. Tu avais intérêt à être capable de défendre tes idées aussi également.
2: Oui.
3: Mais après ça, tu sais, il a travaillé longtemps à TQS, donc j'ai eu la chance de connaître l'homme. Et une belle humanité, sincèrement, des beaux échanges, toujours super intéressants, très colorés. Même en dehors, je te dirais, tu sais, des ondes, il y avait encore cette façon-là de parler, très théâtrale, très proche de ses convictions. Puis c'est sûr que à chaque fois que tu vois quelqu'un comme ça, que tu connais, que tu as admiré, tu as adulé, qui part, sais-tu quoi? Ça te remet en question. Moi, je vous en parlais à micro fermé, ça remet en question plein de projets, la suite encore de ma vie, encore plus de peser sur le bouton accélérateur de qu'est-ce que je veux pour le reste de mes années, justement.
1: Ouais, ben.
3: Parce que ça nous a tout le monde pris par surprise, il avait l'air tellement en forme. Et c'est jeune, 75 ans.
1: Ouais, c'est très jeune. Puis, tu sais, c'est affolant quand tu regardes la liste des gens qui nous ont quittés cette année. Là, je parlais de Marc Messier tantôt, mais il y a Louis Sayer, Raymond Bouchard, Sophie Fauché, Oliver Jones, Franco Novo, Roger Brulotte. Mm-hmm. C'est comme, tu sais, c'est les grands morceaux là, de notre culture qu'on a perdu.
2: Tout à fait.
1: Puis avec Jean-Luc, écoute, Jean-Luc, moi, j'ai eu l'occasion de faire plusieurs entrevues avec lui. C'est le genre d'entrevue, tu voulais jamais ça finisse.
3: Exactement.
2: Mais quel homme intelligent.
1: Ouais, ça faisait comme 30 minutes, là, puis tu aurais passé 30 minutes à jaser, là, simplement.
2: Ce qui est intéressant, c'est quand même quelqu'un qui avait initialement fait ses études
1: en théologie.
2: En théologie, c'est ça. Fait que c'est un homme qui était toujours très philosophe aussi. Il avait toujours un point de vue très, très avisé sur l'actualité, mais aussi sur la vie. T'sais, il y avait un côté très philosophe que, moi, en tout cas, qui me plaisait beaucoup.
1: Ouais, on l'aimait beaucoup. On a entendu partout les témoignages des gens, des proches. Pierre Bruno qui dit qu'il a révolutionné la façon de faire de l'information.
2: C'est vraiment vrai.
1: Effectivement, ouais.
3: Tellement.
1: Parlons d'autres sujets. Jean-Luc, c'était un vrai. Est-ce que Télison Aurélien, c'est un vrai?
2: C'est un vrai faux. C'est un vrai faux.
1: Écoute, il est sorti de son mutisme. Il y a un communiqué qui a été publié par sa maison d'édition.
2: Sa maison d'édition, oui.
1: Et il dit qu'il n'y a aucune phrase de son roman qui n'a été créée par l'intelligence artificielle, mais il admet avoir plagié, quand il était jeune, certains textes qu'il a écrit, mais en fait, c'était pas vraiment lui qui les écrivait.
3: Je sais pas si c'est mieux comme réponse, là.
1: Mais non, c'est ça. C'est
2: posé comme question.
1: Tu te dis, ben voyons donc, OK.
2: Lequel est le moins pire?
1: Ouais. Écoute, c'est sûr que tu te dis, OK, il admet avoir plagié. Bon, une fois que tu admets avoir plagié, tu te dis, ouais, mais finalement, ton roman, t'es sûr là, que tu ne l'as pas écrit avec l'intelligence artificielle? Il a commencé à l'écrire, raconte-t-il dans ce texte-là, à l'automne 2017 sur un coin de table à Laval. Alors, ça a été assez long. Et pourquoi Laval? Je dis ça comme ça.
2: Pour être près de toi, pour s'inspirer.
1: C'est ça, c'est ce qu'il mentionne dans son communiqué. Par ailleurs, bon, je veux te parler des Backstreet Boys. Les Backstreet Boys qui seront au Canada, mais désespoir, ils ne seront pas à Montréal.
2: Ce qui est une injustice profonde.
1: Oui.
2: Je m'explique. Dans le temps, M. Charon, qui a lancé tous les magazines artistiques au Québec, a littéralement monté la carrière des Backstreet Boys au Québec.
3: Ben oui. C'est vrai?
2: Ben, hey, y avait pas une semaine où tu n'avais pas une affiche, un gadget, un front.
3: Un poster que tu peux déplier.
2: Mais c'était la grosse époque. Là. Les Backstreet Boys, là, ça a été vraiment...
1: Ils ont souvent répété, les gars, que...
2: Montréal était particulier dans leur cœur.
1: Ils devaient une grosse chandelle à Montréal.
2: Mais à cause de Claude J. Charon, qui a beaucoup moussé leur carrière. Puis, écoute, il a profité de cette vague-là puis ils ont vraiment monté au Québec. Fait que je trouve ça injuste qu'ils viennent pas à Montréal.
1: Là, c'est ça, les
2: Alors, s'ils nous entendent encore une fois, comme Paul McCartney la semaine passée.
1: Mais écoute, ils vont présenter 11 spectacles au Centre Rogers en février et en mars. Et on dit que, bon, ce spectacle-là qu'ils vont présenter, ben, ça va être le seul qui sera présenté en stade en 2027 en Amérique du Nord. Mais bon, on le sait. Hein?
2: Mais j'ai une idée.
1: Oui.
2: Sonia Benezra, qui était très près des Backstreet Boys, on pourrait peut-être l'appeler et lui demander d'intervenir.
1: Mais tu sais, c'est le cash qui mène tout. Hein? Alors, s'il voit que les spectacles au Centre Rogers se sont vendus comme ça se peut pas et qu'il n'y a plus de place ou le Centre Rogers n'est plus disponible, ils vont peut-être dire, peut-être du côté du Centre Bell, retourner à Montréal.
2: Là où on avait un
1: aimé.
2: Gros bassin de fans.
1: Ouais,
2: oui, tout à fait.
1: Donc, il faudra voir ça. Il faudra suivre ça, évidemment. Vous allez sur le site des Backstreet Boys et peut-être un jour, vous allez découvrir qu'ils s'en viennent à Montréal.
2: Et Daniel, évidemment, notre sujet de prédilection, Céline, on va en parler par la bande cette fois-ci.
1: Écoute, Céline, Barnève Valsin, OK, qui est choriste, qui a mal à la gorge et qui publie sur ses réseaux sociaux avec un clip en disant « J'ai mal à la gorge ». Je ne sais plus quoi faire. Est-ce que je dois continuer avec du miel ou je sais pas quoi? Ou garder le silence? Du jus de citron. C'est comme, come on, Barnève, franchement, là, quel niaisage!
2: Alors que tu es la plus compétente des personnes à côté de toi, à qui tu peux poser la question, Céline, évidemment.
1: Oui, recule de trois pas, là, tourne-toi vers Céline.
2: Qui a posé la question.
1: Ben, dis donc, tu sais.
2: Qui a consulté les plus grands ORL de la planète. Ouais. Alors donc, mais... C'est ça. Ça doit générer des clics.
3: Ça génère des clics, effectivement, puis de l'empathie.
1: Ouais, mais c'est niaiseux. C'est carrément niaiseux.
2: Oui. On va parler, évidemment, avec Chantal, qu'on a le plaisir d'avoir en studio aujourd'hui. Chantal, merci beaucoup d'être là.
3: Ma chum, c'est en moindre des choses. Je suis content de te voir, Daniel. Mais oui, là, mais tu as un lien particulier.

0: Daniel est témoin. Je dis toujours en conférence, quand on parle de toi, parce qu'on parle toujours de toi, puis je dis toujours, Chantal...
1: Mais moi, à quel sujet, mon Dieu?
0: Non, au contraire. Puis je dis toujours, Chantal, c'est l'amie qu'on m'envie. Et la question que les gens me posent, c'est toujours, Chantal Lacroix, es-tu aussi fine dans la vie qu'à la télévision? Je leur dis, ben non. Ils sont comme tout étonnés, c'est être encore plus fine que ça.
2: Ouais,
0: alors donc,
2: chum,
0: et
2: merci.
0: Je le pense.
2: Puis est-ce qu'elle est... aussi démonstrative qu'elle l'est aussi à la télévision. Oui, oui, rien à voir avec Paul Arcan qui assiste au spectacle de Céline.
1: Oh my God!
2: Mais tu sais, c'est drôle cette histoire-là de clip où on voit un gars derrière de Paul qui crie, qui chante à tue-tête, puis ça, puis tout le monde est debout autour de lui, mais... pour avoir travaillé avec Paul pendant
0: mais
2: quatre
0: oui,
2: ans, je
0: mais
2: connais
0: oui.
2: le bonhomme.
0: Mais oui.
2: C'est pas le genre à se lever debout, puis à commencer à applaudir, puis à chanter à tue-tête. Là. C'est pas son style.
0: Il est fidèle à lui-même.
2: Ben, exactement.
1: Il est assis, mais il applaudit quand même. pas rapidement, mais allez voir ce clip-là. Ça circule partout
2: mais
1: sur
2: c'est
1: Instagram.
2: Fou,
1: c'est tellement drôle.
2: C'est fou les commentaires que les gens ont écrit à la suite de cette publication-là. Puis des gens,
0: oh, mais c'est un peu méchant.
2: Toujours des commentaires assez méchants.
0: Oui.
2: Genre, je gage qu'il n'a pas payé ses billets. Il aurait dû donner la chance à quelqu'un d'autre d'aller voir Céline, qui est vraiment un fan. Puis
0: non,
2: ça,
0: mais
2: c'est comme n'importe
0: peut-être
2: quoi.
0: Qu'il apprécie par en dedans.
2: Ben,
0: tu sais, il y a des gens, là,
1: oui, chacun,
0: qui apprécient par en dedans.
2: Comme,
0: on peut pas juger ça.
2: Pour revenir à Sonia, ça vient de son fond.
0: Oui,
2: il garde ça dans son fond.
0: Tout à fait. On va parler d'un autre sujet avec Chantal. Évidemment, on veut te parler de ta tournée Vivant.
1: Oui.
0: Le spectacle que j'ai eu la chance de voir, que j'ai adoré, c'était en rodage.
1: C'était un rodage. En fait, on a fait une seule soirée de rodage. Puis c'était le fun parce qu'avec Jérémy Demé, évidemment, on a donné un questionnaire aux gens. Puis, tu sais, identifiez-vous pas, dites-nous vos commentaires, vraiment, parce que l'idée de partir en tournée comme ça, c'est faut que ça vaille la peine, faut que ça fasse une différence, évidemment. Mm-hmm. Et les commentaires étaient très élogieux.
0: Oui.
1: Je veux pas dire que j'étais surprise, mais tu sais, c'est les premières soirées. Tu sais, les humoristes vont tellement roder longtemps leur show,
2: ouais, ouais.
1: Avant d'arriver à quelque chose, des fois, tu sais, que tu fais comme, OK, j'ai quelque chose en main, je peux partir en tournée. Là, c'était très fort déjà en partant. Et même la deuxième conférence, on a fait la même chose et les commentaires étaient unanimes, comme quoi que ça fait une différence. Tu fais rire. C'est l'idée aujourd'hui, là, pour pouvoir sensibiliser les gens, faut que tu fasses rire. C'est toujours, faut que tu touches, faut que tu parles au cœur, puis après ça, ça monte à la tête. Puis après ça, il se passe quelque chose, puis un cheminement. Puis l'idée derrière cette conférence-là, c'est d'amener les gens à se mettre en action, prendre conscience, finalement, qu'on est responsable de notre propre bonheur, tu sais, et de donner des outils concrets. Tu sais, souvent, on admire les gens qui ont de la volonté, on voudrait en avoir, mais on sait pas par où passer, fait que, tu sais, on donne des outils concrets pour y arriver.
2: J'ai deux questions pour toi.
1: Et que je vais essayer d'y répondre.
2: D'abord, pourquoi Jérémy? Et est-ce qu'il y a un fauteuil de meubles RD sur la scène?
1: Non, il n'y en a pas. Je te confirme. Tu sais, Jérémy, moi, en fait, avec Jérémy Demé, on a parti il y a quelques années un programme web qui s'appelait le programme Vivant. Ça a été un programme qu'on a lancé pendant la COVID avec au-dessus d'une trentaine d'intervenants, des sommités dans différents domaines, 10 semaines avec des thèmes particuliers où est-ce qu'on parle de l'abondance, où est-ce qu'on parle de comment faire de la visualisation. Tu sais, on a même Mesmer qui est avec nous. On a Jean-François Ménard, qui est le préparateur mental derrière Laurent Duvernay-Tardif, Michael Kingsbury. Et vraiment, plein de sujets sont abordés et ça a été un succès. Et au-delà de ça, c'est que ça a transformé la vie de plein de gens. Il y a plein de gens qui me disent « My God, grâce à vous, je me sens plus vivant. Grâce à vous, il y a une différence dans ma vie. Je passe à l'action.
2: Wow.
1: J'ai décidé de laisser mon job. J'ai décidé de laisser mon conjoint. Tu sais, j'ai eu le courage de... » Et c'est Jérémy qui m'a approché en fait pour faire cette tournée-là. Puis moi, Jérémy, je le connais depuis très longtemps. Il y avait l'humoriste, oui, mais quand j'ai connu Jérémy, il était en pleine dépression.
2: OK.
1: Et il était en train de lire des livres de croissance personnelle dans le coin. Tu sais, l'écart entre l'humoriste qui est assez audacieux, qui est des fois un peu, tu sais, assez raide dans sa façon de parler, si tu veux, et l'autre gars qui travaille puis qui décide d'un moment donné d'aller vers des outils de croissance personnelle, ben c'est ce gars-là, moi, que j'ai connu en premier.
2: OK.
1: Fait que, alors, le mix surprend toujours les gens, mais en même temps, ça marche. Il y a de l'humour, puis moi, je suis là pour non seulement toucher le cœur, faire réfléchir, mais apporter le côté scientifique. Tu sais, quand on parle du cerveau, ben c'est ça a l'air d'être dans ma cour, ça, ce volet-là.
0: Oui. Alors, on va parler de la suite des choses, le cerveau et tout le reste, après la chanson qu'on va écouter à l'instant de Trudy, « Toutes ces nuits perdues ».

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1: Chantal, avant la pause musicale, on parlait justement de vivant. C'est intéressant, cette espèce de duo-là que vous formez. Jérémy qui amène beaucoup de légèreté, beaucoup d'humour, tu as beaucoup d'humour toi aussi. Mais tu amènes aussi des données scientifiques sur le cerveau, parce que c'est quelque chose qui t'a beaucoup fasciné ça, ces dernières années.
2: Ben, ça m'a beaucoup fasciné à partir du moment, à un moment donné, où est-ce qu'à 53 ans, j'ai réalisé que je n'étais pas malheureuse, mais je n'étais visiblement pas heureuse dans toutes les sphères de ma vie. Et j'ai commencé une quête de bien-être qui a fait l'objet d'une série documentaire à Canal V qui s'appelait « Maintenant ou jamais ». Mm-hmm. Et la première chose qu'on m'a fait, c'est passer un électroencéphalogramme quantitatif. Puis là, c'est là que j'ai découvert que j'avais une propension à la dépression. Okay. Et moi, je suis toujours que pour moi, les personnes qui sont dépressives, c'est pas qu'elles sont faibles, c'est au contraire, elles ont cherché à être fortes ou fortes trop longtemps. Mm-hmm. Et là, ça m'a fascinée. J'ai voulu comprendre comment fonctionnait mon cerveau pour en arriver là. T'sais, moi qui est branché sur le 220 volts, qui est dans l'action tout le temps, etc. Qu'est-ce qui s'est passé exactement dans mon cerveau pour que j'en arrive finalement à avoir une propension à la dépression? Et là, ça m'a fasciné de voir comment ça fonctionne. C'est du quoi? Je trouve que c'est ça qu'on devrait enseigner à nos jeunes aujourd'hui à l'école. T'sais, la capacité justement au bonheur. On est là à leur bourrer le crâne de l'histoire, de la géographie, mais on devrait leur montrer comment faire de la visualisation, l'impact de la méditation, comment utiliser ton cerveau à bon escient aussi. On devrait même leur montrer comment la valeur de l'argent, tu sais, comment mettre de l'argent de côté,
1: s'administrer,
2: etc. Exactement, tu sais. Alors, j'ai trouvé ça super intéressant et j'en parle beaucoup dans la conférence, puis j'explique beaucoup des fois comment stimuler ou comment fonctionne le cerveau. Entre autres, pour stimuler la volonté, parce que souvent les gens vont dire, je voudrais avoir, j'ai la volonté, mais j'arrive pas à passer à l'action, alors que c'est le contraire. Ouais. C'est l'action qui finit par stimuler la volonté. Et comment tu fais ça? Ben, c'est plein de trucs comme ça que j'aime partager.
3: Mais toi, Chantal, depuis qu'on te connaît, là, tu t'emploies à faire du bien aux gens. Toi, qui te fait du bien et qu'est-ce qui te fait du bien?
1: C'est une belle question,
2: c'est une très bonne question. Tu sais quoi? Pendant longtemps, je t'aurais répondu, oh mon Dieu, tu sais, ma fille, mon chum, ma famille, mon entourage, mes amis. À 53, 54, 55, je vais commencer par te répondre moi. Moi, je me fais du bien.
3: C'est bon.
2: Et ça, ça a pris du temps. Ça a pris du temps avant que j'en arrive là. Okay. Parce que je te dirais pas que mon bonheur passait par les autres, mais pas loin. T'sais, dans le sens que, je dis souvent, c'est quand ma marmaille est heureuse, bon, moi, je suis heureuse, tu sais. Puis au-delà de ça, on va se le dire, tu sais, je faisais des émissions de télé qui contribuaient au bonheur des gens.
3: Oui, c'est ça.
2: J'étais payée pour le faire. T'sais. Fait que moi, je me levais le matin, ma job, là, c'était d'aller procurer du bonheur. Mm. Fait qu'il y avait des manques à la maison, ça, c'est sûr. Fait que c'est comme si ce manque-là, ben, je le comblais de cette façon-là. Tu peux pas ne pas être heureuse quand tu vois le bonheur que tu crées. Enfin, quand tu restes là à côté de la personne, là, c'est comme quand tu donnes un cadeau à Noël, tu as tellement hâte que la personne a le déballe.
3: T'es
2: excité de voir sa réaction. Mais ça, c'est extrêmement nourrissant. Puis on dirait que c'est par là que j'avais l'impression que mon bonheur passait, jusqu'à temps que je frappe un mur, qu'il y ait un vide qui s'installe, que je constate que je suis sur le pilote automatique, tu sais, et que j'ai le sentiment d'exister au lieu de vivre pleinement ma vie. Et c'est là qu'il a fallu que je ramène ça à moi. Et là, à un moment donné, j'ai réalisé que, y a pas personne d'autre. Je suis la seule responsable de mon bonheur, de mon bien-être. Je peux pas donner la responsabilité de mon bonheur à quelqu'un d'autre.
3: Oui. Mets pas ça sur le dos des autres.
2: Alors, c'est ça. Fait qu'à partir de là, c'est pas ce que je te dis aujourd'hui, je te réponds moi.
3: Mais c'est drôle parce que, me semble, j'entends ton chum te dire en arrivant à la maison, « Hey, asseoir, moi, je vais te faire du bien. »
2: Ben oui, mon chum me fait tout le temps du bien, crois-moi.
1: Tu sais que son chum, toutes ses amies lui envient. On voudrait le cloner. On en veut un pareil. Ben, pareil, mais différent.
2: Ouais, je comprends. Puis il aime tellement mes amis.
1: Oui, on est quand même bien accueillis. Chantal, tu parles d'émissions. Tu as eu tellement d'émissions à succès par le passé, on le sait, des gros, gros succès. Pourquoi t'es pas à la télé encore?
2: Ben, en fait, là, j'ai envie pour la première fois de ma vie, mais pas la première fois de ma vie, mais depuis le temps que j'ai arrêté d'en faire, j'ai envie de revenir. Mais sais-tu quoi? Je veux revenir en télé pour faire quelque chose qui fait une différence, encore une fois, où j'ai l'impression de contribuer à quelque chose. Je sais pas si la télé, elle est là. Tu sais, j'ai quand même proposé, il y a un projet que j'ai en tête, là, pour faire une différence, amener, je trouve qu'on s'en va pas dans la bonne direction comme société aussi également, beaucoup de colère, beaucoup de frustration, beaucoup d'amertume. J'ai envie de faire un projet avec les jeunes parce que c'est le monde de demain. J'ai une cocotte encore en fin de semaine qui m'a dit, tu sais, elle avait travaillé à l'ONU en environnement, mais là, elle me dit, moi, si je suis premier ministre, tu comprends, elle a des ambitions de changer des choses, tu sais. Fait, j'ai envie d'aller vers cette génération-là, mais je le sais pas, la télé, on dirait en ce moment, on est dans les téléréalités, quelque chose de léger, fais-moi pas penser à rien. On est plus là en ce moment, ou les séries lourdes où on dit, hey, ça ressemble à ma vie. T'sais, c'est vrai que c'est le même dans la société.
1: Oui. On continue à en parler après la pause. Les informations à l'instant, puis on te retrouve tout de suite après.
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3: Ben oui, vous êtes dans les coulisses pour à peu près midi 29 minutes. J'espère que vous allez bien, que vous passez une bonne heure de dîner avec nous. Michel, tu connais Chantal depuis belle lurette.
2: Et voilà, j'entends le maintenant.
3: Et voilà.
1: Oui, désolé.
3: Alors, je disais qu'il était midi 29, puis là, quasiment midi 30. Et qu'on espère que vous passez une belle heure de lunch avec nous. Chantal, écoute, c'est fou tout ce que tu as fait jusqu'à maintenant dans ta carrière. Puis au début, c'était pas évident, là. C'était pas.
2: Ben non.
3: Ça n'a pas été facile. T'as dû bûcher pas à peu près pour arriver où t'es allé, finalement. Tu sais, je pense à donner au suivant. Quelle émission populaire auprès des gens. Puis tu t'es bâti toi-même, finalement, grâce à, évidemment, à l'aide des réseaux de télévision, puis tout ça. Mais Tu as toujours eu un front de bœuf puis une détermination, surtout. Là.
2: Ben, il a fallu, en fait, je te dirais que je crée mon job. Ouais. Parce que, tu sais, même dès le départ, si j'ai commencé à la météo, malheureusement, souvent, on est... Aujourd'hui, je trouve que ça a beaucoup évolué. Ouais. Dieu merci. Mais à l'époque, on dirait que tu faisais la météo, c'est ça que tu allais faire toute ta vie. Mmh. J'avais eu un directeur de programmation qui m'avait dit, ça va être ça, ta job. Fait qu'arrête de vouloir faire d'autres choses, hey là, tu sais. Fait qu'à partir de là, j'ai fait comme, OK, c'est pas cette station-là, faut que je reste si je veux évoluer. Mais... Je te dirais, toutes mes émissions, pardon, c'est des émissions que j'ai créées, j'ai conçues, que j'ai dû moi-même produire, aller chercher mon financement. Fait que les premières années, là, ça a été des salaires de moins 42 000. Après ça, SOS Beauté, méga succès au niveau des codes d'écoute. Je fais un gros salaire de moins 175 000. Ben, fait que, disons que... Et si je répétais tout le temps en entrevue, moi, j'aime tellement ce que je fais que je paierais pour... Mais on s'entend tout que j'ai payé en tabarouette pour?
3: À peu près,
2: ah,
3: oui.
2: Quand j'ai compris ça, j'ai arrêté de le répéter parce que le cerveau croit ce qu'on répète, même si c'est faux. Moi, tu sais, c'est quelque chose que j'ai appris sur le tard. Fait que je fais attention à ce que je dis maintenant aujourd'hui.
1: Oui.
2: Mais oui, j'ai créé ma chance, puis je pense que si on veut quelque chose dans la vie, ben il faut oser, il faut mettre en place un changement. Autrement, si tu veux que les choses changent, tu n'as pas le choix.
1: Il faut que tu fasses quelque chose de différent.
2: Exactement.
1: Tu n'as pas le choix. J'aimerais revenir au fait de prendre soin de soi.
2: Oui.
1: Tu as mis sur pied des retraites quand même.
2: Oui, tout à fait.
1: Pour le grand public, qui leur permettent de vivre une aventure quand même assez exceptionnelle. J'aimerais ça que tu nous parles des retraites SOS
2: Santé. En fait, quand ça a commencé, il y a SOS Beauté, je me souviens dans le temps, ce show de télé-là où est-ce qu'on rassemblait 6 femmes, puis pendant 6 semaines, on était enfermés. C'est fou comme, pour moi, il y a un avant-après SOS Beauté. Ça a transformé ma vie. Et les gens voulaient vivre ça, mais pas avec une télévision, pas une caméra braquée dans le visage. Mmh. Fait que j'ai commencé à faire ça. J'en fais 2 par année. La prochaine, parce que là, la première, là, celle que je vais faire en octobre est déjà complète. Mais la prochaine va avoir lieu, je pense que c'est en février, si je ne m'abuse, oui. On va faire ça dans le coin de Valmorin, dans les Laurentides, pendant 2 semaines de temps. Il y a au-dessus d'une 20aine d'intervenants qui sont là dans toutes les directions. Donc, on parle autant de... On s'entraîne à tous les jours, on mange santé, on boit pas de vin, on boit pas de jus. L'idée, c'est un 2 semaines, un reset, en quelque sorte. Mais tu as des intervenants dans différents domaines. Donc, autant croissance personnelle, autant, bon, oui, fonctionnement du cerveau, autant la santé, la nutrition. Fait que c'est vraiment le fun. Même, j'avais Michel était venu faire la numérologie aussi également parce que c'est fascinant de voir cette science-là aussi. Donc, de faire découvrir ça puis apprendre comment le faire. Ça va dans toutes les directions. Il y a des surprises parce que, bon, ça, ça ne changera pas, là. J'aime ça faire des surprises. Il y a des personnalités artistiques qui viennent à chaque fois. Mais pour tout le monde qui vient, c'est un petit groupe. On est toujours 38, pas plus que ça. Je suis là avec les gens et on vit ça, puis c'est un tabarouette de beau trip de gang. Il y a des amitiés qui se créent et ça suscite tout le temps des transformations aussi dans la vie des gens.
1: Oui, ça doit être assez fascinant.
3: Il faut que tu aies le temps de prendre 2 semaines quand même, mais je veux dire, c'est comme un voyage d'une vie que tu fais à l'intérieur de toi.
2: Ah, c'est un choix à partir de
3: deux semaines sans poutine, je trouverais ça dur.
2: Hey, arrête, tu quoi? Tu viendrais te désintoxiquer de ta poutine.
1: C'est une manière de prendre soin de toi aussi?
2: Mais tellement. C'est un rendez-vous avec moi-même à chaque fois aussi. C'est bénéfique parce que moi aussi, je suis là tous les jours. Je m'entraîne avec tout le monde. On partage beaucoup de choses aussi également. Fait que c'est un rendez-vous aussi avec moi-même. J'ai fait 1 semaine. Mais tu sais, si tu veux un changement des fois dans ta vie, si tu veux être capable d'appliquer cette routine-là nouvelle, changer tes habitudes, t'as pas le choix à un moment donné d'investir un peu plus qu'une semaine. Puis moi, je suis toujours, ben c'est une chose, il y en a un voyage dans le sud, tu pars, c'est le fun, j'en fais des voyages dans le sud. Là, on part le 28 novembre, on est 300. Ça, oui, c'est mon 16e camp que je fais dans le sud. Fait que ça, j'en fais tout le temps. Mais un voyage dans le sud, c'est le fun. Oui, c'est des voyages différents parce qu'il y a des intervenants là aussi, ça va de soi. Mais l'autre, c'est quelque chose qui reste pour la vie. C'est au-delà d'un moment pour toi. C'est de l'apprentissage aussi que tu vas pouvoir appliquer pour mettre en place les changements que tu veux mettre.
3: Les gens apprennent beaucoup de toi et apprennent de tes intervenants,
2: ben, beaucoup,
3: évidemment.
2: Oui, beaucoup plus même de mes intervenants.
3: Mais toi, personnellement, qu'est-ce que t'apprends? Qu'est-ce que ta fille t'apprend?
2: Ma fille,
3: au jour le jour,
2: t'sais. Mon Dieu, ma fille, sincèrement, Camille, j'ai toujours dit, Michel la connaît bien aussi, c'est une vieille âme, ma fille. Elle a une maturité incroyable pour son jeune âge.
3: Fille de 16 ans, là.
2: Fille de 16 ans, on s'est choisi, j'ai vraiment la conviction qu'on s'est choisi dans la vie parce que, tu sais, je devais adopter en Chine, puis il y a eu quelque chose qui a fait que j'ai switché, puis je suis allée au Vietnam, j'avais l'impression que vraiment fallait que j'aille vers ce pays-là. Mais tu sais, Camille, avec elle, j'échange beaucoup, je réfléchis, mais tu sais, elle m'amène beaucoup à penser à moi. Tu sais, des fois, Camille, elle va carrément me dire, tu sais, maman, arrête de penser à moi, là. T'occupes-toi de toi, là. Moi, je suis correcte, là.
3: OK.
2: Tu me donnes tout ce qu'il faut pour que je réussisse dans la vie, pour que je fasse mes affaires. Elle m'a même dit, c'est dernièrement, tu sais, quand je disais aussi, aux enfants de mon chum, d'aller vivre où, puis eux autres se voyaient vivre dans la même municipalité, tu sais. Et là, Camille parlait pas, puis j'ai fait comme, OK, elle va me sortir quelque chose. Elle dit, ben, moi, je vais travailler l'ONU en environnement, maman. Fait que c'est sûr, je vivrai pas au Canada, là. Je vais me promener partout à travers le monde. Fait que, suis-moi, Satan, tu viens au lieu d'aller en voyage ailleurs, tu viendras en voyage où est-ce que je suis, tu sais. Ouais. Fait que, ça, elle a ça, puis elle dit, vis ta vie, tu sais. Elle est la première à m'encourager à ça, puis je trouve ça vraiment le fun, je trouve ça beau.
1: Oui. D'ailleurs, j'aimerais ça qu'on parle de ton bracelet et de ta collection.
2: Oui.
1: Je me choisis.
2: Oui.
1: C'est une phrase que tu as fait graver, justement, pour ne pas oublier qu'il faut se choisir.
2: Tout à fait. C'est les trois derniers mots, pratiquement, que ma mère m'a répété avant son décès. Choisis-toi, ma fille, parce que si tu choisis pas, je sais pas qui va le faire à ta place.
1: Oui, oui.
2: Et depuis, j'ai fait une collection avec plein de phrases comme ça.
1: Tu sais que c'est ton 10e anniversaire cette année?
2: C'est-tu vrai? Déjà?
1: 2016-2026.
2: Michel, c'est celle qui tient toutes les dates.
1: La date de son feu, le 25 mai.
2: Ah, c'est tout! C'est comme ça. Quand j'oublie une date de fête de quelqu'un, j'appelle Michel.
3: Et pas
2: une
3: numérologie pour rien.
2: Exactement.
1: Alors, donc, 10 ans cette année, ta collection?
2: Déjà, écoute, 1500 points de vente. On est partout dans les pharmacies, les boutiques cadeaux, les papeteries aussi également. Puis, on est rendu avec au-dessus de 150 produits, mais c'est toujours la même chose. Il y a tout le temps des phrases, parce que moi, je crois beaucoup au pouvoir des mots. Je trouve qu'en une phrase, tu peux encourager, tu peux motiver, tu peux inspirer, tu peux toucher le cœur, mais tu peux tellement anéantir quelqu'un puis détruire quelqu'un.
3: Ouais.
2: Puis parfois, on ne sait pas les mots, on ne sait pas quoi dire. Donc, je trouve que c'est un beau cadeau à donner, puis c'est quelque chose, c'est pas juste un petit verre de vin pour rien. Il y a une phrase qui fait qu'à chaque fois que tu vois ce verre-là, tu penses à la personne qui te l'a donné. Dans certains cas, c'est des phrases pour toi-même t'interpeller aussi également. Fait que moi, ça me parle, cette collection-là, puis je trouve que c'est une belle collection d'idées de cadeaux. Puis j'aime ça, faire ça. J'aime ça.
3: T'as peut-être quelque chose qui ressemble à ça. En fin de semaine, justement, j'ai lu dans un livre une phrase bien simple. C'était « Les rêves demeurent des rêves jusqu'à ce qu'on les réalise. »
2: Oui, tout à fait. Oui, oui. Donc, j'en ai une phrase dans ma...
3: Ça parle beaucoup, ça.
2: Ça parle énormément. Puis le défi, en fait, de ma collection, c'est que, tu sais, il faut que je change, il faut que j'en aie des phrases.
3: Oui, oui.
2: Parce que ça, d'un coup, t'as acheté ce verre-là avec cette phrase-là, t'en veux une autre, tu comprends?
3: Oui, c'est ça.
2: Fait que j'en connais une couple.
1: D'ailleurs, dans les phrases célèbres, « N'attends pas le bonheur, crée-le », c'est quand même une phrase qui est importante pour toi aussi.
2: C'est importante. C'est une phrase que ma mère a répétée toute sa vie. Et ça, c'est pour ça que ça a été le titre du premier livre que j'ai fait. Mm-hmm. Et un livre que je dois le dire à micro ouvert, qui est rendu possible grâce à Michel, parce que c'est elle qui me poussait et qui me motivait à faire mon livre.
3: OK.
2: Ouais, fait que vraiment, c'est un...
1: Ça a été un bonheur.
2: C'est un livre que j'ai écrit avec des petits chapitres. C'est 4-5 pages, pas plus. T'as pas besoin d'avoir lu le premier pour comprendre le deuxième. C'est des thèmes différents.
3: Ouais.
2: J'aime bien dire c'est un livre que tu laisses sur ta table de chevet parce que ça vient de brasser. Puis avec Michel qui m'aidait à le rédiger, on a toujours terminé les chapitres avec des questions pour t'amener toi-même à être en action, te questionner toi-même aussi également. Fait que oui, il y a de mon vécu là-dedans, mais très rapidement, c'est se servir de mon vécu pour rebondir, justement.
1: Oui, c'est
2: justement,
1: des leçons de vie, finalement.
2: Exactement.
1: Puis il y a des réflexions, il y a toutes sortes de choses, justement, qui peuvent aider les lecteurs et lectrices à réfléchir sur leur propre vie.
2: Tu sais, autant j'ai hésité longtemps à écrire mon livre en me disant, bon, tu sais, je trouvais que ça faisait comme, on va dire prétentieux, mais finalement, à voir la réaction des gens, voir l'impact, les commentaires que je reçois, je fais comme, ben, j'ai attendu peut-être trop longtemps, mais en même temps, j'ai attendu là parce que j'avais plus de vécu aussi.
3: C'est là que tu réalises que tu vises dans le mille, finalement, tu sais, en parlant aux gens comme ça, puis qu'ils se disent à un moment donné, hey, c'est vrai, c'est ben trop vrai, puis je devrais plus penser à moi, puis je devrais faire ci, puis laisser tomber telle chose qui m'ennuie pour faire quelque chose qui me passionne.
2: On aspire tous à être heureux dans la vie, je veux dire. Il y a PSC, puis on aspire tous à passer des belles journées. Il n'y a pas personne qui se lève une journée en disant, aujourd'hui, j'ai une journée de merde.
1: Oui, oui, absolument, absolument. On n'a peut-être pas d'influence sur la température, mais on a d'influence sur le reste.
2: Exactement, excusez.
1: Chantal, en conclusion, parce que c'est tout le temps qui nous reste, mais j'aimerais quand même, parce qu'on parle beaucoup du bonheur, on peut peut-être inviter les gens à visiter ta plateforme Soyons la solution.
2: Tout à fait, soyonslasolution.com.
1: Toutes sortes de programmes pour tous les goûts, justement, qui sont toujours orientés vers le mieux-être, le bonheur.
2: Et ça va dans toutes les directions, autant la ménopause, autant croissance personnelle, autant comment surmonter l'anxiété, autant pour les couples aussi, ou quand je suis célibataire, me mettre en action. Et cette plateforme-là, il y a différents programmes, mais là, elle va devenir éventuellement effectivement une plateforme à l'année où est-ce que tu vas pouvoir la consommer, évidemment, de façon régulière. Fait qu'on est là-dedans en ce moment.
3: Finalement, tu changes pas. C'est le fun de te voir aussi dynamique, la tête pleine de projets.
2: C'est ça qui garde en vie. Il faudra en avoir ce qu'il y a de dernier souffle.
3: Puis heureuse aussi. Oui. On le sent que tu es heureuse puis que tu es bien dans ta vie.
2: Mais c'est le bonheur, ça se travaille. Ça se travaille, honnêtement.
1: Oui, ça tombe pas du ciel. Ouais. Merci beaucoup, Chantal.
2: Hey, merci à vous deux. Vous êtes magnifiques.
1: Vraiment, c'est gentil. Puis on fait une pause musicale avec Audrey-Louise Beauséjour, à qui on va parler après, avec la chanson « Fou ».

0: Midi 44 minutes, vous êtes toujours dans les coulisses du showbiz. Et après Chantal Lacroix, on a le plaisir de parler à la chanteuse là, qui nous a poussé ça, là, la chanson fou, Audrey-Louise Beauséjour. Bonjour Audrey-Louise.
1: Salut.
0: Comment vas-tu?
1: Ça va super bien, toi?
0: Ben ça va super bien. Et toi, il y a mille raisons que ça aille bien pour toi, parce qu'aujourd'hui même, tu lances ton premier album.
1: Exactement, c'est sorti aujourd'hui. Je suis tellement contente. Puis là, je suis au Lion d'Or pour préparer mon lancement qui est ce soir. Là.
2: Ah, okay. C'est formidable.
0: Ça fait plusieurs années que tu prépares cet album-là. On s'en était parlé, on a fait notre vie ensemble. Puis tu l'attendais, tu le travaillais depuis longtemps. Là.
1: Ah oui, c'est plusieurs années de travail, de remise en question, de questionnement, savoir c'est quoi le style que je vais décider de choisir. Puis aujourd'hui, c'est comme on lance ça, puis on est enfin rendu. C'est une belle étape là, aujourd'hui que je vis.
0: Alors donc, on retrouve 9 chansons sur cet album-là, c'est ça?
1: Exactement.
0: OK. Tu as repris, entre autres, L'amour existe encore, évidemment, succès planétaire.
2: Oui, magnifique chanson.
1: Ah oui, et puis là, c'est avec des arrangements faits par Antoine Graton. Puis c'est une chanson qu'on a enregistrée, tout comme Maman, la pièce Maman qui suit sur l'album. C'est 2 pièces qu'on a enregistrées avec un quatuor à cordes puis un piano à queue. Puis on a pris, on a fait des one take live. Fait okay. Une seule prise, tu sais, comme on l'a roulé quelques fois la chanson, puis on a pris la meilleure prise, puis on a mis ça direct sur l'album. Fait que ce qu'on entend, c'est ce qu'on a joué en vrai. Là
0: écoute, faut parler de ton horaire et de 2027, parce que c'est fou. Là. Tu vas présenter tes propres spectacles. Tu vas être aussi dans La Belle et la Bête l'été prochain avec Jason Roy l'éveillé. Et on devine qui va jouer La Belle, évidemment.
2: Aucun doute.
0: Et en plus, tu as tes spectacles avec Marc-André Fortin, c'est ça?
1: Oui, exact. Là, on est en pleine tournée pour le spectacle Un piano et des mots là, un peu partout à travers le Québec. Il nous reste une dizaine de dates. Fait que, écoute, c'est une année de fou, là. Je capote.
2: C'est merveilleux.
1: La chance que j'ai. Ah oui, je me trouve vraiment chanceuse, là. Puis, bien reconnaissante d'avoir tous ces beaux projets-là devant moi, là, pour la prochaine année.
2: Oui. Écoute, Audrey-Louise, ce qui m'a beaucoup frappée aussi, c'est tous les remerciements sur l'album, évidemment. Ta famille, tes amis, t'es vraiment une fille très familiale et reconnaissante aussi envers les gens qui sont autour de toi. Ta belle amoureuse, oui. Pour son soutien, ses encouragements, son écoute.
1: T'es extrêmement bien entourée là au niveau de à tous les niveaux là, tu sais, pour m'aider avec ma fille, encadrement émotionnel, mes parents sont là depuis le tout début, m'encourager à aller étudier à New York les comédies musicales, puis c'est ça qui fait qu'aujourd'hui je peux vivre de ça, puis que j'ai mon album que j'ai déballé là, puis que je peux tenir entre mes mains.
2: Oui, oui. Et Dieu sait que pour les parents, des fois, c'est pas toujours évident. Tu sais, ta fille veut chanter. Tu dis peut-être que la vie sera pas facile.
1: Exact. Puis tu vois, moi, mes deux parents sont pas du tout dans le métier des arts. Là. Moi, mon père est électricien, ma mère est fiscaliste, fait que c'est pas,
0: okay.
1: Pas du tout leur domaine. Là. Ils connaissaient pas ça. Puis malgré tout, moi, depuis que j'ai 3 ans, ma mère m'a inscrite à chorale. C'était toujours de m'encourager là, mais c'est moi qui venais là, c'est parce que je voulais, puis ma mère était comme ben let's go. Fait que ma mère c'était comme un peu le moteur là, puis mon père lui c'était le soutien émotionnel un peu en arrière de ça, le plus doux là un peu.
0: Et ta mère qui a été ta gérante pendant quoi, plus de 2 ans?
1: Oui, quand même. Après Star Academy, c'est elle qui a pris le relais puis qui a géré tous mes contrats pendant un bon bout de temps là, c'est ça, au moins 2 ans. Fait que en plus de sa job, tu sais, fait que elle a mis beaucoup de temps, d'énergie, d'argent là-dedans, fait que ma victoire est assurément la sienne aussi.
0: Tu sais, Audrey-Louise, quand je t'ai rencontrée la première fois, j'ai été vraiment impressionnée par ton passé puis par tes expériences dans le milieu comme tel, parce que tu as commencé à faire de la comédie musicale très jeune, puis Dieu sait que tu en as fait, tu en as même fait à New York, tu as fait Fame, en tout cas, on ne les nombre pas toutes, mais La Mélodie du Bonheur, puis tout ça, tu as un passé vraiment hallucinant, et pour ton âge, t'as même pas 30 ans encore, cette expérience-là, ça vaut de l'or, puis ça pourrait te permettre éventuellement, je sais pas si c'est parmi tes rêves, mais peut-être d'aller travailler aux États-Unis, d'aller travailler en France.
1: Ben, 15, c'est...
0: 15, oui.
2: On te donne pas l'idée, là, je suis sûre.
1: Non, c'était déjà dans ma bucket list, là, dans vie un jour éventuellement. Mais tu vois, déjà cet été, un peu, j'ai goûté à ça avec Titanic.
0: Oui.
1: Titanic, la parodie musicale qu'on a joué tout l'été. Ben, on a travaillé avec le metteur en scène de New York, là, Ty Blue. C'est,
2: ah, oui.
1: On a travaillé en anglais, c'est que ça m'a remis un peu dans le bassin là, de travailler de cette façon-là. Fait que, écoute, moi, j'ai adoré. Puis, qui sait, peut-être un jour, je retravaillerai, que ce soit avec lui ou avec quelqu'un d'autre, sur une production anglophone, peut-être sur Broadway à un moment donné.
0: Ben oui, pourquoi pas.
1: Ça serait cool.
2: Mais on vient de parler avec Chantal Lacroix qui nous a parlé de rêves puis comment les réaliser. Évidemment, ça prend des actions. Est-ce que tu as envie de poser des gestes concrets pour y parvenir? Ou tu dis peut-être qu'il y a quelqu'un qui va me remarquer éventuellement?
1: Ben certainement, c'est des gestes concrets qu'il faut poser. C'est à chaque jour, il faut se dire qu'est-ce qu'on fait aujourd'hui pour réaliser son rêve. Puis moi, j'ai la chance d'être entourée d'une équipe formidable avec Production Grand V, ma gérante Yannick, à qui je dois beaucoup, m'appuie beaucoup là-dedans. On se fait souvent un peu un lac à l'épaule de rêve. Puis après ça, okay. Qu'est-ce qu'on fait aujourd'hui pour y arriver? Fait que ce soit un email, un vidéo, un self-tape, peu importe ce que c'est, écoute, moi, je me lance des nouvelles photos de casting. On investit du temps, de l'énergie. Puis éventuellement, écoute, ça finit par rapporter. C'est ça que je constate avec l'année qui s'en vient, là.
0: Oui, bien justement, en 2027, tu vas présenter ton propre spectacle. Ça va ressembler à quoi, mis à part, évidemment, les chansons de ton album?
1: Oui, bien là, c'est un album. Mon album s'appelle Lumière.
0: Oui.
1: Parce que moi, j'ai réalisé que c'est un peu ma façon de voir la vie dans toutes les chansons que j'ai écrites. Le titre n'est pas apparu tout de suite, là. Il est venu avec le temps. En écoutant les chansons, même si je parle de doutes, de défis, de remise en question, ben je finis toujours par voir, à travers les textes, il y a un peu de beau. Je me suis rendu compte que je cherchais la lumière dans la situation de peu importe de merde
2: c'était. Oui.
1: Fait que c'est pour ça que j'ai appelé ça Lumière. C'est un peu, je pense qu'il reste toujours quelque chose de beau, de lumineux auquel s'accrocher. Puis c'est ça qui nous fait continuer d'avancer puis de vouloir continuer dans la vie. Fait que le spectacle concerne ça. Ça raconte cette histoire-là, cette quête-là de recherche de la lumière. Fait qu'il va avoir toutes les chansons de mon album et évidemment là, quelques coups de cœur puis des indispensables, tu sais, mes coups de cœur, là, tu sais, des chansons que je fais tout le temps, qui sont revenues, puis que peut-être des nouvelles découvertes aussi.
0: Quand tu fait parles
1: que, de majoritairement en français, évidemment.
0: Quand tu parles de recherche et de lumière, tout ça, au mois de mai, on a été étonnés d'apprendre que tu avais une amoureuse out of nowhere. Et
1: oui.
0: Est-ce que tu as été surprise des réactions finalement des gens et de tes fans?
1: Ben écoute, quand on regarde les commentaires, c'est sûr il y a toujours des commentaires niaiseux, mais moi je suis pas là pour les commentaires niaiseux.
0: Non,
1: le monde,
0: tout à fait.
1: Qui aime pas ça, ils se désabonneront, puis c'est tout.
2: Uh-huh.
1: Moi je prêche l'amour, puis écoute, je me dis on peut-tu juste s'aimer?
2: Oui.
1: Mais
2: oui.
1: Au final, moi, mes amis, mon entourage, ma famille ont tous été de super accueillants. Ils m'ont accueilli avec beaucoup d'amour. Dans le respect, c'est que moi, j'ai rien à dire là-dessus. Là. Encore une fois, je suis chanceuse d'être bien entourée à ce niveau-là.
0: T'es chanceuse et t'es heureuse.
1: Oui, ben oui. J'ai une belle douceur à côté de moi. Ça a été, surtout dans les dernières semaines, là, tu sais, un été assez intense, mais aussi en préparation de la sortie de l'album. C'est rock'n'roll. J'ai pas beaucoup à la maison, puis mon amoureuse, elle a été vraiment là pour moi, autant émotionnellement, personnellement, avec ma fille, elle m'a aidé beaucoup. Fait que,
2: okay.
1: Ça a été mon rock pas mal là, dans les dernières semaines.
2: Et c'est dans ces moments-là qu'on... Oui, c'est dans ces moments-là qu'on constate à quel point on peut se fier sur la personne qui est avec nous ou non.
1: Oui,
2: tout est révélé dans ces situations-là.
1: Exactement.
0: Bon, fait écoute...
1: C'est comme mon safe space.
2: Oui.
0: Ben oui. Audrey-Louise, Noël approche à grands pas. Alors, les cadeaux, on commence à y penser. Donc... Ton album, évidemment, comme cadeau de Noël, ça peut être une excellente idée. Et il y a aussi l'achat de billets pour aller voir La Belle et la Bête. J'imagine que tu es excitée de participer à cette comédie musicale-là qui va être présentée à Montréal et à Québec.
1: Oui, vraiment beaucoup. Écoute, La Belle et la Bête, c'est un rêve de petite fille. On parlait de bucket list, là. Écoute, une princesse Disney, mais en plus, pas n'importe laquelle, c'est Belle. Moi, c'était ma préférée quand j'étais jeune. T'sais, elle a les cheveux bruns, les yeux bruns, je trouvais qu'elle me ressemblait.
0: Okay.
1: Je la trouvais intelligente. Fait que c'est un honneur de jouer vraiment ce personnage mythique-là qui est dans une histoire tellement connue et tellement aimée.
2: Oui. Est-ce que ta petite Adèle va pouvoir y assister?
1: Ah oui, celui-là, je garantis qu'elle va venir parce que j'avoue que cette année, je me suis gardée une petite gêne.
2: Oui, je comprends. Avec raison. Avec raison.
1: Peut-être pas adapté, mais là, La Belle et la Bête, on a regardé plusieurs fois le film. Elle connaît déjà les chansons. Puis quand j'y ai dit que j'allais jouer le rôle de Belle, la première chose qu'elle m'a dit, c'est « Tu vas pouvoir monter sur les chevaux! »
0: Ah oui.
1: C'est mignon. Je ne suis pas sûre qu'il va y avoir des chevaux sur la scène de Saint-Denis.
0: Non.
2: Mais c'est pas grave. De te voir sur scène, ça va être déjà magique, j'imagine.
1: Exact.
2: Comment tu arrives à tout concilier ça, évidemment, comme maman d'une petite de 5 ans? Là, c'est quand même une petite puce, une carrière qui est quand même très prenante. Ça se passe bien quand même pour toi?
1: Oui, ça se passe super bien. Écoute, même si les horaires sont pas aussi faciles que quand tu es à la garderie, là, tu sais, il y a comme un horaire plus fixe à respecter avec la maternelle puis tout. Ben, c'est un peu plus compliqué, mais écoute, à date, ça va super bien. Puis avec son papa, Benjamin, ben écoute, on est super conciliants des horaires l'un de l'autre. Puis on s'adapte. On s'aide. Fait que
2: oui.
1: À date, ça va super bien. Fait que j'ai rien à dire à ce niveau-là. Puis tellement grandi tellement vite, c'est beau à voir.
2: Oh, c'est magnifique. On le dira jamais assez, ça prend une bonne relation avec l'ex. Pour le bien des enfants.
1: Exact.
2: Oui. Et tu as cette chance-là.
1: Oui, bien chanceux.
0: Ben, écoute,
1: d'ailleurs, j'ai réalisé Benjamin une chanson sur mon album. Là, fait qu'on a même travaillé ensemble
0: pour
1: cet album-là.
0: Ah, Audrey Louise, on te souhaite un super lancement. Ça a lieu au Lion d'Or ce soir. Alors, tu vas présenter tes chansons sur scène à tes invités. Et Dieu sait qu'on l'attend depuis longtemps, cet album-là, parce que je l'ai dit, je le répète et je vais le répéter encore souvent. Je suis fatiguant avec ça, mais tu as le talent qui te sort par les oreilles et il n'y a pas rien que tu peux pas faire. Alors, j'ai hâte d'entendre l'album au complet et de voir sur scène, évidemment, avec ton spectacle, avec, évidemment, La Belle et la Bête l'été prochain. Et aussi avec Marc-André, il paraît, c'est un super beau spectacle.
1: Oui, très beau spectacle, Un piano et des mots. C'est humain, c'est touchant, c'est l'importance des mots dans la vie, un spectacle 100% francophone. Fait que c'est plein de beaux projets. Ben, merci beaucoup.
0: Ben, super.
2: Oui,
0: ben, passe une belle fin de journée.
2: Audrey Louise, merci.
1: Merci.
2: Et merci. Le mot de Cambronne pour la suite des choses.
1: Ah, ben, je le prends.
2: Merci.
0: Bye.
2: Bye.
1: Bye.
2: Alors donc, Daniel.
0: Hey, c'est une belle émission, on a eu du fun. Hein?
2: Oui, encore une fois, ça a été une joie, un bonheur. Alors, on se retrouve la semaine prochaine.
0: C'est fun parce qu'on reçoit des gens inspirants, carrément inspirants. Et j'espère que les gens qui nous écoutent sont inspirés, justement, par les propos que vous entendez dans les coulisses du showbiz. Alors, on vous retrouve, évidemment, mardi prochain pour une autre émission dès midi.
2: À bientôt.

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1: La coalition Longueuil fait face à une amende de 7 500 $ pour avoir omis de déclarer des dépenses d'un spectacle d'humour en 2021. Charles Milliard estime que le logement et l'itinérance sont plus prioritaires pour les Québécois que le dossier de la lieutenante-gouverneure soulevé par le PQ. En raison de la météo, la ville de Saint-Bruno-de-Montarville reporte à la semaine du 19 octobre les travaux de resurfaçage du chemin de la Rabastalière.
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est le 13 octobre aujourd'hui. C'est l'anniversaire de mon ami, de mon collègue Mario Lirette, mon complice de radio depuis plusieurs années. Je lui souhaite encore la santé et du bonheur et encore plein de belles années au micro. Bonne fête, mon beau Mario. Et je vous invite à lui envoyer un texto également si ça vous tente au 438-500-1033. 438-500-1033. Je souligne l'anniversaire de mon ami et collègue Mario Lirette. À venir en musique, Francis de Grandpré, Megan Oak, Ariane Simard et moi, je m'en vais vous retrouver à la place Longueuil, entrée numéro 2. 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Et la semaine dernière, c'est Sophie Beaupré qui a remporté le lot de consolation et elle a remporté 2175 $. À vous de jouer maintenant. Rendez-vous à la place Longueuil, entrée numéro 2, secteur des restaurants. On vous y attend.

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1: Intera à Saint-Hyacinthe, plongé dans le secret des aliments jusqu'à 17h aujourd'hui. 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On explore le procédé alimentaire à travers un parcours immersif plutôt qu'une visite classique. C'est une découverte originale pour les curieux et les amateurs de gastronomie. 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
1: Découvrir l'électricité autrement, c'est un classique où on peut visiter un centre consacré à l'électricité en Montérégie. À l'Electrium, des expériences interactives expliquent les phénomènes électriques de la nature jusqu'au fonctionnement du corps humain. On peut apprendre en manipulant et en observant des démonstrations. C'est gratuit et parfait pour une journée pluvieuse en famille. L'Electrium de Sainte-Julie, une sortie pas chère et électrisante.

0: Sabouge en Montérégie. Voici les sorties et les activités à ne pas manquer aujourd'hui, partout en Montérégie et sur la rive sud.
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Zaz et on ira au FM 103.3 à la radio allumée. Il est 13h53 minutes. Jean-Yves Lemay et Claudette vous attendent à la place Longueuil, là où il fait bon aujourd'hui travailler. On vous attend à l'entrée numéro 2 dans le secteur des restaurants pour l'achat de vos billets de la chasse à l'as de cœur présenté par Linen Chest avec un gros lot de plus de 32 000 $ qui sera offert ce jeudi 13h. 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C'est 5 $ seulement et ça vient en aide aux différents organismes locaux de la Rive-Sud et de la Montérégie. Et vous pouvez acheter vos billets également en ligne sur fm1033.ca dans la section As de cœur. On vous souhaite la meilleure des chances. On poursuit la musique avec Olivier Couture.

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1: Alliage va tenir son grand rendez-vous le 15 octobre à Brossard afin d'élaborer un plan d'action collectif ciblant le logement, l'alimentation et l'éducation. Selon une étude de Côté Mercier Services de données, le taux d'inoccupation des artères commerciales de la Montérégie a chuté à 1,1% en 2026. Un citoyen de Longueuil s'inquiète du passage de la rue Bruges en sens unique, craignant une augmentation du trafic près d'une école et d'un parc.
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Stromae, Laurie avec Going Down, sa nouveauté. Raph Pilon et Boussole, une chanson qui figure toujours dans le top 25 de la semaine. Détail circulation. Et on ouvre avec Clément Jacques, les espaces sans réponse. On est en direct de la place Longueuil.

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1: Je salue Félicia Galipeau de Saint-Bruno de Montarville à l'écoute du FM 103.3. Bienvenue dans ta nouvelle radio, Félicia. On jette un petit coup d'œil à la circulation sur la 20 ouest, sortie pour la 13, véhicule en panne. La voie de droite entravée sur la 25 nord à la hauteur de la sortie Notre-Dame, accrochage, sortie fermée, voie de droite entravée, et sur la 40 ouest, pont de l'île aux Tourtes, véhicule en panne, voie de gauche entravée, 15 sud avant la 640, véhicule en panne. On a une sortie de route à Châteauguay sur la 30 ouest avant la sortie pour le boulevard industriel, la voie de droite qui est entravée dans ce secteur-là. Il faut être prudent, il y a des accumulations d'eau un peu partout sur le réseau routier actuellement. 30 ouest à la hauteur de Cousineau, c'est au ralenti également avant la 116, 132, 10 minutes pour le tunnel Louis-Hippolyte-Fontaine, 11 minutes par la 20 vers Montréal. Jacques-Cartier va bien dans les deux directions. Par contre, dans la Bretelle-Taschereau, c'est lent actuellement. Pont-Champlain, secteur de Guétan-la-Berge et Descarrières-Nord, secteur Côte-des-Neiges, c'est sur toute la longueur actuellement.
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Mirauni est déjà vu au FM 103.3 à la radio allumée. Jean-Yves Lemay vous parle en direct de la place Longueuil, entrée numéro 2 avec Claudette. On est là jusqu'à au moins 16 heures aujourd'hui. Pas plus tard, hein, Claudette. On risque de quitter vraiment à 16 heures aujourd'hui. Écoutez, il y a des tests d'alarme ici qui retentissent à tous les deux minutes environ. Les gars qui devaient venir travailler sur l'alarme à la place Longueuil devaient faire ça un peu plus tôt avant l'ouverture des magasins. Malheureusement, ils sont arrivés un petit peu plus tard et on prévoit faire ça aujourd'hui toute la journée. Alors, si vous passez à la place Longueuil aujourd'hui, vous allez entendre des alarmes. Le sud du Québec, notamment Montréal, la Montérégie et l'Estrie avec les bois francs qui devraient recevoir aujourd'hui entre 20 et 60 mm de pluie d'ici ce soir. Alors, vous l'avez remarqué, il pleut et l'accumulation d'eau se fait sentir un peu partout selon les secteurs avec des risques d'accumulation sur les routes. Environnement Canada a émis des avis de pluie forte et des bulletins météo spéciaux pour la région de Longueuil et la Montérégie. Les températures qui seront également en baisse, ça va généralement entre 3 et 6 degrés. On a 9 degrés actuellement ici dans le Vieux-Longueuil. On poursuit en musique avec Fouki et Trop tard, position numéro 21 du top 25 de la semaine. On vous attend à l'entrée numéro 2, place Longueuil, pour l'achat de vos billets de la chasse à l'as de cœur présenté par Linen Chest. 5 $ seulement pour gagner plus de 33 000 $.

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1: Yes, à 14h38, le Parti québécois qui demande un dépouillement judiciaire à nouveau dans la circonscription de Champlain en Mauricie, après avoir relevé des erreurs qui ont été commises lors du dépouillement. La députée conservatrice élue, Adriana Zalantay, a remporté la voix par 191 votes devant le candidat péquiste René Branchaud. Il s'agit d'une deuxième demande de recomptage du PQ, alors qu'un dépouillement judiciaire dans Vachon, où les libéraux ont devancé le PQ par seulement 10 voix, est prévu le 19 octobre prochain. Donc, un deuxième recomptage est demandé du côté de la Mauricie par 191 voix. C'est demandé par le PQ, les conservateurs qui l'avaient emporté de ce côté. Alors, on va suivre ça, bien évidemment, à compter du 19 octobre prochain. Ariane Moffat et Réverbère en musique. Vous écoutez le FM 103.3 en direct de la place Songueuil, entrée numéro 2 dans le secteur des restaurants. Pour la chasse à l'as de cœur, billet 5 $.

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1: Plusieurs accidents survenus dans les dernières minutes, notamment à cause de la pluie et des accumulations d'eau. Il faut être prudent. C'est terminé à Châteauguay, là, sur la 30 Ouest, avant la sortie pour le boulevard industriel. On a eu une sortie de route un peu plus tôt. Terminé également à Cardiac, sur la 15 Sud, après la sortie pour la 30 Ouest. On a eu un capotage tout à l'heure. Il y avait une seule voie ouverte et ça vient tout juste d'être libéré. Sur la 40 Ouest, à la fin de l'entrée Côte-Vertu, accident à la fin de l'entrée, c'est entravé. Et sur la 136 Est, au début de la sortie Saint-Laurent, accrochage au début de la sortie. 136 Ouest, après l'entrée Lucien-Lallier, accident, une seule voie d'ouverte dans ce secteur-là. Et ailleurs sur le réseau, présentement, c'est lent sur la 30 en direction Ouest, 20 minutes entre la 20 et la 116, à la portion de Cousineau également, secteur 10-30 aussi au ralenti en direction Est. 132, 20 minutes, c'est depuis Roland-Thérien, 14 minutes sur la 20 vers Montréal, et depuis Montréal pour le tunnel en direction Sud, c'est une heure actuellement.
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Véronique Bilodeau et écran au FM 103.3. 14h55 minutes. Jean-Luc Mongrain est décédé hier à l'âge de 75 ans des suites d'un cancer connu pour ses coups de gueule, sa franchise et son style unique. Il a marqué les stations de télé québécoises avec des émissions comme Mongrain de sel à TVA et le grand journal à TQS. C'est un communicateur hors pair, hein, un vulgarisateur exceptionnel, mais aussi un sociologue, un caricaturiste de nos travers de société. Il savait observer, décoder et surtout dénoncer avec sa parole percutante qui laissait personne indifférent. Il n'y en a pas d'autres comme lui. Jean-Luc Mongrain, là, c'est un grand de la télé. Si on pense à d'autres personnes qui ont marqué le paysage de la télé et de la radio, il y a Gilles Proulx, il y a Jean-Luc Mongrain, mais depuis ce temps-là, là, je vous dirais qu'il n'y a pas d'hommes ou de femmes qui ont le même statut que Jean-Luc Mongrain. Peut-être Jacques Letourneau, ouais, Letourneau sur les ondes du FM 103.3. Il est bon, lui, j'aime bien. Il sera là d'ailleurs demain, dès midi, ici sur nos ondes. On poursuit avec Cœur de pirate et Adieu. Et justement, ben, on souhaite nos sympathies, nos condoléances à la famille de Jean-Luc Mongrain.

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5: La coalition Longueuil fait face à une amende de 7 500 $ pour avoir omis de déclarer des dépenses d'un spectacle d'humour en 2021. Selon une étude de Côté Mercier Service de données, le taux d'inoccupation des artères commerciales de la Montérégie a chuté à 1,1% en 2026. Alliage va tenir son grand rendez-vous le 15 octobre à Brossard afin d'élaborer un plan d'action collectif ciblant le logement, l'alimentation et l'éducation.
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Chloé Leclerc en musique et Blue Ridge Band.

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1: Place Longueuil pour 45 minutes encore pour la vente des billets de la chasse à l'as de cœur présentée par Dean & Chest et les cartes de bingo également. On a ça ici, 5$ seulement pour les billets de la chasse à l'as de cœur et 10$ pour les cartes de bingo. 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Terminé sur la 136 Est au début de la sortie Saint-Laurent, on avait accrochage un peu plus tôt. Je voulais mentionner, il y a des accumulations d'eau qui causent des accidents un peu partout. 136 Ouest après l'entrée, Lucien Lallier, accident, une voie ouverte. Soyez prudents, là, ralentissez, évidemment, c'est pas facile sur la route. Il y a de l'eau, on prévoit jusqu'à 60 mm de pluie d'ici ce soir.
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cœur de pirate. Et laisse-moi pleurer. Position numéro 9 du top 25 de la semaine. Il y a une cyberattaque assez surprenante qui a lieu dans une centaine de supermarchés en France, notamment Intermarché, Carrefour, Leclerc et Monoprix. Ils ont été ciblés par un système de réfrigération connecté. Alors, les pirates informatiques ont tout simplement déclenché à distance le dégivrage des congélateurs. Alors, toute la marchandise qui était à l'intérieur des congélateurs et des frigos a évidemment été perdue. C'est des réfrigérateurs et des congélateurs de confection danoise. Il y a une enquête qui est ouverte actuellement. Les autorités françaises qui se mobilisent, tandis que l'incident soulève des inquiétudes pour la sécurité des équipements industriels connectés, notamment pour ceux et celles qui ne reçoivent plus les mises à jour de sécurité. Alors, c'est une tragédie, là, ce qui arrive en Europe. Une centaine de supermarchés comme ça qui ont été frappés par une cyberattaque à distance. On ne sait pas encore qui a fait ça, mais ça fait en sorte que les congélateurs et les frigos des épiceries ont tout simplement cessé de fonctionner et des milliers de dollars, je dirais même près d'un million de dollars, a été perdu en nourriture en France. On poursuit la musique avec Classe Moyenne. On est toutes pareilles.

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0: quoi ça sert d'attendre.
1: Bien qu'on se fatigue au FM 103.3 à la radio allumée, il est 15h39 minutes. On s'en va retrouver Roxane en studio. Roxane, as-tu mis tes bottes de pluie aujourd'hui?
2: Non, mais j'ai pas mis mes pantalons trop longs, tu sais.
1: Non. Hey, écoute, 60 mm de pluie au programme aujourd'hui en Montérégie, baisse des températures, ça commence à sentir l'automne.
2: Oui, mais c'est tellement beau, c'est ça que je me disais, c'est magnifique. Tu sais, c'est comme, mais non, mais les couleurs en ce moment,
1: oui,
2: c'est tellement extraordinaire que ça je comprends, tu sais, pourquoi qu'on a comme un deuil quand c'est parti tout ça, puis que là, la neige arrive. Tu sais, même si on aime l'hiver, il y a comme, Colin, ça me manque, puis qu'on se peut plus quand la couleur revient au printemps. C'est comme quand on va voir un show rock.
1: Ouais.
2: Puis que ça finit avec notre meilleure chanson, c'est notre toune. Là. Là, c'est comme l'apothéose. Après
1: c'est
2: ça,
1: là, là,
2: on a un deuil parce que voyons, on voudrait que ça continue. Ben c'est la même chose. T'sais, c'est comme si la nature fait, je m'en vais après ça. Bye
1: ah,
2: bye.
1: Oui, c'était vraiment...
2: comme, c'est là que je suis le plus beau puis je m'en vais.
1: C'était vraiment phénoménal en fin de semaine,
2: ah, oui, oui.
1: Ce week-end avec les couleurs partout. Moi, j'étais du côté de Knowlton puis j'en ai profité au lac Brome. C'était vraiment magnifique.
2: Knowlton, lac Brome, lac Brome. Il fait son frais, le monsieur.
1: Non,
2: mais c'est vrai que t'étais dans un coin absolument magnifique.
1: Ben juste chez nous à Mascouche, écoute, c'est magnifique aussi.
2: Je suis allée marcher à Longueuil. C'était beau aussi, Jean-Yves.
1: C'était beau aussi.
2: Oui.
1: Hein? J'espère que vous en avez tous profité en
2: fin
1: de semaine.
2: C'est pas terminé. En fin de semaine prochaine, ça sera encore flamboyant.
1: Ben moi, je miserais aussi jeudi, parce que jeudi, on prévoit le retour du soleil cette semaine.
2: Pour une journée.
1: Ouais, ouais, ben, des autres journées, c'est plus vieux toute la semaine.
2: Oh,
1: tu seras là aujourd'hui pour nous tenir compagnie, mettre un peu de soleil dans notre cœur.
2: Oui, et vraiment beaucoup de soleil, parce que c'est mardi. Donc c'est la visite de Fanny Gervais et de sa chronique humoristique. Elle va être là à 16h30. Et à 17h20, on reçoit un ami à moi, Michael Girard, qui va venir nous parler du spectacle... Je dois le dire, c'est le nom du spectacle Noël, une tradition en chanson.
1: Oh, alors, pas Noël. Je suis le Grinch.
2: Et tu sais, ben évidemment, les spectacles de Noël, ça commence le mois prochain, alors il faut commencer à en parler, c'est certain. Alors, il sera là vers 17h20.
1: Ben, je vais t'écouter quand même.
2: Ben, merci. C'était gentil.
1: Cadeau. Tu seras mon cadeau pour mon retour à la maison.
2: Ah, c'est gentil.
1: Yann Kelly, les mots que tu chantes au FM 103.3. Salut, Roxane.
2: À tantôt.
1: Bye.

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1: Il vous reste 15 minutes pour acheter vos billets à la place Longueuil aujourd'hui à l'entrée numéro 2 dans le secteur des restaurants pour la chasse à l'as de cœur. Les cartes de bingo également, on a ça ici. Claudette va quitter à 16h, tout comme moi. On jette un petit coup d'œil à la circulation. 13 Nord au début du pont Bisson, accident dans la voie de gauche. 40 Ouest, fin de l'entrée, Côte-Vertu, accident également à la fin de l'entrée qui est entravée. Et ailleurs sur le réseau, il y a eu pas mal d'accidents aujourd'hui, notamment à cause de l'eau, des sorties de route. Alors, soyez prudents où que vous soyez. Actuellement, sur la 30 en direction Est-Ouest, c'est lourd entre la 20 et la 116. En direction Ouest, à la hauteur de Cousineau, 132, environ 16 minutes, 20 minutes. C'est ce qu'on a comme chrono actuellement là, dans le secteur des travaux à Sainte-Julie et pour atteindre le tunnel Louis-Hippolyte à Fontaine à la hauteur de Boucherville, 12 minutes vers Montréal, 56 minutes depuis Beaubien en direction sud. Jacques-Cartier va bien. Dans la bretelle Taschereau, c'est lourd par contre. Et secteur du pont Victoria à l'entrée dans Griffintown, là, c'est compliqué actuellement.
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1: Canadien Sabre ce soir, manquez pas le match. Notez l'heure, par contre, c'est plus tôt aujourd'hui, 18h30, le match du Canadien contre les Sabres de Buffalo. Moi, je vous laisse au bon soin de Roxane Saint-Gelais. Elle sera là pour votre émission du retour à la maison. Et comme à l'habitude,

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7: Le maire de Varennes, Martin Danfoss, s'accueille avec soulagement la fermeture de l'enquête pour favoritisme présumé le concernant, sans qu'aucun blâme ne soit retenu contre lui. Santé Québec Montérégie Centre déménage un point de service local de Brossard à Greenfield Park au 3500 boulevard Taschereau pour offrir un espace mieux adapté. En raison de la météo, la ville de Saint-Bruno de Montarville reporte à la semaine du 19 octobre les travaux de resurfaçage du chemin de la Rabastalière.
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0: 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Libre comme
1: l'air. 13 octobre, il est 16h01. Bienvenue dans Libre comme l'air. On va essayer d'égayer tout ça, là, cette grisaille extérieure. Heureusement qu'il y a, comme j'en discutais avec Jean-Yves Lemay, les feuilles pour nous offrir un petit peu de couleur dans cette grisaille. On aura une très, très belle émission avec la visite de Fanny Gervais, notre humoriste préférée, qui sera là pour sa chronique humoristique vers 16h30. Et on va parler également vers 17h20 avec Michaël Girard du spectacle Noël, une tradition en chanson, qui sera de retour sur scène pour une 9e édition dès le mois de novembre. Ima s'en vient en plus nous chanter C'était l'été. Orange Lessard également sera là dans les prochaines minutes en nouveauté. C'est Stats qui commence l'émission avec tout ce qu'il faut. Je vous souhaite une bonne fin de

Orange Lessard et un jour sur deux au FM 103.3. Juste avant, c'était Stats pour ouvrir l'émission Stats qui nous arrive très bientôt avec un nouvel album un peu plus tard. Je crois que c'est dans deux semaines, ça s'en vient vraiment. En fin de semaine, ça a été marqué la fin de semaine par une dure et triste nouvelle, hein, le décès de l'animateur et journaliste Jean-Luc Mongrain qui s'est éteint à l'âge de 75 ans des suites d'un cancer fulgurant. Spécialiste, grand spécialiste des communications, il a commencé sa carrière à la radio de Sherbrooke, à CJRS, en tant que lecteur de nouvelles. C'était en 1974 et ensuite, il s'est fait connaître plus largement par le public québécois à la barre d'émissions d'affaires publiques comme L'heure juste ou Mon grain de sel. Oh là là, que ça a été populaire, diffusé sur le réseau TVA. Sa façon de s'emporter, son franc-parler ont marqué les esprits pour toujours. Ensuite, M. Mongrain s'est joint à l'équipe de l'émission d'information Le Grand Journal à TQS de 1999 à 2008. Il va réintégrer plus tard le réseau TVA à la chaîne LCN en 2009 pour une émission portant son nom de famille. Il participe à l'émission Indemne sur la chaîne Investigation en 2015, au cours de laquelle il discutait avec des victimes de crimes divers. La même année, il a publié un livre, Prendre la parole, dans lequel il prodigue des conseils pour s'exprimer en public. Plus récemment, il a co-animé l'émission d'actualité Déjà dimanche sur les ondes d'ici télé en duo avec Marie-Soleil Michon. Il a fait aussi un retour à la radio en 2020 à la barre de l'émission quotidienne Mongrain sur les ondes du 98.5. Son objectif était alors de sortir du trauma qu'avait été la pandémie pour créer un lien avec les gens. C'est ce qu'il avait confié en entrevue. Et pour son dernier grand projet en carrière, M. Mongrain avait animé une série de balados où il discutait avec des personnalités influentes. Ce qui revient beaucoup dans les témoignages sur Jean-Luc Mongrain, évidemment, c'est son immense talent, sa facilité de communiquer, mais aussi sa générosité. C'est un homme qui laissait de la place aux autres, particulièrement aux femmes. Merci pour ça et toutes nos pensées sont avec la famille et les amis et les nombreux collègues qui l'ont heureusement côtoyé. Jean-Luc Mongrain repose en paix. Ima nous chante « C'était l'été » et on regarde du côté de la météo très, très pluvieuse. On annonce vraiment de grosses précipitations là, tout au long de la journée. On s'en donne des détails. On regarde également ce qui se passe sur le réseau routier tout de suite après.

0: C'est une journée grise, comme vous l'avez remarqué. Beaucoup, beaucoup de pluie déjà tombée et ça se poursuit. La pluie parfois forte qui va se changer en brune intermittente vers minuit seulement. Température stable à près de 8. La brune intermittente qui va cesser demain matin. Ce sera nuageux pour demain avec 14 degrés. Jeudi, du soleil, alléluia, avec 12. En ce moment, on a 8, un tout petit 8 degrés.
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0: Soyez prudents sur les routes, hein, évidemment, avec l'accumulation d'eau sur la chaussée. Il y a eu beaucoup d'accidents cet après-midi. Toujours la 40 ouest à la fin de l'entrée Côte-Vertu en raison d'un accident. La fin de l'entrée est entravée. 13 nord au début du pont Bisson. Accident également dans la voie de gauche. Pont-tunnel Louis-Hippolyte Lafontaine, on a plus d'une heure actuellement vers la rive sud. 13 minutes l'accès vers Montréal par la 20 ouest. Bouchon dans le tunnel, un autre à la hauteur de Sherbrooke de l'autre côté là, jusqu'au boulevard Châteauneuf. L'accès par la 132 Est, c'est 20 minutes. Votre meilleure option, c'est vraiment Jacques-Cartier. Samuel de Champlain par Bonaventure, c'est depuis avant Victoria. Par la 15, on est à Saint-Patrick. Vous reprenez de la vitesse après l'île des Sœurs. Le pont Mercier vers la rive sud, c'est par choc jusqu'à Jean-Milo, Code Rouge jusqu'au boulevard La Salle. 10 Est, ça se passe bien en direction ouest. Cependant, c'est au ralenti de l'échangeur de la 35 jusqu'à l'échangeur de la 30. 30 ouest, c'est difficile entre la 20 et je vous dirais le boulevard Maricourt. Ça demeure même au ralenti jusqu'à Grande Allée. 20 est, c'est au ralenti également du chemin du fer à cheval jusqu'à la rivière Richelieu.

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Revenir, Éric Pagano, FM 103.3. J'aime bien cette nouveauté de Éric Pagano. Le Québécois François Arnault, vous le connaissez, il sera de la distribution de Three Days of Rain. On dirait que c'est ce qui se passe au Québec. Trois jours de pluie, pièce qui sera présentée à partir du 30 janvier au théâtre Longacre, dans le mythique quartier Broadway à New York. Rien de moins. David Corin Sweat, le nouveau Superman de DC, et Yvonne Strahovski, vu dans la série The Handmaid's Tale sont également de la distribution. Ce sont des noms un petit peu difficiles à dire. Three Days of Rain, c'est une création de Richard Greenberg et ça a été joué pour la première fois en 97 avec John Slattery, John Tinney et Patricia Clarkson. À ce moment-là, la pièce avait été citée pour un prix Pulitzer dans la catégorie drame. Et en 2006, Julia Roberts, Paul Rudd et Bradley Cooper avaient repris les rôles. Alors, c'est quelque chose de gros quand même dans laquelle François Arnault va embarquer à partir du 30 janvier à Broadway, New York. Si vous êtes parmi ceux qui allez encore aux États-Unis, ben vous allez peut-être pouvoir voir François Arnault sur Broadway. Vous savez, je vous en ai parlé vendredi dernier, Charlotte Cardin a fait entendre une nouvelle chanson qui s'appelle Memories et lancée dans les deux langues, en anglais et en français. Et elle a dévoilé aujourd'hui le titre et la date de sortie de son prochain album qui s'appellera Midnight, mon amour. Même le titre est bilingue. Ça arrivera le 29 janvier. Et dans un communiqué, elle a indiqué que dans les dernières années, elle s'est intéressée davantage aux parties d'elle qu'elle ne comprend pas toujours. Moi, ça aurait donné une encyclopédie plus qu'un album parce qu'il y en a beaucoup de parties que je n'ai pas compris encore. Nommée artiste féminine de l'année aux Victoires de la musique, hein, je vous le rappelle, elle est en lice dans la catégorie artiste de l'année rayonnement international au prochain gala de la disque qui sera présenté le 8 novembre. Et sa chanson « Tant pis pour elle » est parmi les 10 retenues dans la catégorie chanson de l'année. Patrice Michaud s'en vient nous chanter, on peut dire en souvenir, Mécanique générale, ça commence à dater, mais c'est si bon encore. Juste après Loud et D'où je viens, au FM 103.3, votre radio allumée.

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7: Allô? Allô? Et aujourd'hui, bonjour Fanny.
8: Allô?
7: Tu n'es pas seule?
8: Non. Je suis accompagnée.
7: Oui, en compagnie de Jérôme Paquette, du Gros Luxe, juste à côté.
8: Oui,
7: Gros Luxe. Qui est aussi, que vous entendez à l'émission Les Invisibles, il est aussi chroniqueur pour l'émission. On va lui reparler après ta chronique. Tu as beaucoup de pression aujourd'hui parce qu'il fait pas beau. Hein? Les gens attendent ta chronique.
8: Oui, c'est ça,
7: avec impatience,
8: ça pour rire, avoir du fun.
7: Mais tu m'as demandé quelque chose pour qu'on se mette vraiment dans le mood de ta chronique. Alors, voici.
8: Ça part.

0: D'ailleurs, je me suis rendu compte que Bonnie Tyler te ressemble un peu.
1: Aïe, je suis tellement contente d'entendre ça. C'est une bombasse. Mais j'espère que j'y ressemblais dans le temps, là, pas genre live, parce que sinon, c'est un peu. Ça me tente moins, on dirait. Oui, mais je suis contente qu'on ait mis cette tune-là parce que je voulais qu'on se mette dans l'ambiance. Puis en passant, avant de commencer à 100%, je voulais dire salut à la gang du PP à Granby qui nous a écrit pour nous dire qu'ils trouvaient ça vraiment le fun, la chronique puis l'émission. Fait qu'on leur passe le beau bonjour.
0: Bonjour, la gang du PP.
1: La boutique Caisse. Donc, salut à vous autres. Puis dans le fond, là, je voulais qu'on se mette dans l'ambiance.
0: Ouais.
1: Parce que moi, quand il fait pas beau, Roxane, on dirait que je me replonge là quand j'étais au secondaire puis que je regardais par la fenêtre de l'autobus la pluie tomber. Fallait que je m'invente une raison pour être triste. Tu comprends-tu?
0: Oui, oui.
1: Parce que moi, j'ai une job de drama queen à faire à temps plein. Comprends-tu?
0: Ben oui!
1: J'écoutais du Duffery, là, puis je me forçais pour qu'il y ait des larmes qui sortent, là, tu sais. Mais c'était épouvantable. Je sais pas à qui j'essayais de faire croire que j'étais mystérieuse. J'étais une des plus grands gueules de l'école. Honnêtement, là, je pense que ma grande gueule, c'est le seul muscle que j'ai qui a un abonnement au gym, t'as maquette à forme.
0: T'enviais, finalement, les gens qui avaient l'air.
1: Ah, mon Dieu, je trouvais ça tellement incroyable, les gens qui étaient genre, qui avaient un air mystérieux, ténébreux, incomprises. Mais moi, non, je sais pas du tout comme ça, là. Mais je pense que le drama queen, c'est générationnel parce que, tu sais, nous autres, les millennials, on aime le drama parce qu'on a grandi avec des films comme Twilight, c'est Harry Potter, Hunger Games. Comment tu veux ne pas aimer le drama après ça?
0: Exact.
1: Toutes des histoires qui nous apprennent que si un gars t'aime, là, il devrait être prêt à se battre contre une armée pour toi, minimum. Ben après ça, quand mon chum veut pas faire la vaisselle, je suis comme, pas impressionné, hein, c'est parce que Edward, lui, est prêt à mourir. Pour Bella! Puis c'est quoi ta raison? Ah, oh, t'es fatiguée? Ben Roxane, ça fait 3 ans qu'elle dort mal, puis elle se plaint pas. Elle.
0: Non, c'est ça. Caroline, tu fais bien de le mentionner. Oh là là.
1: On attend toujours Mesmer, d'ailleurs,
0: oui,
1: là-dessus.
0: Oui, on attend impatiemment.
1: Mais je veux pas trop chialer non plus parce qu'au moins j'ai un chum, puis il est fin même s'il fait pas assez de tâches à mon goût. Parce que mes amis, puis là, c'est chien, là, j'ai les bâches full, mais de toute façon, je sais pas s'ils m'écoutent, travaillent en ce moment, fait que j'en profite pour parler dans leur dos. Mes amis sont pas capables de voir les red flags, tu sais, des gars. Mais en même temps, c'est normal parce qu'ils ont grandi que Twilight, tu sais, pense-y, là. Le personnage principal, Bella, 17 ans, hésite entre un vampire de 109 ans, je répète, elle a 17 ans, ou un loup-garou qui est pas capable de mettre un t-shirt. Non, mais Arpedo.
0: Oui, premièrement.
1: Ben, c'est ça. Puis deuxièmement, ben, quand ton modèle, c'est ben là, je comprends que mes amis voient pas que c'est une mauvaise idée de dater un autre Kevin de Saint-Jérôme. On le salue d'ailleurs.
0: Bonjour à tous les Kevin de Saint-Jérôme.
1: Exactement, parce qu'il y en a une couple. Non, mais moi, je pense que j'ai réussi à m'en sortir parce que, tu sais, sur qui je tripais?
0: Ah, raison.
1: Sur Charlie, le papa.
0: Ah,
1: le papa de Bella.
0: Oui,
1: oh,
0: Bella,
1: mon Dieu.
0: Oh, oui, c'était
1: lui, c'est un
0: ça.
1: Green flag sur deux pattes. Moi, là, ça m'allume un monsieur à moustache. Qu'est-ce que je te dis? C'est ça qui est ça.
0: Oui.
1: Ben oui, garde. Moi, j'aime le vintage. Je suis pas pour rien que j'ai l'air de Bonnie.
0: Oui, voilà.
1: Yeah. Mais tout ça pour dire que moi, à cause de ces films-là, quand mon chum, il est comme moins investi à la maison, on dirait que j'ai goût qu'il y ait un petit drame qui se passe, tu sais.
0: Oh, t'es-tu du genre à les provoquer?
1: Ben non, mais dans ma tête, oui. Okay, comprends-tu?
0: Ouais,
1: ça se passe tout dans ma tête.
0: Ouais,
1: là, j'étais un petit peu cinglée, tu vas me dire. Là,
0: on l'est tout un
1: ben,
0: peu.
1: Ben c'est ça, moi, j'aimerais ça sortir d'ici pour avoir juste une petite commotion.
0: Ben voyons.
1: Rien de gros. Non, juste pour qu'il se rappelle comment j'étais incroyable.
0: Glisse un peu.
1: Parce que, oh, je suis pas pour toi, t'es tellement belle, je t'aime.
0: Je veux pas te perdre.
1: Non, c'est ça, exact. Mais tu sais, comme Winston Churchill a dit.
0: Ça n'a pas de sens.
1: Ben, moi, je trouve ça super sain.
0: Oui, OK.
1: Tu trouves pas que c'est super sain?
0: Vas-y, je te laisse aller, Fanny. Je t'ostine pas.
1: Comme Winston Churchill a dit, never let a good crisis go to waste. Ou comme en français, ça voudrait dire, laisse jamais passer le potentiel d'une crise. Ben, moi, je compte bien profiter de ma commotion pour y faire la vaisselle.
0: Ouais.
1: Comprends-tu? Bon, c'est sûr que je pense pas que Churchill aurait dit ça pour que son chum il fasse plus de massages, mais bon.
0: Je pense pas non plus.
1: C'est sûr que la Deuxième Guerre mondiale, c'était pas le même contexte.
0: Non, pas le même combat.
1: Quoique les messieurs se faisaient peut-être des massages entre eux autres quand ça devient de leur femme pareil.
0: Mais ben, ça se peut, ça, hein?
1: Je leur souhaite en même
0: temps.
1: Ça manque d'amour dans ce temps-là.
0: C'est vrai. T'as raison.
1: Là, Roxane, pour rester dans notre vibe d'ado, puis parce qu'on s'ennuie je sais pas, je l'ai dit qu'un accent espagnol, on s'ennuie des quiz à la revue Cool.
0: Oh,
1: ben, j'ai ramené
0: Dieu,
1: un quiz, comme je faisais dans mes premières chroniques, un test de personnalité qui s'appelle As-tu le sens du drama?
0: OK.
1: Are you ready?
0: Je suis prête.
1: Parce qu'on va voir si t'es une certified drama queen.
0: OK.
1: Ou si t'es capable de gérer tes émotions comme un adulte fonctionnaire.
0: OK. T'as-tu une petite gommette après que je vais pouvoir me mettre pour
1: Je vais te mettre un morceau de robot. Oui.
0: OK, parfait.
1: Spoiler alert, moi, j'ai coulé avant même que ça commence. Fait que ça
0: Oh boy, OK.
1: OK, question 1. Ton chum t'a dit qu'il est trop fatigué pour la vaisselle. Tu, A, lui dis que c'est correct, tu vas la faire demain. B, lui rappelle que t'as pas bien dormi depuis 3 ans puis que t'as quand même vidé de la vaisselle la semaine passée. Ou C, fixe la pluie par la fenêtre en écoutant « I'll save a life » de Duffery en demandant si l'amour existe encore.
0: Non, ah, tu vois.
1: Ouais, tu vas être comme, bon, correct, je vais la faire demain, moi, je ne serai pas. Ouais. OK, à date très adulte fonctionnelle.
0: Oh boy.
1: Deux, c'est on dirait qu'elle est déçue.
0: Mais ça.
1: Ben, tu devrais être fière. Deux, ton chum peut en travailler sans te donner un bec. Tu dis A, qu'il était probablement pressé. Mm. B, qu'il y a sûrement quelque chose qui se passe. Genre, il a changé, tu le sens dans toi. Ou C, qu'Edward Cullen serait jamais parti sans te donner un bec. Lui, il serait probablement mort pour toi, genre, littéralement.
0: Ouais, C.
1: OK, bon, ça, ben, tu vois, ça à date, on est dans le drama.
0: Parfait.
1: I love it.
0: All right.
1: Trois, ta meilleure amie te présente son nouveau chum. Il s'appelle Kevin. Bon. Les pauvres Kevin. Je suis désolée.
0: Ça n'a pas de bon sens.
1: Il s'appelle Kevin. Il habite à Saint-Jérôme. Puis il y a trois accusations de voix de fait. Oh. A, tu... Aïe, c'est moi qui ai fait écouter, j'ai le doigt. OK? A, tu Louis. Voyons, j'arrête pas de faire des accents espagnols. Hey. Tu Louis.
0: Arriva, arriva.
1: Je suis tellement désolée. Je suis due pour un pina, je pense. Oui. OK. A, tu lui souhaites.
0: On dit pina.
1: Non, on dit pina colada.
0: OK.
1: OK, quand tu viens de Longueuil, c'est le même côté.
0: C'est bon.
1: A, tu lui souhaites bonne chance. Mm. B, tu lui demandes si elle est sûre que c'est une bonne idée. Mm-hmm. Ou C, tu comprends parce que ton modèle de chum adolescente, c'est un gars qui t'observe dormir, fait que c'est dur d'avoir des standards.
0: On va dire B.
1: OK, t'es comme, t'es-tu sûre,
0: t'es
1: ma belle?
0: Certaine,
1: t'es
0: sûre? Oui.
1: Mais t'as juge comme pas.
0: Un peu, mais je lui dis
1: mais
0: pas.
1: Mais tu lui dis pas. Ah, OK, on le dit pas, je comprends.
0: Pas.
1: OK, comme fonctionnel, mais hypocrite, je comprends.
0: Un peu, ouais, c'est ça.
1: OK, 4, quel est ton plus gros green flag chez un homme? A, il communique ses émotions. B, il fait juste sa part des tâches ménagères. Ou C, il y a une moustache qui s'appelle Charlie puis il te laisse vivre ton drama en paix parce que, ouh, daddy Charlie.
0: On sait pas que c'est toi, hein, la réponse du tout. Je dirais A, moi j'aime ça, j'ai un petit fait pour les gars qui communiquent à ses
1: émotions.
0: Ah
1: oui, c'est beau.
0: Oui, c'est beau.
1: C'est plus beau qu'un gars qui met pas... Ben, quoi que je prendrais le gars qui met pas de t-shirt, mais qui communique ses émotions.
0: Les
1: moi, je
0: deux.
1: Prendrais les deux ensemble.
0: Tout, pourquoi pas viser haut?
1: Ben, surtout s'il y a le chest à Jacob.
0: En plus.
1: Je suis comme, ben oui, il y en a pas de problème. T'as pas frais l'hiver, t'es pas malade, pas de problème.
0: On a le droit de viser haut, hein, Fanny.
1: Hey, nous autres, les standards sont ici,
0: oui,
1: comprends-tu?
0: C'est ça.
1: Bon, dernière question. Tu te cognes un peu la tête en sortant du studio. C'est quoi ton réflexe? A, ouch, ça fait mal. Mm-hmm. B, j'espère que c'est rien de grave. Ou C, enfin une occasion de voir si mon chum aime autant qu'Edward, aime Bella. S'il n'est pas prêt à mourir pour moi, il est mieux d'être prêt à mettre sa vie sur pause et me faire un grilled cheese. Amen.
0: Non, on va faire oh, ouch. Ça
1: ouch,
0: fait mal.
1: Ouch, ça fait mal, mais après, mettons.
0: Ouais.
1: Ça après, te reste-tu là?
0: Oui, non, si j'ai vraiment une grosse bosse, puis tout, puis je suis un petit peu étourdie, là, je vais vouloir que mon chum...
1: Virer un petit peu bébé, genre.
0: Ah oui, c'est sûr, regarde une bosse ici. C'est un petit peu fendu. Ça se peut.
1: C'est un peu fendu ma tête dure.
0: Oui.
1: OK, j'aime ça. Fait que t'es comme plus un petit bébé, je dirais, que genre drama queen. T'as un petit côté petit bébé,
0: oui,
1: genre.
0: Oui, c'est ça.
1: OK, je comprends. OK, j'aime. Fait que adulte fonctionnel, mais petit bébé à 7 ans.
0: C'est ça.
1: OK, ben c'est parfait. Moi, je suis vraiment rien de fonctionnel, puis drama queen et bébé. Fait que c'est parfait.
0: Tout le kit?
1: Ben oui, comme ça, quand j'ai besoin d'aide, je t'appelle.
0: Ben,
1: puis tu me jugeras dans mon dos.
0: Mais non, on se jugera pas, on va se comprendre.
1: Oui, on va se comprendre.
0: On va se comprendre. Merci beaucoup, Fanny.
1: Ah, merci à toi, c'était fort.
0: C'est merveilleux.
1: Mais là, on garde la dernière minute pour jaser avec Jérôme.
0: Ben oui,
1: qui
0: parce
1: là depuis
0: que...
1: tantôt, puis se demande pourquoi qu'on parle de Twilight.
0: Oui, il ne comprend pas. Mais il y a une raison pour laquelle vous êtes les deux là ensemble.
1: Oui, exactement.
0: Jérôme, pourquoi Fanny est là et pourquoi tu es là?
2: Parce que sûrement. Tellement drôle quand je l'ai rencontré.
1: Oh.
2: La première
1: Jérôme, stop it!
2: Et je me disais que c'était passé à côté de quelque chose de ne pas l'amener dans notre aventure.
1: Ah, oh, c'est trop smart.
0: Maintenant, ben, vous collaborez ensemble.
1: Ben, c'est ça, tout à fait. Dans
0: des soirées quiz, entre autres.
1: C'est ça, soirée quiz, soirée d'humour. Puis je fais aussi leurs vidéos de réseaux sociaux. Ben, c'est-à-dire que je suis la face des vidéos. Uh-huh. C'est Vertico, une agence de marketing qui fait les vidéos en tant que telle, qui les confectionne.
0: Quand même, moi, un sosie comme... de Bonnie Tyler.
1: Il y a Bonnie Tyler.
0: C'est incroyable.
1: Ben, c'est ça, moi, on s'est rencontrés au lancement, comme on en a parlé la semaine passée. Depuis ce temps-là, on collabore ensemble. Fait que j'ai vraiment le plaisir de travailler avec Jérôme, qui est copropriétaire du Gros Luxe dans le Vieux-Longueuil.
0: Oui.
1: Puis on voulait en profiter pour annoncer ça officiellement. Puis si jamais il y en a qui sont intéressés à venir à la soirée du mot, c'est lundi qui s'en vient. Il reste encore quelques billets. Ça va être vraiment le fun.
0: Comment on fait pour se procurer les billets?
1: C'est sur le point de vente. Vous avez juste à écrire le Comedy Club des Plounes. Ça va vous donner ma face et celle de ma collègue. Oui, on est allé avec ce nom-là.
0: J'avais
1: on l'assume. C'est moi qui décide, j'ai le doigt.
0: Comedy Club des Plounes sur le point de vente.com.
1: Oui, Plounes, Plounes. Comme ça doit s'écrire.
0: Faut écrire
1: rien d'autre. Exactement. Ouais, exact.
0: Ben merci beaucoup. Fanny Gervais, merci beaucoup à Jérôme Panquette du Gros Luxe.
1: Merci pour l'invitation, comme d'habitude.
0: Comme d'habitude, et on se revoit mardi prochain.
1: Of course.
0: Pour rire encore. Bonne fin de journée.
1: Bonne journée tout le monde.
2: Merci.
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0: Mais c'est de la pluie, vous l'aurez remarqué. Avertissement de pluie abondante. Jusqu'à ce soir, en fait, la bruine intermittente va nous apporter un petit répit. Mais à partir de minuit seulement, ça va se poursuivre demain matin. Ensuite, ce sera des nuages avec quand même un maximum plus agréable de 14 demain. Jeudi, du soleil avec 12. Actuellement, on a un tout petit 8 sous la pluie.
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0: 10 direction ouest avant la route 132. On a un véhicule en panne à droite. Il y a de la protection qui s'en vient présentement. Là, 40 ouest dans l'accès pour l'autoroute 640. Véhicule en panne. L'accès est rétréci pour cette raison également. 20 est depuis le chemin du fer à cheval jusqu'à la rivière Richelieu. C'est au ralenti. 30 ouest, bouchon entre la 20 et la 116. C'est au ralenti aussi à partir du chemin de Chambly jusqu'à Grande Allée. 10 est, ça se passe quand même bien, là, même si c'est difficile autour de l'échangeur de la 30, au ralenti jusqu'au chemin Bellerive. Le pont Mercier vers la rive sud, très, très lourd, jusqu'à Jean Milot, Code Rouge, jusqu'au boulevard Lassalle, Samuel de Champlain, par Bonaventure, on est à la hauteur de Victoria. Par la 15, on est à la rue Saint-Patrick, vous reprenez de la vitesse après l'île des Sœurs. La meilleure option vers la rive sud, c'est Jacques-Cartier en direction de Montréal. C'est au ralenti en début de traversée et on a un petit bouchon à la fin là du pont. 20 minutes par la 132 Est pour accéder au pont-tunnel Louis-Hippolyte-Lafontaine. 14 minutes sur la 20 Ouest vers Montréal. C'est au ralenti dans le tunnel. Bouchon de l'autre côté entre Sherbrooke et le boulevard Wilfrid-Pelletier. Et en direction de la Rive-Sud, le dernier décompte donne 64 minutes.
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Joseph Poirier, Rodéo dans votre radio allumée, le FM 103.3. Publication aujourd'hui du deuxième tome de Notre Table, la chronique des trentenaires à Montréal. C'est un roman de Mila Jupiter. Mila Jupiter est autrice montréalaise originaire de Côte d'Ivoire. Elle a vécu plus de 10 ans en France. Elle s'intéresse à cette génération qui a grandi dans les années 90-2000 et qui se retrouve aujourd'hui dans la trentaine. On raconte donc ces adultes dans Notre Table qui naviguent entre amitié, ambition professionnelle, relations, évolution personnelle dans un monde bien différent de celui dans lequel ils ont grandi. Et au fil des tomes, ben, on retrouve une bande d'amis, on s'attache aux personnages, on les voit évoluer, on peut s'y reconnaître, reconnaître son entourage, retrouver des situations qui font écho à notre propre vie. C'est ancré à Montréal et au Canada. C'est une saga qui se veut immersive et multiculturelle, qui invite à voyager autant à travers les lieux et les cultures qu'à travers les époques et les références d'une génération. On parle d'intelligence artificielle et de création, des rapports entre les femmes et les hommes, de féminisme, d'amitié, de vivre ensemble, de santé mentale et de neurodivergence, d'ambition professionnelle, d'héritage et de succession également. Et ce qui est intéressant, vraiment beaucoup, c'est la temporalité qui structure le récit. Alors, ce qui veut dire qu'un tome correspond à une année et chaque chapitre à un mois. Alors, de janvier à décembre, les personnages évoluent au rythme du quotidien, comme 12 épisodes d'une série à lire. C'est disponible dans les librairies québécoises, sur Amazon.fr et en format EPUB sur milajupiter.com. Mila, qui a un parcours en entreprise, un intérêt marqué pour les sciences humaines et l'observation des dynamiques sociales, ça aide pour construire des beaux personnages. Elle a vécu sur 3 continents, elle a beaucoup voyagé et elle nourrit son écriture de différentes cultures et façons de vivre. Elle est passionnée de littérature et des séries long format des années 2000 et elle se définit davantage comme une raconteuse d'histoire que comme une autrice. Pour elle, l'écriture est un moyen de donner vie au récit qu'elle imagine. Alors, Notre Table, tome 2, dès aujourd'hui. Et si vous n'avez pas lu le tome 1, ben, je vous invite à vous le procurer en même temps. Alors, disponible dès aujourd'hui, Notre Table, Mila Jupiter, tome 2. Alex nous chante l'insouciance des derniers jours d'été. Ah, on peut dire qu'on y est encore et on s'informe avec Justin Gervais tout de suite après.

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10: Il est 17h, ici Justin Gervais, et voici votre bulletin d'information. Le maire de Varennes, Martin Danfousse, se dit soulagé et satisfait après l'annonce de la Commission municipale du Québec d'avoir fermé le dossier d'enquête à son endroit. Le dossier concernait des allégations de favoritisme à la suite de plaintes relatives à une transaction immobilière dans laquelle sa fille avait été nommée. Le maire Danfousse a avoué tout récemment être heureux, mais non surpris de savoir que la commission ne retenait aucune accusation ni aucun blâme à son égard. Selon M. Danfousse, cette décision de fermer le dossier met fin à plusieurs mois d'analyse de la part de la commission. Il a d'ailleurs rencontré les enquêteurs à deux reprises dans cette affaire, soit les 12 juin et 21 août dernier. Ces rencontres, soutient-il, étaient afin de répondre à leurs questions et de fournir la documentation demandée. Le maire s'est dit satisfait de la conclusion du dossier et a souligné avoir collaboré pleinement au processus. Il a cependant admis que toute cette histoire laisse des marques sur les siens. On peut l'écouter.
11: Sachez que cette période a été très difficile pour ma famille et moi, et que vos allégations publiques ont entraîné des impacts humains bien réels. Des plaies vives ne sont toujours pas cicatrisées. Mais nous pouvons aujourd'hui tourner la page sur cette période sombre.
10: Côté Mercier Service de données rapporte que le taux d'inoccupation des artères commerciales de la Montérégie a atteint 1,1% en 2026. Ces statistiques indiquent qu'une baisse progressive se poursuit depuis 2024. Son étude repose sur des données recueillies en juillet et analysées en août 2026. Ainsi, et à l'échelle des 67 artères étudiées au Québec, le taux d'inoccupation s'établit à 2,5%, son niveau le plus bas jamais enregistré. À Brossard, le taux d'inoccupation du boulevard Taschereau est passé de 1,5% en 2025 à 1% en 2026, mais il est de 0,7% pour la totalité de la ville. L'étude a porté particulièrement pour les locaux situés entre le boulevard Mat et l'autoroute 10. À Saint-Lambert, celui de l'avenue Victoria entre le boulevard Desaulniers et la rue Horsfall a diminué de 2,8% à 1,4% durant la même période. Il se situait à 3,1% il y a 3 ans et était de 7,1% en 2023. Ces données exposent un taux d'inoccupation à Longueuil de 3% l'an dernier à 1,7% cette année pour toute la ville. Alliage prévoit tenir son prochain grand rendez-vous le 15 octobre de 13h à 16h au Centre socio-culturel Alphonse Lepage de Brossard. Cette rencontre vise à poursuivre l'élaboration d'un plan d'action collectif pour mieux répondre aux réalités des populations en situation de vulnérabilité sur le territoire. La CDC Longueuil rappelle que 3 priorités avaient été retenues lors du précédent rendez-vous. Ce sont le logement et l'espace de vie, l'alimentation et l'agriculture urbaine, ainsi que l'éducation et la sensibilisation. Les participants à ce rendez-vous seront aussi invités à présenter les initiatives déjà en cours et à déterminer les liens possibles entre les différents enjeux. La démarche, nous indique-t-on, cherche également à renforcer les collaborations entre les milieux concernés afin de faire émerger des actions collectives concrètes. Santé Québec Montérégie Centre a relocalisé l'ensemble des services du point de service local de Brossard à Greenfield Park. La clientèle et les usagers doivent noter que l'établissement est maintenant situé au 3500 boulevard Taschereau, à proximité du Maxi. Ce déménagement vise à offrir un espace mieux adapté aux besoins des équipes et des usagers, soutient Santé Québec Montérégie Centre. Le nouveau point de service conserve les mêmes services, notamment la vaccination, les prélèvements, le dépistage de diverses maladies et la clinique des réfugiés. C'est ce qui complète le bulletin. 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
1: 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Bienvenue dans cette deuxième heure de Libre comme l'air avec la visite de Michaël Girard qui va venir nous parler de

Maxime. Plus folle que toi, au FM 103.3. Ben, Tillyson, Aurélien est sorti de son mutisme aujourd'hui, il a publié une déclaration dans laquelle il nie toute utilisation d'une quelconque intelligence artificielle dans son roman C'était ça ou mourir. Une déclaration transmise aux médias par l'intermédiaire de son éditeur québécois, les éditions du Boréal. Il affirme que ses accusations lancées le mois dernier par le compte X Balance ton Claude, qui s'appuyait sur l'outil de détection de Pangram pour affirmer que le roman avait été presque intégralement écrit par l'IA, constitue une calomnie et une hérésie, selon ses mots. Il poursuit en disant « J'ai eu recours ça et là à des outils pour des recherches, s'agissant notamment des idiomes étrangers, mais aucune phrase de ce livre n'a été créée par une machine, pas plus que le sens ou l'ordonnance d'un récit qui vient de mes tripes. L'expérience que je vis est cruelle. En attribuant à une machine un texte qui est mien, qui est celui de tous les miens, on n'est pas seulement venu contester ma qualité d'écrivain, mais mon humanité. » Il poursuit en disant « J'ai commencé à écrire, c'était ça au mourir. » À l'automne 2017 sur un coin de table à Laval. J'ai terminé un premier jet de ce texte en 2019, plus de 300 pages au moment où j'apprenais la mort de ma mère un mercredi de Pâques. Puis j'ai supprimé des scènes, retravaillé des passages, déplacé des éléments, changé des personnages. L'auteur de 38 ans s'est établi au Québec en 2010 après avoir quitté Haïti. Il revient dans sa déclaration aussi sur les allégations de plagiat touchant de nombreux autres textes qu'il avait publiés avant son roman. Il s'attarde sur des auteurs dont il admirait les rythmes et des manières de faire, d'écrire. Et il reconnaît ce qu'il évoque comme des erreurs de jeunesse. Il dit « Mais admirer n'autorise pas à prendre, à m'attribuer des textes qui ne sont pas les miens. J'ai commis des erreurs inacceptables. Et malgré la jeunesse et l'inexpérience, je le regrette profondément et présente mes excuses sans réserve. Maintenant, il demande qu'on juge le roman C'était ça ou mourir pour ce qu'il est, tout en déplorant les attaques dont il a été depuis la cible. Les activités promotionnelles autour de ce roman avaient été interrompues fin septembre. Ça l'avait forcé à couper court à sa tournée en France. Au Québec aussi, sa présence à des événements comme le Salon du livre de l'Estrie avait été annulée. C'était ça ou mourir, c'était révélé comme le phénomène de la rentrée littéraire. Après sa publication en France, c'était retrouvé sur toutes les listes de prix littéraires. Par la suite, il avait été écarté des prix Goncourt, Féminin et Décembre. Il a été retenu contre toute attente dans la deuxième sélection du prix Renaudot, dévoilé la semaine dernière, et il demeure en lice pour le prix Médicis qui doit annoncer ses finalistes cette semaine. Et c'est l'histoire de Jonas d'Orléans, un professeur qui fuit la violence de son quartier de Port-au-Prince en Haïti pour atterrir à Montréal après avoir traversé la République dominicaine, le Brésil, la jungle du Danène au Panama, et qui devait être traduit dans une vingtaine de langues. Les ventes sont toujours en hausse, ça dépasse les 65 000 exemplaires. Et ni les éditions du Boréal, ni son éditeur français Grasset n'ont pour l'instant réagi à cette déclaration qu'on attendait quand même depuis un bon moment. Trudy, toutes ces nuits perdues, c'est ce qu'on écoute à l'instant. Et on jase de cette magnifique météo tout de suite après. C'est vrai.

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1: Beaucoup de pluie, beaucoup de pluie. C'est ce qu'on prévoyait et c'est ce qu'on a. La pluie parfois forte va se changer heureusement en brune intermittente. Vers minuit, il y aura de la brune intermittente en matinée demain. Ensuite, des nuages pour un maximum de 14. Ce sera quand même mieux qu'aujourd'hui. Jeudi, retour du soleil avec 12. Actuellement, on a un magnifique 8 degrés sous la pluie.
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1: J'avais résisté à prendre mon manteau d'entre-saison jusqu'à maintenant. Je me débrouillais avec des petites vestes d'été, mais là, ce matin, je l'ai pris, je dois avouer. 10 ouest avant la route 132, on a un véhicule en panne à droite. La protection s'en vient. 40 ouest dans l'accès pour l'autoroute 640 ouest. On a aussi un véhicule en panne. L'accès est rétréci en protection. Les différents points chauds, toujours le pont-tunnel. On a environ une heure pour se rendre sur la rive sud. En direction de Montréal, par la 20 ouest, c'est 7 minutes. C'est au ralenti dans le tunnel. De l'autre côté, ça se passe quand même bien. L'accès par la 132 est, c'est 12 minutes. Le pont Jacques-Cartier vers Montréal, c'est au ralenti sur toute la longueur. Et vers Longueuil, c'est votre meilleure option. 132 ouest, depuis avant Taschereau, c'est intermittent jusqu'au boulevard Simard. Donc, lourd de ce côté-là. Jacques-Cartier au ralenti sur toute la longueur. Pas Jacques-Cartier, le pont Victoria. Pont Samuel-de-Champlain, par Bonaventure, c'est pas si mal. On a un bouchon quand même à la hauteur de Victoria. Par la 15, on déborde actuellement à Notre-Dame sur la 20 et on est à la rue Pullman sur Descaries. C'est très, très lourd jusqu'à l'île des Sœurs. Il faut attendre la fin de l'île des Sœurs pour reprendre de la vitesse. Pont Mercier, pare-choc à pare-choc jusqu'à Jean-Milot, Code Rouge jusqu'au boulevard La Salle. La 10 Est, c'est au ralenti du boulevard Le Duc jusqu'à l'autoroute 35. 30 Ouest, bouchon au boulevard de Rome à la hauteur de Cousineau aussi et juste avant la 116. Et sur la 20 Est, vous allez vous immobiliser un peu après le chemin du fer à cheval et reprendre du mouvement après la rivière Richelieu.
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0: on a de la belle visite en studio. Et oui, on commence à parler des spectacles de Noël. C'est normal parce qu'ils commencent à tourner en novembre. Alors, il faut en parler. C'est le cas du spectacle Noël, une tradition en chanson qui sera de retour sur scène pour une 9e édition de novembre à décembre. Une nouvelle tournée à travers le Québec. Au fil des ans, c'est 100 000 spectateurs qui ont vu ce spectacle. Et l'un des artistes phares de cette année, c'est Michaël Girard, qu'on a le plaisir de recevoir en studio pour l'occasion. Allô, Michaël.
1: Salut.
0: Très heureuse de te recevoir. Tu vas monter sur scène pour le spectacle avec Christine Chartrand. C'est un retour sur scène pour elle. Kathleen Fortin, Marie-Hélène Thibert, Annie Villeneuve, Steph Kars qui a choisi ce spectacle-là, lui, pour renouer avec la scène québécoise. Étienne Drapeau aussi. Le tout sous la mise en scène de Joël Legendre avec Jacques Roy à la direction musicale. Joël, c'est un tripeux de Noël, on le sait, d'être comme un poisson dans l'eau là-dedans. Toi, t'as fait quand même, t'as fait de la musique de Noël, t'as été du spectacle décembre aussi. Tu dois bien aimer ça quand même. Ouais. C'est quoi ton rapport à Noël, toi?
1: Ah, j'ai un bon rapport, oui. Moi, avec Noël, puis le temps des fêtes, parce que, en fait, c'est là quasiment où j'ai commencé à chanter, moi, dans les églises, là, dans mon village, dans le temps.
0: Ça a commencé de même.
1: C'est la chorale de l'église. Ouais, on se préparait pour chanter à messe de minuit à Noël.
0: C'était la plus grosse affaire.
1: Effectivement. Fait que, tu sais, j'étais petit cul, là, j'avais 7-8 ans là, quand j'ai commencé ces chorales-là. Donc, j'ai toujours aimé ce répertoire-là. Puis rapidement, dans ma vie, ben quand il y a des spectacles qui sont arrivés, puis j'ai embarqué là-dedans. Fait que j'adore ça parce que c'est très musical, le temps des fêtes. Pour moi, souvent, ça représente une période de l'année charnière où il y a beaucoup de spectacles. Mm-hmm. Puis en plus, ben tu sais, tout ça est devenu encore plus majeur et important quand j'ai commencé à faire le spectacle de décembre, mm-hmm, de Québec Sim, mm-hmm, parce que mes enfants en ont fait partie aussi. C'est ma femme travaillait sur le show. Fait que tu sais, on était
0: toute une gang. De famille.
1: Vraiment. Fait que, ouais, tu sais, Noël, c'est vraiment une période de l'année que j'aime beaucoup.
0: Première représentation en novembre, le 26, je crois, au Saguenay.
1: Oui.
0: Où est-ce que vous en êtes, là, dans la préparation?
1: On a fait la conférence de presse la semaine dernière. Oui. Fait que oui, c'est vrai que c'est spécial de parler de Noël avant l'Halloween, là, parce que moi, je suis un tripeux de fête, en général, tu sais.
0: Là, tu voudrais comme prendre le temps de faire l'Halloween.
1: Mais... Normalement, je vais par étapes. Mais qu'est-ce que c'est vrai qu'en commençant en novembre, on n'a pas le choix de parler de la production pour que les gens le sachent quand ça s'en vient.
0: Exact.
1: Et que, donc, on a commencé à parler du répertoire avec le directeur musical. Okay. Parler des chansons qu'on voulait faire en solo, en duo, les numéros de groupe et tout ça. Donc, c'est tout en train de se travailler tranquillement parce que les répètes commencent première ou deuxième semaine du mois de novembre.
0: OK, quand même. Est-ce que Joël a été gentil? Est-ce qu'il vous a laissé choisir des morceaux?
1: Absolument.
0: Oui.
1: Joël, c'est toujours dans cette espèce de travail de collaboration.
0: Ouais.
1: Il y a toujours quelques idées à nous proposer. Uh-huh. Mais ça reste que le premier jet, là, je dirais que ce qu'il nous propose à chaque fois, c'est quelles sont vos propositions.
0: Qu'est-ce que vous avez envie de chanter?
1: Ouais. Quel répertoire vous voudriez faire après ça? Ben, lui, il commence à jongler avec ça.
0: Mm-hmm.
1: Puis ensuite, ben, il monte les numéros qu'on va pouvoir faire ensemble.
0: Il ajoute ses classiques à lui. J'ai entendu parler de The Prayer en duo. fameux Minuit chrétien.
1: Absolument.
0: Il avait envie que ça soit quelqu'un qui le chante.
1: Je sais bien pas.
0: Pas qui, hein?
1: Mais ça me fait rire parce que le Minuit chrétien, ça m'a tout le temps impressionné, cette chanson-là.
0: Ben, c'est ce que j'allais dire. Est-ce que ça vient avec une pression
1: Ben, là, je m'amuse à le faire. Fait qu'il y a une pression. Ben, je pense qu'elle est attendue, là, dans les grands concerts de Noël. Mais ça fait quand même quelques années que je la chante, que je l'interprète. Mais là, je trouve ça flatteur parce que c'est rendu qu'on me le demande. Tu sais, ça c'est rendu que quand je fais des productions comme ça, multi-artistes, ou même quand je fais mes spectacles solo, on dirait que ça vient avec, là, tu sais, que je vais l'interpréter. Puis je trouve ça bien le fun. C'est une belle chanson.
0: Et si on revient à ce qui se passe sur scène, comment vous séparez comment sont partagées les chansons? Vous faites des duos, des trios? Des trios?
1: Absolument, il y a des medleys. Numéros où plus légers, là, où on chante le répertoire un peu plus de notre enfance, du répertoire plus traditionnel. Fait qu'on chante ensemble, on fait des duos. Tu parlais de The Prayer, je vais l'interpréter avec Annie, d'ailleurs. Fait qu'on a tout le temps bien. Moi et Annie Villeneuve, on s'aime bien gros, on adore chanter ensemble.
0: C'est tellement beau, en plus, cette
1: chanson. C'est une grande pièce aussi, fait qu'il y aura cette chanson-là, entre autres, mais il y en a d'autres aussi beaucoup plus éclatées. Mm-hmm. Je pense que c'est ce qui est amusant
0: drôle
1: dans ce spectacle.
0: Oui, que
1: Joël disait. Ah, oui, il y a des moments qui vont être plus légers, plus amusants. Puis c'est ça, la beauté de ce spectacle-là, c'est qu'on se plonge complètement dans le temps des fêtes.
0: Ouais.
1: Puis on est très diversifiés aussi, les artistes qui sont présents sur scène, autant au niveau des générations que de nos styles musicaux.
0: Mm-hmm.
1: Mais ça reste des artistes qui ont quand même l'habitude de travailler en équipe avec d'autres chanteurs et tout. Fait que c'est toujours amusant de se rencontrer. Je connaissais Steph Cass de sa carrière, oui. Mais j'ai jamais travaillé avec. Oui. On s'est rencontrés pour la première fois l'autre jour à la conférence de presse. Bien, bien sympathique. Ça va être une première expérience sur scène ensemble. Mais je pense qu'on va s'amuser. C'est un gars qui aime les choses de qualité. Il a envie de, aussi qu'on le découvre, je crois, autrement. Oui, c'est un peu ce qui s'est passé avec son passage à Chanteur masqué. On a entendu un répertoire complètement différent.
0: Complètement.
1: Une autre personne, un artiste nouveau.
0: Ça donne envie d'en entendre plus.
1: Il est vraiment heureux de revenir ici. Donc, je pense que ça va être un beau moment pour lui. Fait qu'on va pouvoir partager ça ensemble.
0: Est-ce qu'il y a beaucoup de musiciens sur scène avec vous?
1: Il me semble qu'habituellement, c'est 5 ou 6, mais je ne peux pas, je suis plus certain, mais c'est une belle formation musicale.
0: OK, parfait. La tournée se termine le 23 décembre. C'est juste à temps pour retrouver ton chez-toi et puis ta petite gang. Qu'est-ce que ça te prend obligatoirement, toi, pour que ça soit le temps des fêtes? Ta tradition à toi, c'est quoi?
1: Ben, ça prend un sapin qui, normalement, je cueillais, tu sais, que j'allais couper, ou que j'allais acheter au petit marché.
0: OK, mais ça en prend un vrai.
1: Mais là, depuis quelques années, j'ai troqué le naturel pour l'artificiel. Mais il a l'air de naturel.
0: Il faut qu'il ait l'air au moins, c'est ça.
1: Mais c'est comme dès que c'est possible.
0: Ouais.
1: Quand on a enlevé des cours d'Halloween, puis que là, on sent que ça manque justement de lumière,
0: couleur,
1: de magie.
0: Oui.
1: Je trouve que ça fait du bien. Donc, le sapin va arriver dans la maison. Ça me plonge vraiment déjà dans la magie des fêtes. Effectivement, ça prend de la musique. Donc, puis de la famille, des amis.
0: Ouais.
1: Mais là, tu me disais que je finissais le 23. Mais là, je passe pas du coq à l'âne parce qu'il y a une continuité. Parce que je vais aussi revenir dans décembre de Québec Sim cette année. Je l'ai pas fait depuis plusieurs années. Je vais venir faire la dernière
0: portion.
1: 7 derniers spectacles du spectacle. Donc
0: ça
1: je reviens trouver ma gang.
0: Oui, c'est ça.
1: Fait que j'ai un gros mois de décembre bien occupé.
0: Mais tu restes en famille, en quelque sorte. J'ai envie de te demander, je sais ton expérience est variée, elle est importante aussi, mais est-ce que tu dirais que d'avoir fait Chicago, ça a eu une importance quand même?
1: Ah, ben absolument. C'est une des expériences marquantes de mon parcours Chicago parce que c'est un rôle que j'attendais, tu sais, c'est une production que j'espérais.
0: C'est ça.
1: Un rôle important où on me faisait confiance.
0: J'étais tellement contente pour toi.
1: Merci tellement. Mais j'ai eu énormément de plaisir à travailler ce personnage-là. J'ai travaillé fort et on
0: avec
1: m'a fait travailler fort.
0: Avec un gros rôle d'acteur aussi.
1: Oui, beaucoup de scènes de jeu.
0: Oui.
1: C'est la première fois que j'avais autant à jouer sur scène. Je l'ai fait dans plusieurs productions à travers les années. Mais là, c'est la première fois qu'on me confie un rôle avec plus de scènes jouées que de scènes chantées.
0: Oui.
1: Fait que ça a été vraiment une autre approche, une autre façon de travailler. Mais j'ai été super bien entouré. Puis il y a quelque chose de vraiment magique dans le processus de travail quand on fait partie d'une production comme celui-là où au début on était un petit peu en dehors de ses bottines, on cherche, on essaie de trouver le ton. Et puis finalement, tu sens que t'as pogné ton affaire, t'es sur la bonne track. Là, puis là, c'est là que la magie opère, puis que c'est le fun parce que là, tu peux bâtir là-dessus, puis peaufiner ton personnage, ton interprétation. Fait que Chicago, ça a vraiment eu une importance majeure depuis c'était l'année passée. Mais ça m'a encore plus confirmé ce désir et le plaisir que j'ai à jouer et à interpréter sur scène en même temps. Donc, quand c'est le fun de même, on a juste envie que ça continue, on va en faire d'autres.
0: Mais c'est certain. Et tu parles de jouer, mais tu parles de scène. Est-ce que ça t'a donné le goût de jouer, mais ailleurs, au cinéma, à la télé?
1: J'en ai déjà parlé, mais j'ai beaucoup de respect pour le vrai métier de comédien. Mm-hmm, ceux qui ont une formation, mes fils sont tombés dedans, donc ils n'ont pas fait l'école de théâtre et tout, mais ils ont été tellement coachés dans leur vie, puis tellement bien entourés d'acteurs de talent, que c'est devenu très naturel chez eux. Donc, je les ai suivis beaucoup dans leur parcours quand ils étaient petits culs, parce que ça prenait quelqu'un qui les accompagne sur le plateau.
0: Oui, et tu sais ce que ça demande aussi.
1: Oui, je sais ce que ça demande. Je vois le travail des comédiens, la rigueur. J'écoute quand même, je suis un bon consommateur de séries, j'aime ça quand tu crois là au personnage, quand tu te laisses emporter, que tu vois pas le jeu. Et puis ça prend un très grand talent, puis beaucoup d'années de travail, je crois. Donc j'ai pas la prétention de dire que je suis un vrai comédien, mais j'ai des skills, j'ai ça dans mon parcours, puis j'aime ça. Fait que je dirais pas non. J'ai eu une petite expérience de télé dans une série qui s'appelait Jumelles. Oh, je joue un médecin, c'est tellement drôle.
0: Moi
1: je suis avocat, médecin, parfois. Curation, me trouve des rôles pour faire tout ce que je suis pas capable de faire dans la vie.
0: Mais, surtout médecin, là, c'est quelque chose.
1: J'ai adoré quand même parce que je me sentais pas trop dépaysé, ayant été spectateur de tout ça en observant mes enfants jouer. Je connaissais l'environnement, je connaissais les termes.
0: Ça t'est m'intimidait moins.
1: Ouais. Puis c'était une belle façon de d'essayer ça tranquillement. Fait que je dis, je ferme pas la porte du tout. Peut-être pousser un peu plus de ce côté-là.
0: C'est bon. Il y aura l'expérience Crooner aussi qui s'en vient au Théâtre Saint-Denis. Je ne me souviens plus des dates, mais c'est en mars, je crois.
1: Oui, les premiers shows sont le 12 et le 13 mars à l'Espace Saint-Denis. Mm-hmm. Fait que ça, c'est le nouveau spectacle solo que je vais présenter parce que le dernier que j'ai fait, c'est avec ma tournée à Contresens en 2018-19, après mon passage à La Voix.
0: C'est ça.
1: Puis là, ben, je reviens. J'ai fait évidemment beaucoup de choses depuis ce temps-là, mais c'est la première fois là, que je refais un spectacle avec une signature précise, un concept plus élaboré.
0: Oui.
1: Fait que ça va être belle fun. Puis ça vient un peu dans la lignée de ce que j'ai fait les dernières comédies musicales. C'est-à-dire que là, je vais jouer entre le personnage et moi-même. La ligne va être mince.
0: Ah, c'est bon.
1: Mais c'est un espèce d'hommage qu'on va faire à tout ce répertoire-là.
0: Avec Frank un Sinatra côté très
1: actuel. Exactement, mais avec un côté plus actuel, plus contemporain.
0: Okay.
1: Mais ça va être bien, bien amusant. On retravaille tous les arrangements. On est d'ailleurs en train de faire ça avec ma chef qui s'appelle Catherine Moret, qui est une pianiste avec qui j'ai travaillé souvent. Donc, vraiment, ça, c'était un des désirs profonds que j'avais, c'est de reprendre ce répertoire-là, puis mais vraiment se l'approprier, trouver notre signature, parce que c'est quand même des chansons qui ont été tellement faites. Donc là, c'est de trouver notre petite version, un beau petit défi.
0: Toi. Oui, tout à fait. D'autres nouvelles chansons, on a joué Fabriquer l'aurore ici, est-ce qu'il y en a
1: Il y a toujours des trucs en route, en cours de...
0: Des petites affaires dans les tiroirs.
1: Oui, effectivement, il y a un grand projet sur lequel je travaille, mais ça va arriver un jour.
0: Quand t'auras le temps.
1: Je le construis tranquillement.
0: Okay,
1: mais
0: parfait.
1: Ça, c'est clair qu'à un moment donné, il va y avoir du matériel original qui va revenir. Et j'ai très hâte de le présenter.
0: Ben oui.
1: Mais il va sortir qu'au moment où il va être prêt.
0: C'est ça qu'on dit. Hein? Faut attendre le bon moment.
1: Oui.
0: Calendrier, donc, pour Noël, une tradition en chanson. Je le disais, ça commence au Théâtre du Palais municipal à Saguenay. 1er et 2 décembre au Casino de Montréal. 15 décembre à Brossard. 17 décembre, Théâtre de des Deux-Rives à Saint-Jean-sur-Richelieu, Salaberry de Valleyfield le lendemain. Je nomme juste les dates là, petit peu plus près d'ici. Et les achats se font via les billetteries locales ou encore sur la vitrine culturelle, c'est lavitrine.com. Merci beaucoup, Michael.
1: Merci à vous autres.
0: Beaucoup de plaisir avec ça dans ton monde
1: ça
0: de Noël.
1: Ça va être une belle fin d'année.
0: Oui.
1: Vraiment, je vais en profiter à fond.
0: Mais merci de ton passage et j'ai hâte de te revoir pour les autres projets.
1: Oui, on en a d'autres spectacles
0: d'autres petits projets. Et les nouvelles chansons que j'ai.
1: Yes.
0: OK, bye bye.

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0: Réédition de Lettres à un cowboy de Mitsou avec la participation de Clément Jacques. Nouvelle qui a eu un impact ce matin, c'est cette nouvelle parue dans la presse, entre autres, sur les Québécois qui se démarquent des autres nations par leur manque d'intérêt envers leurs artistes nationaux. C'est un rapport du commissaire à la langue française qui a été publié aujourd'hui et qui s'appelle « L'exception québécoise ». Le commissaire à la langue française, Benoît Dubreuil, souligne que le Québec fait partie des marchés où les artistes nationaux sont les moins écoutés, avec une part de 6 à 12 %. Dans les marchés non anglophones, le Québec est la société où la langue nationale représente la plus faible part des écoutes. Ces artistes peinent aussi à se hisser dans les palmarès. En fait, aucun artiste canadien chantant en français ne figure parmi les 10 artistes les plus écoutés en 2022, 2024 et 2025. En 2023, année de la mort du chanteur des Cowboys fringants, Carl Tremblay, ben, le groupe était toutefois parvenu à se classer dans les 10 premiers rangs. À l'exception des pays anglophones, c'est au Québec où l'on écoute en plus davantage d'artistes américains, avec plus de 40 % des écoutes comparativement à 18 % pour l'Espagne, par exemple, ou 25 % pour l'Allemagne, d'autres grands marchés non anglophones. Alors, c'est une situation qui est évidemment nettement défavorable aux Français et aux artistes nationaux au Québec, qui s'explique par plusieurs facteurs, selon le commissaire, dont les fameux algorithmes, la forte connaissance de l'anglais et la diversité culturelle élevée. Alors, il recommande de mettre en œuvre la loi sur la découvrabilité des contenus culturels francophones dans l'environnement numérique adoptée par le gouvernement caquiste en décembre dernier. Ça permettrait, selon lui, de s'assurer au minimum que les algorithmes ne nuisent pas à la diffusion du contenu francophone. Il prône également un renforcement des liens du Québec avec la francophonie internationale, une plus grande exposition de la musique québécoise et francophone également dans les espaces publics. Et ce n'est pas une fatalité, tout ça. Il prend l'exemple de la Belgique francophone ou des pays comme la Finlande et le Portugal. Même à l'heure de la mondialisation et du numérique, les musiques nationales dans ces endroits parviennent à trouver leur public. Alors, il y a beaucoup à faire encore et il faut le faire. C'est vraiment très important. Parlons météo-circulation. Mais c'est de la pluie qui se poursuit là, et ce sera parfois de la pluie très forte même, comme on a eu aujourd'hui. Ça va changer en brune intermittente vers minuit seulement, température stable à près de 8. Demain mercredi, la bruine va cesser en matinée. On aura des nuages par la suite, un maximum de 14. Jeudi, du beau soleil, yeah, avec 12 degrés. Et retour de la pluie vendredi, mais ça regarde bien pour le week-end prochain. Un peu frais, mais on aura du soleil. Actuellement, 8 et de la pluie dans le vieux Longueuil.
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0: 13 Nord, sortie Samson. On a un véhicule en panne à droite sur la 13 Sud. Cette fois, à la hauteur de Henri Bourassa, véhicule en panne à droite aussi. 15 Sud, sortie Jean Talon. Véhicule en panne, là aussi, la sortie est rétrécie. Les différents points chauds, toujours la 20 Est à partir du chemin du fer à cheval, c'est intermittent jusqu'à la rivière Richelieu. 30 Ouest, ralentissement commence au boulevard de Montarville et se poursuit jusqu'au boulevard Maricourt. 10 Est également au ralenti de l'échangeur de la 30 jusqu'à l'autoroute 35. Le pont Mercier vers la rive sud, ça s'est légèrement amélioré, toujours lourd cependant, jusqu'à la rue Clément, Code Rouge jusqu'au boulevard La Salle. Pont Samuel de Champlain, libre par Bonaventure, par la 15, on est au boulevard de la Vérendrye et la congestion se poursuit là, jusqu'après l'île des Sœurs. La 132 Ouest, toujours au ralenti de l'avenue Victoria jusqu'au boulevard Simard, Jacques Cartier vers Montréal, très difficile en ce moment. En direction de la rive sud sur Papineau, c'est une grosse congestion là, qui vous attend entre Rosemont et la rue Ontario. Mais la traversée comme telle est libre. 7 minutes vers le pont-tunnel par la 132 Est, 6 minutes vers Montréal par la 20 Ouest. Le tunnel est au ralenti. De l'autre côté, c'est intermittent entre Sherbrooke et l'échangeur Anjou. Et en direction de la rive sud, toujours près d'une heure.
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Tiré de son album « Mille raisons SOS », c'est Mélissa Ouimet en nouveauté au FM 103.3. Ah, ce soir, c'est l'émission « Rythme et couleurs ». Non, ça c'était hier, nous sommes mardi. Ah, oui, oui, alors ce n'est pas ce que vous entendrez ce soir au FM 103.3, c'était hier. Cette émission R&B qui est animée par notre cher André Saint-Amand, collègue qu'on aime tant. Ce soir, vous aurez droit au top 25 Coyotes 100% New Country, c'est à 20h, et l'émission On the Road à 21h avec Francis et Carl, suivi de Espace Franco New Country animé par Véronique Labbé. C'est ça ce soir. Sophie Beaupré a remporté le lot de consolation de la chasse à l'as de cœur la semaine dernière, jeudi dernier, lors du plus récent tirage. 2175 $, c'est pas pire quand même pour un lot de consolation. Et l'as de cœur continue à être en cavale. On le cherche toujours. Si vous mettez la main dessus cette semaine, c'est plus de 31 000 $ qui ira dans vos poches et la chance de gagner un magnifique voyage en plus. Alors, vous avez jusqu'à mercredi 17h pour acheter votre billet, 5 $ seulement. C'est une loterie qui redonne à la communauté en plus. Alors, profitez-en pour faire d'une pierre deux coups. FM1033.ca dans la section As de cœur. Tout est expliqué comme il faut avec la liste des points de vente aussi. Whedon nous chante Face d'enterrement et on se laisse là-dessus demain. C'est l'auteur, compositrice, interprète Catherine Van Desberg qui sera en studio avec nous. Bien, bien hâte de la recevoir. Whedon, et bonne soirée tout le monde. À demain 16h pour une autre émission de Libre comme l'air. Bye bye.

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9: Un citoyen de Longueuil s'inquiète du passage de la rue Bruges en sens unique, craignant une augmentation du trafic près d'une école et d'un parc. Selon une étude de Côté Mercier Services de données, le taux d'inoccupation des artères commerciales de la Montérégie a chuté à 1,1% en 2026. La Coalition Longueuil fait face à une amende de 7 500 $ pour avoir omis de déclarer des dépenses d'un spectacle d'humour en 2021.
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